les autres. Le cœur naturel de l'homme n'a pas changé, et le péché, hier comme aujourd'hui, est tout autant haïssable. En fait, seuls deux éléments tangibles peuvent expliquer le mal-être social ressenti. Deux éléments réellement nouveaux depuis un siècle. Ce sont l'explosion démographique, avec les besoins et les problèmes qu'elle génère, et la recherche obsessionnelle de gains de temps poussée à son paroxysme par l'explosion technologique aux conséquences redoutables. Dans cette chronique, nous allons analyser le premier élément qui fait que le XXIe siècle est vraiment différent des autres. Je veux parler de l'explosion démographique. En un siècle, la population mondiale est passée de 1,5 milliard à 7,5 milliards. Même si la pression démographique ralentit depuis une dizaine d'années, cette évolution est due principalement au progrès de la médecine et à la baisse de la mortalité infantile. Cette explosion démographique a d'immenses conséquences à tout niveau et notamment par rapport à la nature. En revanche, le péché et celui qui le manipule avec ses moyens, ses méthodes et ses effets n'ont pas évolué. La nature de l'homme n'est pas plus pécheresse qu'avant. Mais plus la concentration humaine est importante et plus le péché est visible. Plus il est visible et plus il s'impose comme une évidence devenant la norme au détriment des valeurs judéo-chrétiennes. Alors c'est vrai qu'il est difficile pour un chrétien de vivre au milieu d'un monde surpeuplé qui rend le péché et la tentation omniprésents. Un univers où il est difficile et même impossible de s'isoler du monde. C'est cela qui a vraiment changé dans notre siècle. Nous vivons un harcèlement permanent du monde qui pénètre jusqu'à notre intimité. Cependant, celui qui aime Jésus de tout son cœur et qui est attaché à sa parole, celui-là reste sourd et aveugle au péché. Il est porté par Dieu. Et comme le prophète Daniel dans la fournaise, il passe au travers du feu sans être atteint. Cette chronique vous a été proposée par Bruno Oldani et Jacques Cudeville.

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Éphésiens chapitre 2. Dieu donne la vie avec le Christ. Autrefois, vous étiez morts à cause de vos fautes, à cause de vos péchés. Vous viviez dans le péché en suivant les forces de ce monde. Vous obéissiez au chef des puissances mauvaises qui règnent entre ciel et terre. Ce chef, c'est l'esprit du mal qui agit maintenant chez ceux qui désobéissent à Dieu. Autrefois, nous aussi, nous faisions tous partie de ces gens-là quand nous vivions selon nos désirs mauvais. Nous obéissions à ses désirs et à nos pensées mauvaises. À cause de notre nature, nous méritions la colère de Dieu comme les autres. Mais Dieu est riche en pitié et il nous aime d'un grand amour. C'est pourquoi, à nous qui étions morts à cause de nos fautes, il nous a donné la vie avec le Christ. Oui, vous êtes sauvés grâce à la bonté de Dieu. Avec le Christ Jésus, il nous a réveillés de la mort. Et avec lui encore, il nous a fait asseoir dans les cieux. Ainsi, en montrant sa bonté pour nous dans le Christ Jésus, Dieu a voulu prouver pour toujours la richesse extraordinaire de ses bienfaits. En effet, vous êtes sauvés grâce à la bonté de Dieu et parce que vous croyez. Cela ne vient pas de vous, c'est Dieu qui vous donne le salut. Ce salut ne vient pas de vos actions à vous, donc personne ne peut se vanter. Oui, c'est Dieu qui nous a fait. Il nous a créés dans le Christ Jésus pour que nous menions une vie riche en actions bonnes. Et ces actions, Dieu les a préparés pour que nous les fassions. Grâce à la mort du Christ, juifs et non-juifs forment un seul peuple. Les juifs portent la marque de la circoncision sur leur corps et ils aiment s'appeler les circoncis. Vous qui n'êtes pas juifs de naissance, vous ne portez pas cette marque sur votre corps et ils vous appellent les non-circoncis. Eh bien, rappelez-vous ce que vous étiez autrefois. Vous étiez sans Messie, vous n'aviez aucun droit dans le peuple d'Israël. La promesse faite par Dieu dans ses alliances avec son peuple n'était pas pour vous. Vous étiez sans espérance et sans Dieu dans le monde. Mais maintenant, dans le Christ Jésus, vous qui étiez loin, vous êtes devenus proches par le sang du Christ. Oui, c'est lui qui est notre paix. Avec les Juifs et les non-Juifs, il a fait un seul peuple. En donnant sa vie sur la croix, le Christ a détruit le mur de haine qui les séparait. Il a enlevé toute valeur à la loi de Moïse, à ses commandements et à ses règles. Alors, avec les Juifs et les non-Juifs, le Christ a créé un seul peuple nouveau en union avec lui. Et ainsi, il a fait la paix entre eux. En mourant sur la croix, il a réuni les Juifs et les non-Juifs en un seul corps et il les a réconciliés avec Dieu. Par la croix, il a détruit la haine. Il est venu annoncer la bonne nouvelle de la paix pour vous qui étiez loin et aussi pour ceux qui étaient de proche. En effet, en passant par le Christ, juifs et non-juifs, nous pouvons nous approcher du Père grâce à l'unique Esprit Saint. C'est pourquoi vous n'êtes plus des étrangers ni des gens de passage. Mais vous faites partie du peuple de Dieu, vous en avez tous les droits et vous êtes de la famille de Dieu. Vous êtes devenu la maison qui a pour fondation les apôtres et les prophètes. La pierre principale, c'est le Christ Jésus lui-même. C'est en union avec le Christ que toutes les pierres de la maison tiennent ensemble. Et cette maison s'agrandit pour former un temple saint dans le Seigneur. C'est en union avec le Christ que vous aussi vous faites partie de la maison qui est construite. Et vous formez avec tous les autres un lieu où Dieu habite par son Esprit.

La météo pour ce vendredi 28 août, le temps est instable avec des averses fréquentes dans une ambiance rafraîchie. Les températures pour ce vendredi matin, 15 degrés pour Cherbourg et Brest, 15 également pour Orléans, 16 degrés pour Lille et Paris, 17 degrés pour Toulouse, Bordeaux et Biarritz, 18 à Lyon, 20 degrés pour Strasbourg, 24 degrés pour Nice et Marseille et 28 pour Bastia. Et pour ce vendredi après-midi, 21 degrés attendus sur les Hauts-de-France, la Normandie et la Bretagne, 24 degrés sur l'Île-de-France, le Centre-Val de Loire, la Bourgogne et le Grand Est, 24 degrés également pour l'Auvergne-Rhône-Alpes, il fera 24 degrés sur la Nouvelle-Aquitaine, 26 en Occitanie, 27 à 28 degrés sur le pourtour méditerranéen et 31 degrés pour la Corse.

Bonjour, le ministre de l'Intérieur a annoncé que 3 personnes ont été légèrement blessées dans la Loire, le Val-de-Marne et le Doubs lors des violents orages de ces dernières heures. Laurent Nunez évoque plusieurs centaines d'interventions des secours. La situation a été particulièrement soutenue en Île-de-France dans l'Est et le Sud-Est. Roland Lescure estime que la croissance française nulle au deuxième trimestre vient surtout de l'été caniculaire qu'a traversé le pays. Le ministre de l'Économie s'appuie sur les explications de l'INSEE qui impute cette baisse à la dégradation de la production agricole fin juillet. L'impact macroéconomique des canicules à répétition et de la sécheresse sera intégré désormais dans les prévisions économiques de Bercy pour le prochain budget. Les prix à la consommation ont augmenté de 2,4% sur un an en août, tirés par ceux de l'énergie, après 2,1% en juillet, selon une estimation provisoire publiée ce vendredi par l'INSEE. En août 2025, avant le déclenchement de la guerre au Moyen-Orient, l'inflation était de 0,9% sur un an, les prix de l'énergie baissaient alors de 6,2% sur un an. Le roi de Norvège Harald V, qui est mort à l'âge de 89 ans, a annoncé ce matin le palais royal. L'état de santé du souverain, hospitalisé depuis le 17 août pour des complications liées à une maladie du sang, s'était détérioré. Les crues survenues avant-hier à la frontière du Népal et du Tibet ont causé la mort d'au moins 472 personnes selon les derniers bilans. Les secouristes sont toujours à la recherche de quelques 1400 disparus. Et un mot de football, l'Olympique de Marseille, Rennes et l'Olympique Lyonnais vont connaître ce vendredi leurs adversaires de la phase de ligue de la Ligue Europa 2026-2027. Le tirage au sort est organisé à Monaco à partir de 13h. C'est la fin de ce flash, une très bonne journée à toutes et à tous. Bonjour, football Paris Saint-Germain, FC Barcelone, Arsenal, Real Madrid, Inter de Milan, Liverpool et Atlético Madrid, Bayern Munich figurent parmi les plus grosses affiches de la phase de ligue de la Ligue des Champions. Selon le tirage au sort effectué hier à Monaco, 36 équipes vont disputer 8 matchs de ligue chacune pour espérer se hisser parmi les qualifiés pour les 8e de finale ou à défaut pour les barrages. Le PSG tenant du titre se déplacera aussi à Manchester City qui jouera à Barcelone. Le Bayern recevra Arsenal. Le Real accueillera l'Inter dans les autres grands rendez-vous d'ici la fin janvier. Foot toujours, il y aura bien un 7e club français en Coupe d'Europe cette saison. L'AS Monaco a validé en effet hier sa qualification pour la Ligue Conférence en remportant largement son match retour face au club polonais de Górnik Zabrze 4-1. Cyclisme, malgré une sortie de route, le Slovène Tadej Pogacar a remporté sa 3e victoire en 6 étapes sur le Tour d'Espagne à Castellón, près de Valence, affirmant un peu plus sa domination dans la Vuelta. Le quintuple vainqueur du Tour de France en quête d'une première victoire dans le Tour d'Espagne a battu au sprint l'Espagnol Enric Mas, seul coureur à avoir pu suivre une nouvelle accélération impressionnante de l'ogre slovène dans la dernière ascension du jour, le Puerto El Bartolo. Tennis, un tirage plutôt relevé pour Arthur Fils, le numéro 1 français a hérité d'un gros morceau pour son entrée en lice à l'US Open après le tirage au sort qui s'est déroulé hier à New York. Tout juste titré à Cincinnati, il affrontera Stefanos Tsitsipas, 53e mondial d'entrée de jeu. Athlétisme, le Brésilien Alisson dos Santos a amélioré le record du monde du 400 m en 45 secondes 80. Hier soir, lors du meeting de Zurich en Suisse, comptant pour la Ligue de Diamants, médaillé de bronze sur la distance aux Jeux Olympiques de Tokyo en 2021 et de Paris en 2024, Dos Santos a amélioré de 14 centièmes de seconde le précédent record du Norvégien Karsten Valrom, qui remontait à la finale des JO 2021 à Tokyo. Basket, l'équipe de France portée par Victor Wembanyama, meilleur marqueur du match avec 22 points, a écrasé la Slovénie 92-67 hier soir à l'Accor Arena à l'occasion de son premier match du tour principal des qualifications à la Coupe du Monde 2027. Les Bleus, avec 6 victoires pour une défaite en tête du groupe L, ont l'occasion de valider quasiment leur qualification en cas de nouveau succès ce dimanche contre la Suède à Stockholm. C'est la fin de ce Flash Sport, une très bonne journée à notre écoute.

10 promesses bibliques sur la paix. Voici 10 promesses bibliques à nous remémorer dans les situations qui nous semblent difficiles. Philippiens 4, 7. Et la paix de Dieu, qui surpasse toute intelligence, gardera vos cœurs et vos pensées en Jésus-Christ. Ésaïe 32, 17. L'œuvre de la justice sera la paix, et le fruit de la justice, le repos et la sécurité pour toujours. Jean 14, 27. Je vous laisse la paix, je vous donne ma paix. Je ne vous donne pas comme le monde donne, que votre cœur ne se trouble point et ne s'alarme point. Psaume 119, 165. Il y a beaucoup de paix pour ceux qui aiment ta loi, et il ne leur arrive aucun malheur. Ésaïe 26, 3. À celui qui est ferme dans ses sentiments, tu assures la paix, parce qu'il se confie en toi. Ésaïe 43, 5. Ne crains rien, car je suis avec toi. Je ramènerai de l'Orient ta race, et je te rassemblerai de l'Occident. Proverbe 3, 24. Si tu te couches, tu seras sans crainte, et quand tu seras couché, ton sommeil sera doux. 2 Thessaloniciens 3, 16. Que le Seigneur de la paix vous donne lui-même la paix en tout temps, de toute manière. Que le Seigneur soit avec vous tous. Psaume 91, 10. Aucun malheur ne t'arrivera, aucun fléau n'approchera de ta tente. Matthieu 11, 28. Venez à moi, vous tous qui êtes fatigués et chargés, et je vous donnerai du repos. Vous venez d'écouter Verset biblique à déclarer que la parole de Dieu vous accompagne aujourd'hui. À très bientôt!

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0: Bonjour à tous. Aujourd'hui, je vais vous parler d'un pays qui me tient beaucoup à cœur et duquel on a malheureusement peu souvent l'occasion de vous relayer des témoignages, c'est le Niger. C'est vraiment un beau pays, à moitié au Sahara et à moitié au Sahel. On le reconnaît parce qu'il a une forme de poisson. Y vivent les Haoussa, les Peuls, les Touaregs et beaucoup d'autres ethnies. Malheureusement, dans cette vidéo, je ne vais pas vous parler de toutes les belles choses de la culture nigérienne, mais bien de la situation dramatique par laquelle passe ce pays depuis plus d'une décennie, qui s'est encore accentuée avec le coup d'État de 2023. En fait, l'une des raisons pour lesquelles on ne peut que rarement vous rapporter des témoignages du Niger, c'est que c'est l'un des pays au monde les plus dangereux pour les chrétiens. En effet, depuis quelques années, le pays est devenu un vrai foyer du djihadisme. Alors oui, le témoignage que je vais vous relayer aujourd'hui est dur à entendre. Mais s'il est parvenu jusqu'à vous, qui regardez cette vidéo, c'est pour que vous puissiez savoir ce qu'il se passe, diffuser l'information et surtout prier pour ses familles. Akouri est une chrétienne de la région de Tillabéri, à proximité de la frontière burkinabèse et nigériane. De nombreuses zones de cette région sont contrôlées par les groupes djihadistes, la plupart liés au groupe État islamique et à Al-Qaïda. Ils ciblent les chrétiens comme Akouri, et aussi les musulmans modérés. Quand ils ont le contrôle sur une région, ils y imposent des taxes et des règles islamistes extrêmement lourdes. Comme le mot djihadiste l'indique, ils sont constamment en guerre. Le djihad, c'est la guerre sainte. Ils s'en prennent aux bases militaires nigériennes, et parfois, ils attaquent des villages de civils, comme celui d'Akouri.
1: J'étais à la maison avec mon mari et nos jeunes enfants. Nos enfants plus âgés étaient à l'école dans une autre ville. Lorsque les coups de feu ont éclaté, les gens se sont précipités dans leur maison et se sont allongés sur le sol. Mais les djihadistes ont alors mis le feu aux cases. Beaucoup ont été brûlés. Lorsque les maisons ont pris feu, les gens sont sortis et se sont précipités pour se mettre en sécurité. C'est alors que les djihadistes ont commencé à tuer les hommes en leur tirant dessus. En tirant, ils visaient les hommes. Nous, les femmes et les enfants, avons trouvé refuge dans l'école.
0: 18 hommes ont été tués ce jour-là dans le village d'Akouri, des chrétiens et des musulmans modérés. On n'en entend pas parler dans les médias, mais c'est devenu la procédure standard des djihadistes de se focaliser sur tuer les hommes quand ils attaquent un village. Les hommes et aussi les jeunes garçons, ils font pas la différence. Alors, pour sauver leur fils, les femmes du village ont dû improviser.
1: Quand nous avons appris que les djihadistes voulaient tuer nos garçons, nous nous sommes précipités pour les déshabiller et leur faire enfiler des vêtements de filles. Nous leur avons mis des foulards et des pagnes, puis nous avons fui notre village. Nous avons souvent été arrêtés au barrage routier des djihadistes. Ils nous ont dit qu'ils tueraient tous les garçons qu'ils trouveraient parmi nous, quel que soit leur âge.
0: Cette tactique de tuer les garçons est vieille comme le monde. Elle rappelle l'épisode biblique de l'Exode, où les Égyptiens tuaient systématiquement à la naissance les garçons de leurs esclaves hébreux. On y reviendra plus tard dans la vidéo. Akouri a donc pu s'enfuir vers une zone plus sûre avec ses enfants, au prix d'un long et dangereux voyage à pied. Cette attaque a eu lieu en mai 2024. Un mois plus tard, dans la même région, c'est 357 familles chrétiennes supplémentaires qui ont dû fuir. En effet, dans le village de la Tapoa, un matin, les chrétiens ont découvert avec stupeur la nouvelle loi énoncée par les extrémistes islamiques sur la place du marché. Tout homme de plus de 15 ans doit leur payer une taxe ou bien se convertir à l'islam. La même manœuvre a eu lieu dans 6 autres villages de la même région. Les habitants sont incités à se convertir à l'islam ou bien à payer la jizya, la taxe imposée aux non-musulmans, fixée à 50 000 francs CFA. Même si les chrétiens acceptaient de payer cette taxe, ils deviendraient automatiquement esclaves des djihadistes qui confisqueraient leurs propriétés. Le pasteur Yali Choi témoigne.
2: Ils sont venus nous dire de pratiquer leur religion. Nous leur avons répondu que jamais nous ne le ferions.
0: Refusant de compromettre leur foi, 357 familles ont donc fui ces villages pour trouver refuge dans la ville de Makalondi, où ils ont établi des campements de fortune.
2: Nous avons fui et nous n'avons plus rien, même pas de nourriture. Il est très difficile de trouver un abri.
0: Pour Akouri aussi a commencé le calvaire de la vie de déplacé, dont vous a parlé dans plusieurs de nos vidéos. Ayant tout perdu et sans mari et père pour subvenir à leurs besoins, Akouri et sa famille se sont retrouvés dans une immense précarité.
1: Ces jours-ci, notre vie est très difficile. Nous devons tout acheter. Le bois de chauffage, l'eau, la nourriture et tout le reste. Ça coûte cher de vivre en ville. Mais je n'ai plus de mari, alors où puis-je aller pour trouver de l'aide? Honnêtement, je n'ai rien à donner à manger aux enfants. Ils doivent sortir et mendier de la nourriture. Si quelqu'un leur donne à manger, ils rapportent la nourriture à la maison. Ensuite, nous mangeons.
0: Vous voyez ici Akouri avec sa fille Miada. En tout, Akouri a 11 enfants. À cause de leur situation, ils sont également déscolarisés.
3: J'aimerais pouvoir aller à l'école. Si je trouve quelqu'un pour payer ma scolarité et le matériel scolaire, je pourrais à nouveau y aller.
0: Pas d'argent pour un toit, pas d'argent pour l'école. Au Niger, c'est souvent l'homme qui ramène l'argent à la maison. C'est pour ça que les hommes sont ciblés. Sans eux, la famille ne peut plus survivre. Nous avions déjà abordé le sujet de la persécution genrée dans une vidéo que je vous conseille d'aller voir. Nous y détaillons comment les chrétiens et les chrétiennes sont ciblés de différentes manières en fonction de leur genre. Je vous mets le lien en description. Quand Portes Ouvertes a appris la situation d'Akouri et de sa famille, nous avons pu lui apporter, à travers nos partenaires locaux, un soutien financier et matériel pour leurs besoins immédiats. Mais Akouri souffrait profondément du traumatisme de l'attaque qu'elle avait subie et de la perte de son mari. Toujours à travers nos partenaires locaux, nous avons pu lui venir en aide et lui fournir des soins post-traumatiques. Elle a pu commencer à guérir et ainsi se trouve fortifiée pour subvenir aux besoins de ses enfants.
1: Avant de bénéficier d'un accompagnement post-traumatique, je dormais très peu. Je pleurais mon mari jour et nuit. Mais maintenant que j'ai bénéficié de cet accompagnement, je peux à nouveau dormir. Je ne m'inquiète plus autant.
3: Avant que ma mère ne soit aidée psychologiquement, elle ne riait pas, elle ne parlait pas. Mais maintenant, elle rit et parle librement.
1: J'ai appris que si je reste dans l'amertume, mes enfants ne connaîtront pas la paix. S'ils voient que je ne vis pas en paix, eux non plus ne peuvent pas être heureux.
0: C'est vraiment des situations terribles dans lesquelles se retrouvent nos frères et sœurs, ainsi que nos cousins musulmans modérés qui n'ont rien demandé. En tant que Portes Ouvertes, on essaye de les aider, mais le flux de déplacés internes est trop grand pour nous, et il continue de grandir. Ça paraît désespéré. Mais souvenez-vous de l'histoire de l'Exode que j'ai évoquée plus tôt. Pour les Hébreux aussi, réduits en esclavage et victimes de génocide par un peuple ennemi pendant des décennies, la situation paraissait complètement désespérée. Et c'est là, au plus profond des ténèbres, que Dieu est intervenu pour les délivrer, en leur suscitant un libérateur, Moïse. Dieu n'a pas abandonné son peuple. Et aujourd'hui encore, il n'abandonnera pas son peuple. Nous connaissons notre libérateur, c'est Jésus-Christ. Et la Bible nous dit que l'Église est le corps du Christ. Oui, y compris l'Église nigérienne. Et nous faisons partie de cette même Église. Alors je vous implore, priez pour le Niger, priez pour la paix, pour le désarmement et la conversion des djihadistes, priez pour la protection et le soutien des chrétiens. Aidez-nous à pourvoir aux besoins des frères et sœurs qui, comme Akouri, gardent la foi malgré toutes les épreuves.
1: Je ne dirai jamais que Dieu m'a rejeté, Dieu m'en garde. Mais je peux dire que je paye le prix de ma foi en Jésus.

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3: La Bible parle de porter les chaussures de la paix. Si vous voulez mener un combat spirituel de grande envergure, entrez simplement dans le repos de Dieu et restez en paix. Ma matinée a été si folle que j'ai fini par en rire. Et l'ennemi essayait de me frustrer, il essayait de me déranger intérieurement car je me sens bien mieux si j'arrive ici en paix. Essayez de rester en paix. Si vous attendez une place de parking et quelqu'un vient et la vole, que Dieu te bénisse. Ne les laissez pas gâcher votre journée. Êtes-vous d'accord? Bon, vous savez combien c'est difficile de rester en paix, ne serait-ce qu'un jour. Et donc, ce n'est pas parce que quelqu'un d'autre se comporte comme un imbécile que vous y avez droit. Parce que vous appartenez à votre Père Céleste. Et il attend plus de vous. Maniez l'épée à deux tranchants, dit Éphésiens 6, et cette épée, c'est la parole de Dieu. Utilisez la parole contre l'ennemi. C'est votre meilleure arme. Et puis il est écrit de faire toutes sortes de prières. Toutes sortes de prières. Priez partout, à tout moment, en esprit. Pour tout le monde. Priez. Recouvrez les gens de prières. J'adore cette idée. J'aime dire « Je couvre mes enfants de prières aujourd'hui. » Je les couvre entièrement. L'amour couvre une foule de péchés. Cela signifie que quand quelqu'un pêche, vous pouvez lui pardonner sans même avoir à mentionner ce qu'il a fait. J'étais plutôt méchante avant. Je ramassais les chaussettes de Dave, mais je voulais qu'il sache qu'il les avait laissées par terre. Je voulais qu'il sache à quel point j'étais bonne. Et puis Dieu a dit, « Pourquoi ne fais-tu pas ça en gardant ta bouche fermée ?» Je veux dire, il en veut toujours plus. Dieu en veut toujours un peu plus. Et puis, restez dans la foi en permanence, de foi en foi, de foi en foi, pas de la foi au doute et à l'incrédulité, puis un peu plus de foi. Dites, j'ai confiance en toi, Seigneur. Je te fais confiance. On pourrait le répéter 100 fois par jour, ça ne nous ferait pas de mal. 2 Corinthiens 4, 13 dit, il est écrit, « J'ai cru, c'est pourquoi j'ai parlé. » Et comme nous avons le même esprit de foi, nous aussi nous croyons et c'est pour cela que nous parlons. Maintenant, ce que nous disons est très important. Je n'ai pas eu le temps de lire ces passages, mais dans Ésaïe 53, il est écrit, « Pareil à un agneau qu'on mène à l'abattoir, il n'a pas ouvert la bouche. » Il parle de Jésus. C'est vraiment intéressant. Il n'a pas ouvert la bouche. Et puis, dans Jean 14, 30, Jésus dit à ses disciples que le moment était proche pour lui de vivre ses pires souffrances et il dit, « Je ne parlerai plus beaucoup avec vous. » C'est un passage intéressant. « Je ne parlerai plus beaucoup avec vous. Pourquoi ? » Parce qu'il allait être sous pression. Et laissez-moi vous dire quelque chose. Quand on traverse une période difficile, l'une des meilleures choses à faire est de se taire. Vous savez pourquoi? Parce que sous pression, vous êtes plus susceptible de dire des choses stupides qui vont vous attirer des ennuis. Mais une fois que vous avez prononcé ces mots, oh, les mots sont bien plus importants que ce que l'on pense. Je ne voulais pas dire ça. Eh bien, tu l'as dit. Proverbe 18, verset 21. La langue a pouvoir de vie et de mort. Ceux qui aiment parler en goûteront les fruits, que ce soit de vie ou de mort. Maintenant, on entend des déclarations qui sont en fait, elles ont été inventées par quelqu'un, mais elles sont tirées de la Bible. Mais on entend ceci. Tu vas avaler ces mots. Eh bien, cela vient directement de la Bible. Nous avalons nos paroles, alors dites ce que vous voulez dire. Ne répétez pas sans cesse dans votre tête. Parlez de ce que vous voulez. Amen. Allez, ne me faites pas trop travailler. Ayez un peu pitié de moi, je vieillis. Je travaille dur. Si je dois passer à la télé, il faut avoir un programme au moins un peu agréable à regarder. Romains 12, 11 dit « Ne manquez jamais de zèle. » C'est l'enthousiasme spirituel. Gardez votre ferveur spirituelle. Je ne sais pas pourquoi, mais quand je sors ici, je suis toujours enthousiasmée. Et je parie que vous êtes encore plus enthousiasmée ici que si vous êtes allongée chez vous à manger des beignets et à regarder des feuilletons. Alors, mettez-vous dans des situations qui vous réveilleront. Ne déjeunez pas avec quelqu'un qui ne fait que se plaindre et dire de mauvaises choses des autres. Fréquentez des gens qui ont ce que vous voulez. Amen. Ayez un esprit conquérant, pas un esprit paresseux, passif, procrastinateur et tiède. Si vous voulez savoir de quel genre de personne le diable peut profiter, c'est quelqu'un de passif. Watchman Nee, en particulier, a beaucoup écrit sur les dangers de la passivité. Une personne passive est une personne qui reste là à attendre que quelque chose de bien lui arrive ou qui attend que les autres fassent ce qui est bien. Elle n'utilise pas sa propre volonté. Et moins on utilise notre volonté, plus elle s'affaiblit. Dieu vous a donné le libre arbitre et vous devez être décisif et prendre des décisions. C'est pourquoi j'aime m'asseoir le matin et décider de ce que je veux être ce jour-là. Je n'attends pas de voir comment je vais être. Amen. Est-ce que ça aide quelqu'un? Allez-y, essayez. Prenez 5 ou 10 minutes le matin et dites, « Aujourd'hui, avec tous ceux qui m'entourent, je veux marcher dans l'amour. » Et si vous savez déjà avec qui vous allez passer du temps, pensez à eux et dites, « Seigneur, que puis-je faire pour eux ?» Et parfois, il suffit de les complimenter, de les encourager, de leur sourire, d'être amicaux. Je n'ai pas toujours envie d'être amicale. Parfois, c'est « Laissez-moi tranquille. » Mais Dieu dit « Sois amicale, alors... » Comment vas-tu aujourd'hui? Maintenant. David a prié dans le psaume 51 après avoir péché avec Bathsheba. « Ô Dieu, crée en moi un cœur pur, renouvelle en moi un esprit bien disposé. » Et le texte amplifié dit qu'un esprit bien disposé est un esprit persévérant et ferme. Persévérer. Soyez le genre de personne qui dit « Je n'abandonnerai jamais. » J'ai déjà décidé de ne pas abandonner. On me demande tout le temps, et ceci depuis 15 ans, « As-tu déjà pensé à la retraite ?» Oui, mais je m'ennuierai à mourir. Donc, je ferai ceci aussi longtemps que je pourrai tenir debout. Je fais ça depuis longtemps. J'ai demandé à Dave ce matin, je me demande combien de conférences nous avons faites. J'ai dit peut-être que je prendrai ma retraite. J'ai dit ça quand je suis fatiguée, mais je ne le ferai pas. Je ne sais pas quoi faire d'autre. Je veux dire, c'est ma vie. C'est ce que j'ai fait pendant 45 ans. C'est moi. Mais j'ai un esprit persévérant. Même quand j'ai eu ce problème avec mes jambes, je veux dire, c'est devenu ridicule parce que je suis rentrée chez moi après que les nerfs de ma jambe se soient suffisamment rétablis. Je suis rentrée, je suis tombée et je me suis cassée l'autre jambe. Oui, il faut être vraiment malin pour faire ça. Je me suis retrouvée de nouveau à l'hôpital. Encore 10 jours en rééducation. Seigneur, aide-moi à faire ça comme il faut. Et puis, essayez de visualiser ma situation. Quand ils m'ont renvoyé chez moi, je ne pouvais plus vraiment utiliser aucune jambe. Alors je devais sortir de ma chaise roulante sur une planche coulissante et me glisser sur le pot. Il me mettait cette planche sous les fesses et je me déplaçais. Je me glissais sur ma chaise roulante, puis je retournais à mon fauteuil inclinable et je revenais sur la chaise roulante. Tout le temps, je disais, j'ai vaincu, je suis plus que vainqueur. Je n'abandonne pas. Et vous savez quoi? Je savais dès le début que tout se passerait bien. Et me voilà. Maintenant, la Bible dit que nous sommes plus que vainqueurs. Que signifie être plus que vainqueur? Comment peut-on être plus que vainqueur? Voilà ce que je pense. Être plus que vainqueur signifie savoir que l'on a la victoire avant même d'avoir le problème. Donc ça veut dire qu'on n'a plus à craindre les ennuis. Vous n'avez plus à craindre les ennuis, car quoi qu'il arrive, vous avez déjà la victoire. Elle vous appartient, il vous suffit de jouer le jeu à la manière de Dieu. Amen. Faites-le à sa manière, restez gentil. Restez gentil et obéissez. Amen. Et je ne suis pas naturellement gentil, donc je dois le faire exprès. J'aime les gens, mais je n'ai pas une personnalité vraiment douce. Mais je pourrais l'être volontairement. Bon, maintenant, Jean 11, 39 à 44. Jésus avait un ami nommé Lazare qui était malade et il savait qu'il était malade. Mais il a volontairement attendu qu'il soit mort 4 jours avant d'aller l'aider. Quel genre d'amour est-ce là? C'est l'amour divin. Parfois, il veut tellement qu'on ait besoin d'un miracle qu'au moment où il se décide à aider, on sait que ce n'était personne d'autre. Amen. Quand il est arrivé, Marthe a dit, « Tu arrives trop tard. Il est mort depuis 4 jours, il pue déjà. » Donc, peu importe combien puante est votre situation, Dieu peut apporter une résurrection. Amen. Et c'est une histoire tellement intéressante. Jésus va au tombeau, il s'apprête à ressusciter un mort. Le tombeau est fermé avec une grosse pierre, c'est comme ça qu'il est fermé. Et il a dit aux gens, enlevez la pierre, maintenant. J'y ai repensé il y a quelques années et je me suis demandé pourquoi quelqu'un qui s'apprête à ressusciter un mort aurait-il besoin qu'on déplace la pierre? C'est vraiment bien quand on comprend parce qu'il veut que nous participions à son œuvre. Et je peux vous assurer que s'il n'avait pas enlevé la pierre, Lazare serait toujours là. Et certains d'entre vous ont peut-être des pierres à rouler dans leur vie. Ce peut être une pierre d'offense, ou une pierre de manque de pardon. C'est incroyable combien de personnes dans le corps

Si ça semble injuste, et je ne parle pas de ce que vous ressentez pour eux, vous ne sentirez peut-être pas de différence, mais j'ai décidé de prier pour eux et je les bénirai. Et écoutez bien, s'ils ont besoin d'aide, je les aiderai. Oui, vous n'avez toujours pas décidé à ce sujet. Il y aura peut-être des occasions où ce n'est pas bien de le faire, mais vous pouvez même aider les gens anonymement. Ça marche toujours dans l'esprit, même s'ils ne savent pas que c'est vous. Il faut juste obéir à ce que, et c'est ce que dit la Bible, priez pour eux, bénissez-les. Que dit le livre des Proverbes? Si votre ennemi a soif, donnez-lui à boire. S'il a faim, donnez-lui à manger. S'il ne peut pas payer son loyer ce mois-ci, là, c'est moi, pas la Bible. S'il ne peut pas payer son loyer ce mois-ci, payez-le. Quoi? Quoi? Qu'il se fasse expulser, je m'en fiche. Eh bien, c'est une belle attitude pieuse, n'est-ce pas? Est-ce que vous m'entendez bien? Ce genre de choses simples font partie des choses les plus importantes que j'ai apprises au fil des ans. Et j'ai appris ça à mes dépens. Je vous le télécharge. C'est comme quand vous achetez un nouveau programme pour votre ordinateur. C'est comme obtenir un logiciel gratuit. Je vous offre un téléchargement ce matin. Il ne vous reste plus qu'à le mettre en pratique. Amen. Roulez la pierre. Que Dieu apporte la résurrection. Êtes-vous d'accord? Mais d'abord, il faut rouler la pierre. C'est peut-être aussi simple que de s'excuser auprès de quelqu'un. Ne soyez pas un chrétien impoli. Agissez avec respect. Roulez la pierre. Marthe, la sœur du mort, lui dit, « Seigneur, il y a déjà une odeur désagréable, car il y a 4 jours qu'il est là. » Jésus lui dit, « Ne t'ai-je pas dit que si tu crois, tu verras la gloire de Dieu ?» Je veux écrire un livre sur la foi et je pense l'intituler « Crois seulement ». Si seulement on pouvait comprendre cela. Juste, comprenez cela. Rentrez chez vous avec ça dans votre tête. Tout ce que Dieu veut, c'est que je crois. Pas besoin de comprendre, même si ça semble illogique, même si je n'aime pas ça. Il veut juste que je croie. Que je croie qu'il est bon. Que je croie qu'il me tient. Que je croie que tout ira bien. Dieu veut juste que je croie. Combien d'entre vous comprennent à quel point on déraille à force d'essayer de comprendre? Arrêtez de raisonner. Vous pouvez réfléchir à quelque chose jusqu'à ce que ça commence à vous embrouiller. Quand on commence à être embrouillé, on se dit, « Bon, ça suffit. Si tu veux me l'expliquer, Dieu, c'est bon. Sinon, ça va. » Il y a beaucoup de choses que je ne comprends pas, mais j'essaie juste de faire ce que Dieu me dit de faire. Jésus leva alors les yeux et dit, « Père, je te remercie de ce que tu m'as écouté. Pour ma part, je savais que tu m'écoutes toujours, mais j'ai parlé à cause de la foule, afin qu'ils croient que c'est toi qui m'as envoyé. » Après avoir dit cela, il cria d'une voix forte, « Lazare, sors !» Et le mort sortit, les pieds et les mains attachés par des bandelettes et le visage enveloppé d'un linge. Jésus leur dit, « Détachez-le et laissez-le s'en aller. » Et je pense que c'est un point important que l'on oublie. Après la nouvelle naissance, laissez le Saint-Esprit agir en vous et commencez à retirer les linceuls. J'étais née de nouveau, mais j'avais encore une très mauvaise attitude. J'avais beaucoup de vestiges de mon enfance.
C'était des

La seule des choses qui me retenaient, des choses qui m'empêchaient d'agir comme Jésus. Et petit à petit, Dieu m'a aidé à enlever les linceuls. Dieu travaillera avec vous toute votre vie. Je ne sais pas ce qu'il me reste, mais je veux faire ce que Dieu veut que je fasse. Nous sommes la lumière du monde et le sel de la terre. Et même si nous vivons une période très difficile, nous vivons les meilleurs moments. Pour être honnête, vous n'êtes pas apparu sur terre par hasard à cette époque. Dieu vous a choisi pour cette période de l'histoire. Vous n'avez pas l'air ravi. Alors il doit penser que vous avez ce qu'il faut. Et j'essaye de vous le faire comprendre. Vous êtes la lumière du monde, le sel de la terre, mais si le sel perd sa saveur, la Bible dit qu'il ne sert à rien. Alors soyez des chrétiens salés. Qu'est-ce que cela veut dire? Donnez soif aux gens de ce que vous avez. Je veux un peu ça. Je veux un peu de cette paix que tu as. Je veux un peu de cette joie que tu as. Amen. Je veux un peu de cette puissance que tu possèdes. La lumière du monde. Aussi sombre qu'un endroit soit, il suffit d'allumer une petite lumière pour qu'elle dissipe l'obscurité. Waouh! Le monde est sombre aujourd'hui, mais il suffit d'allumer les lumières.

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Proverbe 10. Collection de proverbes sur l'art de bien vivre. Les proverbes de Salomon. Un enfant sage fait la joie de ses parents, tandis qu'un enfant insensé leur cause du chagrin. Les richesses acquises malhonnêtement ne profitent à rien, mais la justice sauve de la mort. Le Seigneur ne laisse pas le juste manquer de nourriture, mais il prive les méchants de ce qu'ils convoitent. Les mains paresseuses mènent à la pauvreté, tandis que les mains diligentes apportent la richesse. Celui qui récolte en été est un fils avisé, mais celui qui dort pendant la moisson attire le mépris. Les justes attirent la bénédiction sur eux, tandis que la violence se cache derrière les paroles des méchants. On se souvient avec gratitude du juste, mais la mémoire des méchants s'efface. Celui qui est sage accueille les instructions, tandis que celui qui parle sans réflexion court à sa perte. Celui qui marche dans l'intégrité vit en sécurité, mais celui qui suit des chemins tortueux sera découvert. Celui qui cache la vérité cause du tort, mais celui qui reprend avec franchise apporte la paix. Les paroles et leurs conséquences. Les paroles du juste sont une source de vie, tandis que celles des méchants cachent dans la violence. La haine alimente les conflits, mais l'amour couvre toutes les offenses. La sagesse brille dans les paroles de l'homme avisé, mais celui qui manque de bon sens récoltera des coups. Les sages accumulent un trésor de connaissances, tandis que les paroles des insensés précipitent leur ruine. La richesse protège le riche comme une forteresse, mais la pauvreté expose le pauvre à la misère. Le travail du juste mène à la vie, mais le gain des méchants est voué à l'échec. Celui qui accepte les avertissements progresse dans la vie, tandis que celui qui les rejette s'égare. Cacher sa haine est hypocrite, mais colporter des calomnies est pure folie. Trop parler mène forcément à l'erreur, mais celui qui sait se maîtriser est sage. Les paroles du juste sont précieuses comme l'argent raffiné, mais les pensées du méchant n'ont aucune valeur. Les paroles du juste nourrissent et enrichissent ceux qui l'écoutent, mais les insensés, faute de discernement, courent à leur perte. Conséquence du bien et du mal. Seule la bénédiction du Seigneur apporte la prospérité, les efforts humains n'y ajoutent en rien. L'insensé prend plaisir à faire le mal, tandis que l'homme avisé trouve sa joie dans la sagesse. Ce que les méchants redoutent leur arrive, mais les désirs des justes sont exaucés. Quand la tempête passe, le méchant disparaît, tandis que le juste reste solidement établi. Comme le vinaigre irrite les dents et la fumée pique les yeux, ainsi le paresseux exaspère son maître. Reconnaître l'autorité du Seigneur prolonge la vie, mais les méchants voient leur jour écourté. L'espérance des justes leur procure la joie, tandis que les ambitions des méchants aboutissent à rien. La voie du Seigneur est une forteresse pour les intègres, mais elle est un désastre pour les malfaiteurs. Le juste ne sera jamais ébranlé, mais les méchants ne trouveront pas leur place sur la terre. Les paroles du juste regorgent de sagesse, mais ceux qui pratiquent le mal verront leur langue réduite au silence. Quand le juste parle, c'est avec bienveillance, tandis que les paroles des méchants sont pleines de malveillance.

La météo pour ce vendredi 28 août, le temps est instable avec des averses fréquentes dans une ambiance rafraîchie. Les températures pour ce vendredi matin, 15 degrés pour Cherbourg et Brest, 15 également pour Orléans, 16 degrés pour Lille et Paris, 17 degrés pour Toulouse, Bordeaux et Biarritz, 18 à Lyon, 20 degrés pour Strasbourg, 24 degrés pour Nice et Marseille et 28 pour Bastia. Et pour ce vendredi après-midi, 21 degrés attendus sur les Hauts-de-France, la Normandie et la Bretagne, 24 degrés sur l'Île-de-France, le Centre-Val de Loire, la Bourgogne et le Grand Est, 24 degrés également pour l'Auvergne-Rhône-Alpes, il fera 24 degrés sur la Nouvelle-Aquitaine, 26 en Occitanie, 27 à 28 degrés sur le pourtour méditerranéen et 31 degrés pour la Corse.

Bonjour, le ministre de l'Intérieur a annoncé que 3 personnes ont été légèrement blessées dans la Loire, le Val-de-Marne et le Doubs lors des violents orages de ces dernières heures. Laurent Nunez évoque plusieurs centaines d'interventions des secours. La situation a été particulièrement soutenue en Île-de-France, dans l'Est et le Sud-Est. Roland Lescure estime que la croissance française nulle au deuxième trimestre vient surtout de l'été caniculaire qu'a traversé le pays. Le ministre de l'Économie s'appuie sur les explications de l'INSEE qui impute cette baisse à la dégradation de la production agricole fin juillet. L'impact macroéconomique des canicules à répétition et de la sécheresse sera intégré désormais dans les prévisions économiques de Bercy pour le prochain budget. Les prix à la consommation ont augmenté de 2,4% sur un an en août, tirés par ceux de l'énergie, après 2,1% en juillet, selon une estimation provisoire publiée ce vendredi par l'INSEE. En août 2025, avant le déclenchement de la guerre au Moyen-Orient, l'inflation était de 0,9% sur un an. Les prix de l'énergie baissaient alors de 6,2% sur un an. Le roi de Norvège, Harald V, qui est mort à l'âge de 89 ans, a annoncé ce matin le palais royal l'état de santé du souverain, hospitalisé depuis le 17 août pour des complications liées à une maladie du sang, s'était détérioré. Les crues survenues avant-hier à la frontière du Népal et du Tibet ont causé la mort d'au moins 472 personnes selon les derniers bilans. Les secouristes sont toujours à la recherche de quelques 1400 disparus. Et un mot de football, l'Olympique de Marseille, Rennes et l'Olympique Lyonnais vont connaître ce vendredi leurs adversaires de la phase de ligue de la Ligue Europa 2026-2027. Le tirage au sort est organisé à Monaco à partir de 13h. C'est la fin de ce flash, une très bonne journée à toutes et à tous. Bonjour, football Paris Saint-Germain, FC Barcelone, Arsenal, Real Madrid, Inter de Milan, Liverpool et Atlético Madrid, Bayern Munich figurent parmi les plus grosses affiches de la phase de ligue de la Ligue des Champions. Selon le tirage au sort effectué hier à Monaco, 36 équipes vont disputer 8 matchs de ligue chacune pour espérer se hisser parmi les qualifiés pour les 8e de finale ou à défaut pour les barrages. Le PSG tenant du titre se déplacera aussi à Manchester City qui jouera à Barcelone. Le Bayern recevra Arsenal. Le Real accueillera l'Inter dans les autres grands rendez-vous d'ici la fin janvier. Foot toujours, il y aura bien un 7e club français en Coupe d'Europe cette saison. L'AS Monaco a validé en effet hier sa qualification pour la Ligue Conférence en remportant largement son match retour face au club polonais de Górnik Zabrze 4-1. Cyclisme, malgré une sortie de route, le Slovène Tadej Pogacar a remporté sa 3e victoire en 6 étapes sur le Tour d'Espagne à Castellón, près de Valence, affirmant un peu plus sa domination dans la Vuelta. Le quintuple vainqueur du Tour de France en quête d'une première victoire dans le Tour d'Espagne a battu au sprint l'Espagnol Enric Mas, seul coureur à avoir pu suivre une nouvelle accélération impressionnante de l'ogre slovène dans la dernière ascension du jour, le Puerto El Bartolo. Tennis, un tirage plutôt relevé pour Arthur Fils. Le numéro 1 français a hérité d'un gros morceau pour son entrée en lice à l'US Open après le tirage au sort qui s'est déroulé hier à New York. Tout juste titré à Cincinnati, il affrontera Stefanos Tsitsipas, 53e mondial, d'entrée de jeu. Athlétisme, le Brésilien Alisson dos Santos a amélioré le record du monde du 400 mètres haies en 45 secondes 80. Hier soir, lors du meeting de Zurich en Suisse, comptant pour la Ligue de Diamants, médaillé de bronze sur la distance aux Jeux Olympiques de Tokyo en 2021 et de Paris en 2024, Dos Santos a amélioré de 14 centièmes de seconde le précédent record du Norvégien Karsten Valrom, qui remontait à la finale des JO 2021 à Tokyo. Basket, l'équipe de France portée par Victor Wembanyama, meilleur marqueur du match avec 22 points, a écrasé la Slovénie 92-67 hier soir à l'Accor Arena à l'occasion de son premier match du tour principal des qualifications à la Coupe du Monde 2027. Les Bleus, avec 6 victoires pour une défaite en tête du groupe L, ont l'occasion de valider quasiment leur qualification en cas de nouveau succès ce dimanche contre la Suède à Stockholm. C'est la fin de ce Flash Sport, une très bonne journée à notre écoute.

Seigneur, notre Seigneur, quand je prends un instant pour m'arrêter vraiment, je remarque combien ta grandeur m'entoure. Le ciel au-dessus de moi, la lumière qui traverse le jour, le silence profond de la nuit, tout parle de toi. Et pourtant, au milieu de cet univers immense, tu regardes aussi vers moi. Qui suis-je pour que tu penses à moi? Qu'est-ce que l'être humain pour que tu prennes soin de lui? Souvent, je me sens petit face à la vie, face au temps qui passe, face à tout ce que je ne maîtrise pas. Mais dans ton regard, je ne suis pas oublié. Tu m'as voulu, tu m'as formé, tu m'as donné une place. Non pas par hasard, mais avec intention. Apprends-moi à voir ma valeur comme toi tu la vois, et non à travers les comparaisons ou les attentes des autres. Quand je me diminue, rappelle-moi ton œuvre. Quand je doute de moi, rappelle-moi ton souffle en moi. Pause 5 secondes. Tu as placé une dignité sur ma vie que personne ne peut retirer. Une responsabilité aussi, refléter ta bonté dans ce monde. Que mes paroles honorent la vie, que mes gestes respectent ce que tu as créé, que ma manière d'agir montre que je viens de toi. Je ne veux pas vivre distrait, passant à côté du miracle d'exister. Ouvre mes yeux aujourd'hui, que je voie la beauté simple autour de moi, que je reconnaisse ta main dans les détails ordinaires, que mon cœur apprenne l'émerveillement. Même dans mes routines, tu es présent. Même dans ce qui paraît petit, tu agis. Seigneur, garde-moi humble dans ma valeur et confiant dans ton choix. Je ne suis ni insignifiant, ni central. Je suis aimé. Pause 6 secondes. Que mon existence devienne une louange tranquille, pas seulement par mes mots, mais par ma façon de vivre, éternelle. Que ton nom est magnifique sur toute la terre. Et merci de m'y avoir placé. Amen. 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

0: Bonjour, nous sommes le mardi 31 mars et oui, déjà demain, on sera en avril. Et je veux te féliciter, toi qui as déjà mis en pratique ce qu'on a partagé avec toi hier. Et félicitations à toi, ma sœur, qui est allée dans ton placard pour prier dans un lieu différent. Et même, tu t'es endormie dans la prière, tellement tu es restée là dans la prière que tu étais bien avec Dieu. Et toi qui ne l'as pas encore fait, eh bien, c'est une nouvelle journée aujourd'hui. Va, arrête-toi sur le bord de la route pour passer un temps avec Dieu ou sur un banc quelque part ou dans un lieu inhabituel. Aurélie partageait avec nous hier et on est encore heureux de te recevoir, Aurélie, dans Prière Inspirée.
1: Hello.
0: Aujourd'hui, hier tu partageais ce verset où il est écrit que Jésus priait en un certain lieu. J'aime bien cette expression, en un certain lieu. C'est vraiment pour appuyer et montrer le fait que ce n'est pas le lieu qui est important, mais parfois il faut savoir changer de lieu justement et aller dans un lieu qui sera un lieu pour un moment, un lieu pour un temps, un lieu pour juste une prière, mais une prière de qualité, une prière sincère. Et avec toi aujourd'hui, on veut parler du fait que Dieu ne veut pas de belles prières, ce que les hommes peuvent appeler de belles prières. Tu sais, des fois, tu entends des gens prier et tu dis « Waouh, il prie tellement bien !» Bien prier ne veut pas dire que le cœur y est. Ce qui est important, c'est de prier et de prier de tout notre cœur. Avant d'entrer dans la pensée du jour, je te partage un verset dans le psaume chapitre 68 et verset 21. Il est écrit « Ce Dieu est pour nous le Dieu du salut, à l'Éternel, le Seigneur, les moyens de nous sortir de la mort. » J'aimerais dire à quelqu'un aujourd'hui, dans la situation que tu rencontres, que tu traverses, Dieu a le moyen de te sortir de cette situation. Dieu a le moyen de te sortir de la mort et je déclare la vie de Christ dans le corps de quelqu'un qui est malade là sur le lit, d'hôpital ou à la maison, au nom de Jésus, reçois la vie de Dieu. Dieu a le moyen, il a la capacité, il a la puissance, il a la force, il a l'autorité, il a la légalité de pouvoir te guérir. Alors sois visité dans le nom du Seigneur, sois rempli du Saint-Esprit et de force et reçois maintenant même la guérison dont tu as besoin. Reçois l'exaucement dont tu as besoin, la réponse dont tu as besoin. Oui, Dieu a le moyen de nous faire sortir de la mort. Alors dans cette pensée du jour, avec toi, reçois ce que le Seigneur veut te donner. Dans cette pensée, je veux partager avec toi donc la particularité d'un personnage biblique comme chaque mardi. Et aujourd'hui, c'est la sincérité du publicain. Ce publicain, c'était, et les publicains en général, c'était des gens qui étaient vus par les Juifs, mais vraiment, ou par même les disciples du Seigneur, ou les pharisiens, etc., comme vraiment des gens de mauvaise vie, puisqu'ils avaient fait un pacte par leur métier avec les Romains. Ils trafiquaient souvent, trompaient souvent au niveau financier, donc c'était des collecteurs d'impôts, et ils étaient vraiment très, très mal vus. Et on lit cette histoire avec Marie dans Luc chapitre 18, une parabole que le Seigneur va donner.
2: Il dit encore cette parabole en vue de certaines personnes se persuadant qu'elles étaient justes et ne faisant aucun cas des autres. Deux hommes montèrent au temple pour prier. L'un était pharisien et l'autre publicain. Le pharisien, debout, priait ainsi en lui-même. « Ô Dieu, je te rends grâce de ce que je ne suis pas comme le reste des hommes, qui sont ravisseurs, injustes, adultères ou même comme ce publicain. Je jeûne deux fois par semaine, je donne la dîme de tous mes revenus. » Le publicain, se tenant à distance, n'osait même pas lever les yeux aux cieux, mais il se frappait la poitrine en disant « Ô Dieu, sois apaisé envers moi, qui suis un pécheur. Je vous le dis, celui-ci descendit dans sa maison justifié plutôt que l'autre, car quiconque s'élève sera abaissé, et celui qui s'abaisse sera élevé. »
0: Amen. Je trouvais que tu faisais très bien le pharisien, Marie, avec la voix du pharisien. Je t'ai encouragé, mon frère, ma sœur, à pouvoir prier de manière sincère, à être authentique avec le Seigneur. Il sait ce qu'il y a au fond de ton cœur. Il sait. Tu n'as pas besoin d'apparence. Tu n'as pas besoin de faire quelque chose de spécial ou de te mettre dans une certaine posture. La seule chose pour laquelle on freine certaine posture, c'est pour justement aller plus loin dans la prière. Mais ce n'est pas le geste pour Dieu. En fait, c'est le geste pour nous-mêmes. C'est pour nous-mêmes qu'on se met à genoux. C'est pour nous-mêmes qu'on lève les mains vers le Seigneur. Bien sûr, c'est en signe de respect pour lui ou d'adoration, mais le Seigneur est au-delà des gestes, il est au-delà des mots, il cherche un cœur sincère. Alors que ce soit un mot, que ce soit un geste, ce qui importe, c'est que tu sois sincère. Le publicain se frappait la poitrine. À l'époque, on pouvait le faire lorsqu'on était endeuillé, quand on apprenait un drame, et on pouvait se frapper la poitrine comme cela. Lui, il le fait, mais C'est pas comme on le fait d'habitude. Il le fait de tout son cœur. Il n'ose même pas lever le regard vers le Seigneur. Et pourtant, le Seigneur le voit. Le pharisien, lui, dans sa belle prière, avec ses beaux mots, les ravisseurs, les injustes, et les idolâtres, et les adultères, et je ne sais quoi. Il n'est pas entendu par le Seigneur, et en tout cas, il ne ressort pas de ce moment de prière justifié, parce qu'il y a beaucoup de choses qui ne sont pas pures. Mais le publicain, quelle que soit sa vie, est dans une repentance profonde et réelle, et le Seigneur l'entend. Jésus dit, il ressort de ce lieu justifié. Alors c'est mon encouragement dans cette pensée du jour pour toi, que tu puisses à chaque fois que tu t'approches du Seigneur, t'en approcher avec sincérité, et particulièrement peut-être quand tu pries en groupe, quand tu pries à l'église. Parfois on veut faire de belles prières en groupe, on veut que les gens sachent qu'on prie bien. Non, prie tout simplement avec tes mots si simples, les mêmes que tu utilises dans la communion que tu as avec Jésus. Prie de tout ton cœur. C'est là que la grâce descend, c'est là que l'onction descend, et c'est là que le Seigneur entend et exauce. On veut entrer dans ce champ, ensemble, continuer d'ouvrir notre cœur au Seigneur. On est à la fin de ce mois. Dieu veut parler à nos cœurs. On peut le remercier pour ce mois, mais aussi on a péché d'une manière ou d'une autre, que ce soit aussi le moment de dire, Seigneur, pardonne-moi et merci pour ta grâce.

0: pour être vu de toi. Béni sois-tu, Seigneur Jésus-Christ. Merci, Seigneur, pour l'esprit de prière. Merci de nous avoir enseigné comment prier dans ta parole. Et merci parce que tu nous rappelles aujourd'hui que ce qui compte devant toi, c'est le cœur. Ce ne sont pas les grandes phrases, ce ne sont pas les grands mots, mais ce qui compte devant toi, Jésus-Christ, c'est le cœur. Alléluia. Et aujourd'hui, j'aimerais vous encourager véritablement à venir devant Dieu avec ce cœur sincère dont on a déjà commencé à parler dans cette émission. Un cœur qui l'aime, un cœur qui le cherche. Sache que quand tu fais cela, Dieu lui-même est dans la joie. Et il a dit dans sa parole, alors qu'il parlait à Samuel, Marie, tu peux lire peut-être ce verset. Alléluia.
1: L'Éternel dit à Samuel. Ne prends garde de son apparence et à la hauteur de sa taille, car je l'ai rejeté. L'Éternel ne considère pas ce que l'homme considère. L'homme regarde à ce qui frappe les yeux, mais l'Éternel regarde au cœur.
0: Alléluia. L'Éternel ne considère pas ce que l'homme considère. L'Éternel regarde au cœur, là où l'homme regarde à ce qui va frapper les yeux. En fait, cette parole veut dire aussi que lorsque tu pries, le Seigneur va regarder à ce qu'il y a dans ton cœur avant de regarder à ce qui va frapper les yeux. Ce qui va frapper les yeux, c'est quoi? Mais c'est ta bouche, c'est les paroles que tu vas prononcer. C'est peut-être des belles phrases que tu vas dire, mais lorsqu'on prie, le Seigneur nous encourage à faire en sorte que ce qui sort de notre bouche corresponde exactement à ce qu'il y a dans notre cœur. Si tu dis « Seigneur, tu es grand », tu le dis de ta bouche et que dans ton cœur, tu n'arrives pas à voir la grandeur de Dieu, ça veut dire qu'il y a un problème dans cette prière-là. La prière commence par le cœur. Elle ne commence pas par la bouche. C'est de l'abondance du cœur que notre bouche doit parler. C'est ce qu'il y a dans ton cœur qui doit faire sortir de ta bouche des paroles que tu as pour ton Seigneur. Donc, beaucoup de gens, parfois dans les églises, ils disent « Seigneur, tu es grand, tu es miséricordieux, sois magnifié, sois glorifié. » Mais dans leur cœur, ils ne savent même pas ce que ça signifie. Si on lui demande « Sois glorifié », qu'est-ce que ça veut dire? Il ne saura pas ce que ça veut dire parce qu'il ne connaît pas ce mot-là. Il l'a entendu à gauche, à droite. Mais dans son cœur, le Seigneur n'est pas vraiment glorifié. Il ne sait pas ce que ça veut dire. « Seigneur, tu es saint ». Beaucoup ne savent pas ce que le mot « tu es saint » veut dire. Mais pourtant, on le dit à Dieu. Mais le Seigneur lui dit « Il regarde à ton cœur ». Avant de regarder à ce qui sort de ta bouche, lorsque tu loues, lorsque tu pries le Seigneur, il te dit, il faut que ça vienne de ton cœur. Tu peux dire des choses qui te semblent simples, mais il faut que ça vienne de ton cœur. Peut-être toi, dans tes propres mots, tu vas même peut-être parler dans ta langue maternelle. Tu vas dire que Seigneur, en tout cas, quand moi je te vois là, je vois un papa qui est grand. Tu l'as dit, ce sont tes mots. Mais ça veut dire aussi, Seigneur, tu es plus grand que tout. C'est ce que ça veut dire. Mais la différence avec quelqu'un qui le dit et que ça ne vient pas de son cœur, c'est que toi, le Seigneur a vraiment considéré cette parole. Il a vraiment considéré cette parole parce que ça venait de ton cœur. Vous vous rappelez dans Matthieu 23, le Seigneur, il a passé son temps dans tout un chapitre de la Bible à parler aux pharisiens. On a lu cette histoire du pharisien et du publicain tout à l'heure. Il parlait aux pharisiens qui faisaient en apparence de longues prières, des pharisiens qui soignaient beaucoup l'extérieur de la coupe alors que l'intérieur était pourri. Et parfois dans nos prières, on peut vouloir soigner l'extérieur, les choses qu'on va dire, alors que l'intérieur de la prière, il n'y a rien. Elle ne repose sur rien. Elle ne repose pas sur quelque chose qui vient profondément de notre cœur. Mais aujourd'hui, j'aimerais te dire que quand tu pries, c'est pas obligé d'être des belles phrases. T'es pas obligé de répéter ce que tu as entendu à gauche et à droite. Va avec ce que tu as dans ton cœur. Si les mots que tu as dans ton cœur sont des mots très simples, dis des mots simples au Seigneur. Si tu es un sophiste et que tu connais manier la langue française d'une certaine manière et que tu as des grandes phrases, tant que ça sort de ton cœur eh bien, tu peux également parler au Seigneur de cette manière-là. Mais le plus important, c'est que ça sorte du cœur. Et dans Luc également, le Seigneur, il va nous mettre en garde contre une certaine attitude. Marie, tu peux nous lire le passage de Luc.
1: Jésus leur dit, « Vous, vous cherchez à paraître juste devant les hommes, mais Dieu connaît vos cœurs. Car ce qui est élevé parmi les hommes est une abomination devant Dieu. »
0: Oui. Ce qui est élevé parmi les hommes est une abomination devant Dieu. Ça encore, c'est une attitude de pharisien que le Seigneur est en train de remettre en cause. Lorsque tu pries, ne cherche pas d'abord aux choses que les hommes vont regarder et dire « Waouh, lui, c'est vraiment un grand intercesseur. Lui, c'est vraiment quelqu'un qui sait prier. » Et beaucoup de personnes, même dans les assemblées, on parlait des assemblées tout à l'heure, vont lever les mains. Pas parce que c'est l'attitude qu'ils ont envie, la révérence qu'ils ont envie de donner à Dieu à ce moment-là. C'est juste parce que si je ne lève pas les mains, en fait, je suis le frère bizarre de la salle ou la sœur bizarre de la salle. Beaucoup de personnes vont réagir comme ça. Mais le Seigneur, oui, il aime qu'on lève les mains. La Bible nous dit même de pousser des cris de joie, comme on a dit hier, d'acclamer le Seigneur, de chanter en l'honneur de notre Dieu. Et parfois, tu as l'impression qu'il faut carrément être extravagant pour le Seigneur. Mais lorsqu'on le fait dans une attitude de révérence, ça change tout. Si tu le fais juste parce que tout le monde le fait, il y a un problème aussi là-dedans. Tu le fais parce que dans ton cœur, il y a quelque chose qui bat pour le Seigneur. Vous vous rappelez de cette histoire? Il y a cette histoire que plusieurs personnes aiment raconter d'un vieux pasteur et d'un jeune pasteur. Et le pasteur jeune est venu, il a prêché la parole, la foule était en délire, tout le monde acclamait, tout le monde était content. Et quand le vieux pasteur est venu, la foule était juste en train de pleurer, se repentir devant Dieu, était en train de connecter au Seigneur. C'était quoi la différence entre les deux? Comme on aime dire, il y a un qui connaissait le Seigneur et il y a l'autre qui enseignait sur le Seigneur. Et quelquefois dans la prière, on peut s'approcher comme quelqu'un qui connaît le Seigneur, comme quelqu'un qui veut être sincère avec le Seigneur. Ou alors on peut s'approcher comme quelqu'un qui veut juste faire le show, quoi, passer un bon moment dans ce temps-là. Ou alors juste comme quelqu'un qui vient parce que ça doit compter, ça doit être un vrai moment. Et ça aussi, je veux t'encourager à le faire aujourd'hui. A juste dit à Dieu, Seigneur, peut-être j'ai pas les grands mots, mais voici ce que j'ai. Peut-être toi t'arrivais même pas à ouvrir la bouche comme ce publicain pour prier, mais qu'est-ce qu'il y a dans ton cœur? Parfois, vous savez, nous tous ici, on vient dans la présence de Dieu et on n'a pas les mots, mais c'est le cœur qui est là. Que ton cœur parle plus fort que tes mots. Que ton cœur parle plus fort que même ta tête. Que ton cœur parle plus fort que les problèmes. Que ton cœur parle plus fort. Approche-toi de Dieu dans la prière avec un cœur sincère. Avec un cœur qui veut vraiment le rencontrer. Et même lorsque tu vas méditer la parole de Dieu, ça c'est quelque chose que j'aime bien faire. Parfois on n'a vraiment pas les mots. Et là tu ouvres la parole. La façon dont tu vas comprendre le passage biblique que tu as lu. Ce matin, je lisais par exemple dans Exode 13, et le Seigneur, après la sortie du peuple d'Égypte, il leur donne des instructions. Il leur parle des premiers-nés qui doivent être consacrés. Il leur dit de faire ces choses-là en son honneur. Et il les conduit avec la nuée, avec le feu. Et je me disais, waouh, Seigneur, tu ne leur as pas laissé passer par le chemin direct parce qu'il y avait la guerre. Tu as pris soin d'eux. Tu préfères qu'ils passent par le désert. Seigneur, tu nous conduis. Ce sont mes mots. Ce n'est pas ce qui est écrit textuellement dans la Bible. Mais alors que je parle à Dieu, je dis, mais Seigneur, en fait, tu me conduis. Parfois, je peux voir le chemin. J'ai l'impression que voici le bon chemin parce que c'est direct. Mais toi, tu m'aimes. Tu me protèges tellement que tu peux préférer me faire un détour. Juste pour me garder, juste pour que je ne vois pas certaines choses. Ce sont mes propres mots. Donc toi qui manques également les mots dans la prière, alors que tu vas ouvrir ta Bible et que tu vas méditer ce passage de la parole, sache que le Seigneur va faire monter en toi, juste sur la base de ta méditation, des mots. Utilise tes propres mots. Tu n'es pas obligé de dire tout exactement. Il y a des gens qui me disent, Aurélie, j'arrive pas à répéter exactement ce verset-là quand je prie. Mais qui t'a dit que tu étais obligée de le dire exactement comme il est écrit? Tu peux le dire, mais avec tes propres mots. Tu peux le dire avec tes propres mots, et c'est ce que je vous propose de faire tout de suite dans la présence de Dieu. De juste ouvrir notre cœur. Ouvrons nos cœurs et parlons à Dieu aujourd'hui. Ô Seigneur Jésus-Christ, personne n'est vraiment comme toi. Seigneur, je te le dis parce que je le crois. Personne n'est comme toi. Personne n'est comme toi, Saint-Esprit. Ce Dieu qui prend soin de chacun de nous, je sais que tu le fais, Seigneur. C'est pour ça que je te le dis aujourd'hui. Et toi qui reconnais ce que le Seigneur fait dans ta vie, tu peux aussi ouvrir ta bouche et le lui dire. Seigneur, je sais que tu es grand. Tu me l'as prouvé à plusieurs reprises. Tu me l'as prouvé à plusieurs reprises. Tu as fait des choses qui dépassaient mon entendement. Seigneur, tu as parfois pourvu. Je ne m'y attendais tellement pas. Mais tu as fait de grandes choses. Seigneur, je peux le dire parce que je sais que c'est vrai. Parce que tu l'as fait pour moi. Parce que j'ai médité ta parole. Et j'ai vu un Dieu qui est grand. J'ai vu le Dieu qui sépare la mer en deux. Et son peuple marche au milieu de la mer. Qui d'autre peut faire ça, Seigneur Jésus-Christ? Qui d'autre peut faire ça? Seigneur, je prie afin qu'aujourd'hui, alors qu'on est tous ensemble en train d'élever ton nom, je prie afin que quelqu'un se rappelle de qui tu es. Que quelqu'un se rappelle de qui tu es et que cette personne le déclare de tout son cœur, que cette personne déclare de toute sa force, de toutes ses pensées, que quelqu'un se rappelle qui tu es. Seigneur, que des attitudes religieuses soient brisées au milieu de nous, que ces attitudes de pharisiens soient brisées au milieu de nous. Seigneur, nous ne voulons pas juste avoir des bonnes paroles dans nos bouches alors que notre cœur est vide. Alors que notre cœur ne ressent pas ces paroles, Seigneur, nous refusons de nous comporter de la sorte, Seigneur Jésus-Christ, mais que

afin que lorsqu'on ouvre nos bouches, oh, que ce soit cette adoration qui sorte, que ce soit cette admiration qui sorte, que nos cœurs soient remplis, Seigneur, de tes bienfaits. Tu as dit, compte les bienfaits de Dieu, que nos cœurs soient remplis de ta miséricorde et de ta bonté, afin que comme ce publicain, nous nous approchons de toi, Seigneur, nous humilions.

0: t'adorons avec nos cœurs, Seigneur Jésus-Christ. Nul n'est comme toi. Nous le disons parce que nous le croyons, Seigneur. Personne ne peut nous toucher comme tu l'as fait. Personne, Seigneur, ne peut toucher nos vies comme tu l'as fait. Seigneur, tu nous as sortis du néant. Tu nous as sortis de la boue. Tu m'as sorti de la boue du péché, Seigneur Jésus-Christ. Tu nous as sortis des ténèbres, Seigneur Jésus. Tu nous as guéris lorsqu'on était malade. Et Seigneur, nous voulons le proclamer. Nous voulons proclamer ce que tu as fait dans nos vies avec nos simples mots, Seigneur Jésus-Christ. Avec nos simples mots, nous voulons le proclamer. Seigneur, comme tu es bon, comme tu es grand. Il y a quelqu'un qui t'ouvre son cœur aujourd'hui et qui te parle avec ses simples mots. Il y a quelqu'un dont le cœur est libéré. Il y a quelqu'un dont le cœur est libéré. Je te vois parler à ton Seigneur. Je te vois pleurer devant ton Seigneur. Je te vois relâcher, relâcher devant ton Seigneur les choses qui sont dans ton cœur. Il y a une personne, tu portais des masques lorsque tu t'approchais de Dieu. Tu pensais qu'il fallait venir en étant toujours bien. Tu pensais qu'il fallait venir avec toujours des belles phrases, des belles paroles, et tu cachais la réalité de ta personne à Dieu. Il y a des personnes qui s'humilient devant le Seigneur parce qu'elles n'ont jamais osé venir devant Dieu juste comme ce qu'elles étaient. Elles sont toujours venues comme si elles étaient parfaites, comme si elles étaient très propres. Elles ont toujours mis une façade pour s'approcher du Seigneur. Mais alors que tu t'approches de lui simplement aujourd'hui, ton Père qui est dans le lieu secret te voit. Il te voit et il te pardonne. Alors que tu lui demandes sincèrement pardon, il te pardonne. Il y a quelqu'un, tu as toujours caché tes péchés. Tu es toujours venu devant Dieu en portant un masque. Tu n'as jamais vraiment ouvert ton cœur à Dieu. Tu n'as jamais ouvert ton cœur à Dieu pour lui dire ce que tu ressens. Tu as toujours parlé juste des paroles qui étaient bien. Parce que pour toi, venir devant Dieu, c'est dire des bonnes choses. Mais tu n'as jamais osé lui dire ce qu'il y a au plus profond de ton âme, au plus profond de ton cœur. Aujourd'hui, le Seigneur te dit, parle, mon enfant, parle, relâche ces choses. N'aie pas peur de penser qu'elles sont mauvaises. N'aie pas peur en te disant, ah, mais je ne peux pas dire ça devant Dieu, ce n'est pas des bonnes choses. Relâche ces choses. On a dit hier qu'on s'approche de notre Père. Il est ton Père. Il est prêt à entendre ces choses que tu n'as jamais dit à personne. Il est prêt à les entendre. Il y a quelqu'un, tu avais refoulé des pensées à l'intérieur de toi. Et chaque fois que cette pensée veut sortir, tu t'empêches de l'exprimer. Parce que c'est trop pour toi. Et même devant Dieu, tu t'empêches de l'exprimer. Mais ton Père, il est là. Ton Père, il est là. Et il veut t'entendre sur ce sujet. Il veut t'entendre sur ce sujet. Il veut que tu relâches. Ne dis pas, mais Seigneur, tu sais déjà, tu connais toutes choses. Oui, il connaît, mais il veut que tu le dises avec tes propres mots. Il veut que ça vienne de ton cœur. Alors parle à ton Seigneur aujourd'hui. Parle-lui. Seigneur, entends le cœur de ton enfant qui te parle. Entends ce cœur. Et alors que tu relâches cette chose, tu pleures peut-être. Mais c'est la consolation du Seigneur qui tombe sur toi. La restauration du Seigneur tombe sur toi. Alors que tu ouvres ton cœur et que tu lui parles aujourd'hui. Seigneur, merci pour ce cœur que tu guéris. Merci pour cette âme que tu guéris. Merci pour cette personne que tu guéris, juste parce qu'elle a osé être sincère devant toi. Merci Seigneur Jésus-Christ. Alléluia.
1: Pour toi, pour qui la prière est difficile de parler de ton cœur, demande au Seigneur, Père, sonde mon cœur. Sonde mon cœur et permets-moi de connaître ce qui se trouve dans les profondeurs de mon cœur. Toi, tu connais les profondeurs de mon cœur. Je veux te parler de mon cœur. Je veux te dire ce qui compte vraiment pour moi. Ce qui est important pour moi en ce moment. Père, je prie pour mes bien-aimés qu'ils puissent parler de leur cœur, comme l'a dit Aurélie. Qu'ils puissent prier de leur cœur. qui puisse dire, mettre des mots sur ce qui est à l'intérieur. Nous t'aimons, Seigneur. Nous t'aimons et parfois on est tellement dans la routine qu'on ne réussit pas à dire, à exprimer avec des mots ce qu'on ressent à l'intérieur. Mais je prie, Seigneur, tu vois ces cœurs devant toi, qui puissent s'ouvrir, qui puissent s'exprimer. Père, les plus grands moments avec toi, c'est ces moments où nos cœurs s'ouvrent et nous-mêmes on réalise des fois, waouh, ça c'était dans mon cœur. Dis au Seigneur, Seigneur, sonde mon cœur et permets-moi d'exprimer tout ce qui est à l'intérieur, devant toi. Nous t'aimons, Seigneur. Nous aimons ta présence. Nous aimons ta présence. Et c'est dans ta présence que, comme le publicain, il y a des choses qui peuvent sortir de nos cœurs. Elles doivent être dites. Pilate a eu l'audace de dire « Ce que j'ai écrit, je l'ai écrit. » Ce qui a été écrit était vrai. Père, que ces paroles qui sortent soient des paroles vraies et sincères. Père, je prie pour quelqu'un qui se sent bloqué dans sa vie de prière et qui traverse, comme j'ai pu le traverser plusieurs fois, ces moments où il a l'impression qu'il y a quelque chose de plus, il y a quelque chose de plus à vivre et il y a comme une léthargie, comme un manque de ferveur, quelque chose qui n'est plus là. Dans la sincérité, dans l'authenticité, dans le cœur exprimé. Au nom de Jésus, que cette forteresse soit détruite, que cette chaîne soit brisée, que ce voile soit déchiré pour des prières glorieuse, sincère et de tout le cœur. Pas forcément des belles prières selon les hommes, des belles prières selon toi. Nous t'aimons, Seigneur.

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1: Dans l'un des moments les plus sombres et les plus intenses de la vie de Jésus, dans le jardin de Gethsémané, les disciples se sont endormis et ils n'étaient pas capables de prier. Jésus leur a même reproché qu'ils n'avaient pas été capables de prier une heure et il va leur dire cette phrase très célèbre « L'esprit est bien disposé mais la chair est faible ». Peut-être que toi aussi tu te poses la question « Comment prier une heure ?» Peut-être que tu en as fait un objectif, peut-être que tu t'es découragé, peut-être que ça te semble inatteignable, mais j'aimerais aujourd'hui te montrer comment prier une heure et ça, comment cela peut changer ta vie. Bonjour, mon nom est David Théry, je suis le fondateur de l'école de ministère surnaturel francophone qui équipe, inspire et active les enfants de Dieu à expérimenter la puissance du Saint-Esprit dans leur vie quotidienne. 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Alors, comment prier une heure? Tout d'abord, ce que j'aimerais te dire, c'est que la prière, ce n'est pas une performance. Beaucoup de personnes abordent la prière comme un devoir, ou alors comme un concours, comme une performance religieuse. Comme si le fait de dire « j'ai prié une heure », ça avait plus de valeur que de dire « j'ai prié 45 minutes ». Alors c'est sûr qu'il vaut mieux prier une heure que pas prier du tout. Mais si tu abordes la prière sous le rôle de la performance, eh bien tu risques de tomber dans un piège, c'est celui du légalisme. Tu risques de tomber dans un piège qui est celui de penser que tu mériteras l'attention de Dieu à cause des efforts que tu produis. Or, la vérité, c'est que tu as déjà l'attention de Dieu parce que tu es son enfant bien-aimé et que quand tu rentres dans ta chambre, il est là et il t'attend, il te voit, il veut te parler. Donc, la prière n'est pas une performance. Ce n'est pas non plus un devoir. Si tu le fais pour plaire à ton pasteur, si tu le fais pour plaire à ta conscience, si tu le fais pour éviter la culpabilité de dire « Ah, j'ai pas prié aujourd'hui », eh bien, tu te trompes. Parce que Dieu n'est pas là avec un chronomètre en train d'évaluer combien de temps tu vas prier. Dieu veut un rendez-vous avec toi. Il veut un cœur à cœur. Alors, si tu veux prier une heure, j'aimerais te donner un premier conseil. C'est que commence par 15 minutes. Pourquoi? Des fois, les gens lisent la Bible, écoutent une prédication, vont dans une conférence et disent « Ça y est Seigneur, je te promets, maintenant je vais prier une heure par jour. » Et là, ils n'ont jamais pris plus que 5 minutes. Et là, au bout de 10 minutes, le temps est long, ils sont découragés, ils se sentent nuls, ils se disent « mais là, je ne vais jamais y arriver et plus jamais y prie ». Pourquoi? Parce qu'ils se sont fixés un objectif trop important. Commence par un quart d'heure. Pourquoi? Parce que, comme Jésus l'a dit, l'esprit est bien disposé, mais la chair est faible. Ce qu'il faut comprendre, c'est que lorsque tu pries, il y a une résistance. Ta chair résiste, ta chair s'oppose à la prière. Ton esprit, si tu ne pries pas beaucoup, il est faible, il n'est pas habitué, il n'est pas endurant dans la prière, à rester concentré, à s'attendre à Dieu, à rester dans l'esprit. Ce qui fait que tu risques de t'épuiser très rapidement. C'est un peu comme quelqu'un qui court. Aujourd'hui, je suis à La Réunion et hier, il y a eu le départ du Grand Raid. C'est une course de 175 km dans les montagnes. Il y a plus de 10 000 mètres de dénivelé et on appelle ça la diagonale des fous. Et laisse-moi te dire que tu ne peux pas t'inscrire à cette course comme ça. Il faut que tu aies fait des courses avant. Et avant de faire 50 km dans la montagne, mais à un moment, il va falloir que tu commences par courir 5 km. Et donc, l'idée, c'est que prier une heure n'est pas un objectif que tu vas atteindre, de dire « ça y est, j'ai prié une heure, maintenant je suis tranquille jusqu'à la fin de mes jours ». Non, ce que tu veux en fait, c'est développer une habitude de prière. Ce que tu veux, c'est développer une relation, une intimité avec Dieu. Ce que tu veux, c'est que ton âme soit soutenue par le Saint-Esprit. Ce que tu veux, c'est que tes prières soient entendues. Ce que tu veux, c'est pouvoir trouver du réconfort, de la consolation, du soutien, du courage dans la présence de Dieu lorsque tu pries. Et pour ça, il faut que tu t'entraînes. Il faut que tu exerces ton esprit. Parce que ton esprit, c'est un petit peu comme un muscle. Eh bien, il faut que tu l'exerces. Donc, commence par un quart d'heure et le lendemain, recommence. Fais ça pendant une semaine, un quart d'heure tous les jours. Et ensuite, passe à 20 minutes, passe à 30 minutes. Pourquoi? Parce que de cette façon-là, tu vas t'exercer, tu vas t'entraîner. Ce qui se passe lorsque tu pries, c'est que ta chair se soumet à ton esprit. Ce qui se passe lorsque tu pries, c'est que ton esprit se fortifie, il est nourri et ça va devenir de plus en plus facile pour toi de prier. Donc, ne te fixe pas des objectifs inatteignables qui vont te décourager, ne te tire pas toi-même une balle dans le pied, mais vraiment, vas-y progressivement. Deuxièmement, ce qu'il faut que tu comprennes si tu veux prier une heure, c'est que prier, ce n'est pas juste demander. Souvent, les gens disent, voilà, j'ai voulu prier une heure, j'ai fait la liste de tous les sujets de prière que j'avais, j'ai fait la liste de toute ma famille, mes cousins éloignés, les membres de mon église, mon pasteur, les gens que je connais sur Internet, j'ai pris mes contacts Facebook, j'ai prié pour tout le monde, et puis je ne savais plus quoi dire. Je ne savais plus pourquoi prier. Ma liste de courses, ma liste de demandes de prière était épuisée et le temps était déjà passé. Je ne savais plus quoi dire. Ce qu'il faut que tu comprennes, c'est que la prière, ce n'est pas juste demander. Les supplications, l'intercession, c'est juste une toute petite partie de la prière. Lorsqu'on parle du fait de prier, grosso modo, on parle du fait d'entrer dans la présence de Dieu, d'avoir un rendez-vous avec lui. Si vous avez un rendez-vous avec un ami, si vous avez rendez-vous avec votre amoureux, si vous avez rendez-vous avec quelqu'un de proche, quelqu'un que vous aimez, vous n'allez pas passer toute votre discussion à juste lui demander des services. Est-ce que tu pourrais me déposer à l'école? Est-ce que tu pourrais me donner 20 euros? Est-ce que tu pourrais me prêter ta voiture? Est-ce que tu pourrais m'envoyer en vacances? Est-ce que tu pourrais me donner un conseil? Est-ce que tu pourrais venir tondre ma pelouse? Ça ne s'appelle pas une relation, ça ne s'appelle pas un dialogue, c'est juste une liste de demandes et de requêtes. La prière, ce n'est pas juste demander, c'est aussi écouter. La prière, c'est aussi profiter, prendre plaisir dans la présence de l'autre et dans la présence de Dieu. Donc la prière, c'est aussi adorer. Je t'encourage, lorsque tu pries, à adorer, te prosterner devant le Seigneur. Je t'encourage à reconnaître sa grandeur, à t'émerveiller devant lui. Prends du temps à te concentrer sur lui pour t'émerveiller sur sa bonté, sur sa sainteté et te souvenir qu'il est là. La prière, c'est aussi contempler. Qu'est-ce que c'est contempler? Ben, tu dis rien et tu attends. Et tu regardes. Alors on va dire, mais oui, mais je suis tout seul dans ma chambre, ou alors je suis en train de me promener dans la nature, je parle à Dieu. Bah, la contemplation, c'est ça. La contemplation, c'est tu regardes. On peut contempler un beau paysage. J'habite à La Réunion, il y a des très beaux couchers de soleil. Moi, j'aime regarder les vagues quand je suis à la plage. Et des fois, je suis là, je regarde simplement. Et je m'émerveille. Émerveille-toi dans la présence de Dieu. Et tu vas voir que tu vas passer dans d'autres dimensions spirituelles. Pourquoi ? Parce que ce qu'il faut comprendre, c'est que la prière est un exercice spirituel. C'est en esprit qu'on adore le Seigneur. Et donc, il y a ce qui se passe, ce qui sort de ta bouche. Il y a ce qui se passe physiquement dans la pièce où tu es. Mais ensuite, il y a ce qui se passe lorsque tu connectes en esprit avec Dieu. Et dans la contemplation, tu peux être émerveillé devant le Seigneur, contempler son amour, contempler sa bonté. Et là, il y a une connexion spirituelle qui s'établit entre lui et toi. Il y a quelque chose, il y a comme un téléchargement, il y a des choses qui sont reçues de la part de Dieu. Les anges commencent à bouger, le Saint-Esprit eh bien, te fait du bien. Et donc la contemplation, c'est aussi des temps de calme, c'est des temps de silence. Est-ce que lorsque tu pries, ça t'arrive de te taire? Reste tranquille devant Dieu. La Bible nous dit « Arrêtez et sachez que je suis Dieu », le prophète Ésaïe. Et ça va vous aider aussi à vous mettre au calme. Des fois, on arrive, on a plein d'activités, on est dans le surmenage, et puis on vient dans la présence de Dieu, ok, il faut prier. Bon alors Seigneur, tu vois, j'ai tel problème, j'ai tel projet, j'ai tel rendez-vous, j'ai telle situation, puis il y a ma femme, il y a mes enfants, et puis il y a ma grand-mère, et puis Seigneur, voilà, et je te souhaite une bonne journée, Seigneur. Non. Prends le temps de faire une pause. Prends le temps de te calmer devant Dieu. Prends le temps de le contempler. Prends le temps de te souvenir qui il est et combien il t'aime. Peut-être que tu as des problèmes, des projets, des situations qui sont là. Tu es inquiet. Mais viens dans sa présence et souviens-toi qu'il t'aime, qu'il t'a racheté, que tu lui appartiens, qu'il t'a donné la vie éternelle. Et c'est tellement précieux. Tous les problèmes que tu as actuellement sont temporaires. Mais Dieu t'a donné la vie éternelle. La Bible nous dit que les souffrances du temps présent ne sont rien comparées à la gloire à venir. Alors fixe tes yeux un petit peu sur la gloire à venir. La prière, c'est aussi honorer Dieu par notre temps. Ça peut sembler bizarre de dire « j'honore Dieu de ma présence », mais la réalité, c'est que ce que tu as de plus précieux, c'est ton temps. Et lorsque tu viens devant Dieu, que tu attends devant lui, eh bien tu l'honores. C'est une façon de l'honorer. Et j'aimerais t'encourager à réaliser que Dieu prend plaisir au fait que tu viennes avec lui. Vous savez, quand quelqu'un est par exemple est à l'hôpital, dans le coma, ou qu'il est malade, il est en train de dormir, il est en train de récupérer, eh bien, quelqu'un de la famille peut se tenir à côté, il est là. Il ne dit rien, il n'y a pas d'échange, il n'y a pas de conversation, la personne dort. Mais on est là. On est une présence. Lorsque on est avec un ami, eh bien, on peut, par exemple, marcher sans rien dire, mais on est ensemble. Lorsque quelqu'un passe par le deuil, eh bien, longtemps, je pensais, quand j'étais plus jeune, je me disais, mais je ne sais pas quoi dire. Mais en fait, ce n'est pas important ce que tu dis, il faut juste être là. Et tu démontres par ta présence que tu es là, que la personne n'est pas seule, qu'elle est entourée, qu'elle est aimée. Et tu n'as pas besoin de parler, ta présence seule déjà est un message. Lorsque tu viens dans la prière, eh bien c'est pareil, tu ne viens pas parce que Dieu est en deuil, mais tu viens te dire « Seigneur, je suis là, et je suis là pour toi, parce que je t'aime ». Tu peux prendre quelqu'un dans tes bras, un ami, ton conjoint, un enfant, et lui faire un câlin, sans parler, et lui communiquer de l'affection. C'est une façon d'exprimer ton amour. Et de la même façon, tu peux exprimer ton amour au Seigneur, un peu comme si tu lui faisais un câlin. Viens dans la prière et sois là avec Jésus. Seigneur, je suis là pour toi et je t'aime. Et ce qui est important, ce n'est pas tellement ce que je vais dire, je suis là pour toi. La prière, c'est aussi attendre. Alors pas regarder ta montre et attendre le temps qui passe pour que l'heure soit passée, mais dis Seigneur, je suis là devant toi. Seigneur, si tu as quelque chose à me dire, je suis là. Seigneur, j'attends devant toi. Et dans cette attente active, d'accord, cette attente où tu es concentré sur lui, eh bien, tu vas sentir sa présence se manifester. Il va commencer à agir en toi. Il y a des choses que tu ne vas pas forcément comprendre tout de suite qui vont se passer en toi. La prière, c'est aussi écouter. Oui, parce que Dieu peut te parler. Il peut te donner des visions, il peut te donner des pensées, il peut te donner des idées inspirées. Il peut te donner des instructions, il peut te rappeler un sujet de prière important, il peut mettre le doigt sur quelque chose qui dans ta vie doit changer, il peut te réorienter, il peut t'encourager, te donner de la foi, du courage. Donc la prière, c'est aussi écouter. Et une chose aussi qui est vraiment importante, c'est de prier en esprit. Vous savez, lorsque dans Romains chapitre 8, verset 28, il est dit que des fois, on ne sait pas comment prier. La réalité, c'est que moi, ça m'arrive très souvent, une fois que j'ai exprimé mon besoin, je ne sais pas comment prier, la réalité. Je ne comprends pas tout ce qui se passe dans le ciel, je ne comprends pas tout ce qui se passe dans le cœur des uns et des autres, et je ne comprends pas toujours comment Dieu veut faire. Et donc, rapidement ce sentiment de « mais quoi dire ? Quoi dire de plus, Seigneur ?» Et c'est là que nous avons un secours, nous avons le Saint-Esprit.

l'Esprit, c'est selon Dieu qu'il intercède en faveur des saints. Qu'est-ce que ça veut dire? Lorsque tu es devant Dieu, que ton âme, ton esprit est tendu vers le Seigneur, que tu le contemples, que tu lui exprimes ton cœur et que tu commences à prier en esprit, à intercéder en esprit, que tu te mets à prier en langue, en d'autres langues, eh bien, le Saint-Esprit qui vit en toi et qui connaît ton cœur, qui connaît ton besoin, mais aussi qui est uni avec Dieu et qui connaît le Père, va demander au Père ce dont tu as besoin. Et il va y avoir un téléchargement, il va y avoir une connexion, comme une ligne sécurisée qui s'établit. Et le Saint-Esprit prend le relais. Et donc, dans ce temps de prière, tu t'abandonnes. Parce que tu ne comprends pas forcément ce que tu dis, puisque tu es en train de prier en langue. Tu ne comprends pas forcément ce qui est en train de se passer. Tu es là, tranquille, devant Dieu. Mais le Seigneur est en train d'agir. Les anges sont en mouvement. La gloire de Dieu se manifeste. Sa présence vient te rassurer. Et quelque chose se passe. Et donc, c'est important aussi que tu passes du temps à intercéder en esprit. À juste te mettre à disposition du Saint-Esprit pour que lui puisse intercéder et prier au travers de toi. Lorsque tu pries, c'est important aussi de réaliser que tu n'as pas besoin de parler pour être avec Dieu. J'en ai parlé tout à l'heure, mais tu peux pleurer devant Dieu. Et la Bible dit que Dieu connaît la voix des larmes. Tu peux soupirer devant Dieu. Et Dieu connaît nos soupirs. Tu peux appeler à l'aide. Tu peux te réjouir. Tu peux t'émerveiller. Tu peux danser devant Dieu. Tu peux te prosterner devant lui. Littéralement, face contre terre, allongé devant sa présence. Tu peux te mettre à genoux. Tu peux lever des mains. Tu peux pousser des cris de joie. Tu peux taper des mains. Tu peux chanter. Toutes ces choses, ça fait partie de la prière. Ce sont des expressions de communion et d'interaction avec lui. Et tu peux lui dire merci, être reconnaissant pour ce qu'il a fait pour toi. Une chose que tu peux faire aussi, c'est repasser dans ton cœur les choses qu'il a fait pour toi. Considère les grands événements de ta vie. Reviens en arrière les dernières semaines, les derniers mois, les dernières années et considère combien Dieu a été fidèle. Considère combien Dieu est intervenu. Si tu as un journal de prière, je t'encourage à avoir un journal de prière. Relis ce que Dieu t'a dit. Relis combien Dieu t'a exaucé. Relis ce que Dieu a fait pour toi. Et réjouis-toi et célèbre sa bonté. Ce qui va te permettre de regarder l'avenir différemment parce que le même Dieu qui était fidèle avec toi hier, il va être fidèle avec toi demain. Et en plus, tu le connais mieux. Tu es plus proche de lui. Donc, tu peux t'attendre à son action. Pendant que tu vas être dans la prière, ça se peut que tu aies une vision, ça se peut que tu vois une image, ça se peut que tu aies une pensée ou un verset biblique qui te vienne à l'esprit. Prends ta Bible, va étudier. Des fois, le Seigneur va te rappeler un personnage biblique ou une histoire biblique, un passage biblique que tu connais. Et là, tu vas aller voir dans ta Bible et le Seigneur va te parler au travers de ce texte. Alors, tu vas dire, mais oui, mais là, je ne suis plus en train de prier. Mais si, puisqu'en fait, tu es en train de dialoguer avec Dieu. La prière, c'est ça, c'est un dialogue. La prière, c'est un rendez-vous avec Dieu. Donc, tu as parlé, et là, Dieu est en train de te parler. Est-ce que tu es encore dans le rendez-vous? Mais oui, peut-être tu n'es pas en train de faire des prières, mais tu es en train de lire la Bible, tu es en train de méditer sur un texte, tu y réfléchis, tu poses des questions au Seigneur, tu vois à quel point ça te parle dans ta propre vie. Et tout ça, ça fait partie de la prière. C'est aussi important que tu sois attentif à la manifestation du Saint-Esprit en toi. Parce que il y a les choses visibles, comme les visions, il y a les pensées inspirées, j'en ai parlé, mais il y a aussi les choses que Dieu va te communiquer physiquement et émotionnellement. Par exemple, tu peux sentir physiquement que Dieu te touche, tu peux sentir son amour t'envelopper, tu peux sentir ton cœur se réchauffer de sa présence. Tu peux sentir ton cœur brûler plus fort alors que tu es en train de prier. Tu peux sentir sur ton visage comme des picotements, comme de la chaleur, comme si tu étais face au soleil. Tu peux sentir dans tes mains comme une pesanteur, comme si il y avait quelque chose qui était déposé sur toi. Tu peux ressentir comme si tu étais enveloppé de quelque chose de doux et de réconfortant. Tu peux aussi ressentir une paix qui s'installe en toi. Tu peux ressentir sa tendresse. Tu peux ressentir sa consolation. Tu peux ressentir sa foi. Alors que tu avais des questions, des doutes, tu ne savais pas trop si tu devais faire ce que Dieu te demandait ou obéir à tel verset biblique ou faire

0: faire un pas de foi, tu viens dans sa présence et il te donne sa foi. Parce que pourquoi? Alors que tu as les yeux fixés sur Jésus, eh bien, il est l'auteur de la foi. Donc, il va faire grandir ta foi. Donc, normalement, quand tu sors de la prière, ta foi a dû grandir. Alors, ça ressemble à quoi, la foi? Eh bien, ce qui semblait difficile à croire, ce qui semblait impossible à cause du doute, ça devient évident, ça devient acceptable, ça devient logique, ça devient la seule chose à faire. On est prêt à faire ce que Dieu nous demande. Et ça, la foi, c'est vraiment quelque chose d'important, parce que le juste vivra par la foi. Donc tu as besoin d'une bonne dose de foi lorsque tu sors de la prière. Dieu peut te communiquer aussi de la joie. Il peut te communiquer de l'amour, tu vas te sentir aimé, ça va te faire du bien. Et ce que pensent les autres n'est plus important. Le regard des autres n'est plus important, tu te sens aimé. Tu n'as plus besoin de prouver quoi que ce soit, tu te sens et tu te sais aimé. Il peut te donner aussi de l'espoir. Peut-être que tu es découragé. Et là, le Seigneur va te rappeler un passage biblique, un verset, une promesse, quelque chose que tu as déjà vécu. Un témoignage peut-être de quelqu'un que tu as entendu. Et ça va te redonner de l'espoir. Et ça, c'est très précieux. C'est très précieux. Le Seigneur, dans ses rendez-vous, il est là. Et ce qu'il faut que tu comprennes, c'est que toi, quand tu viens dans la prière, tu viens peut-être avec ton ordre du jour. Tu viens peut-être avec ton agenda, ton planning, ta liste. Mais ce qui est important, c'est la liste du Seigneur. Donc oui, partage ton cœur au Seigneur. Mais surtout, comprends que lui aussi, il a des choses à te dire. Si tu vois quelqu'un que tu n'as pas vu depuis longtemps ou un ami et que tu ne lui parles que de toi, mais tu ne t'intéresses pas à lui, tu ne veux pas savoir comment était sa journée, tu ne veux pas savoir ce qu'il fait, tu ne veux pas savoir ce qu'il vit, tu ne t'intéresses pas à lui, c'est juste moi, moi, moi, moi, moi, tu n'es pas dans une relation équilibrée, saine, c'est bizarre. Une relation normale, c'est « et puis toi, comment tu vas ? Comment était ta journée ?» Il y a des fois quand tu rencontres quelqu'un, si c'est lui qui vit des situations, eh bien tes propres problèmes ne sont plus tellement importants parce que la personne vit quelque chose de plus important et donc tu vas lui accorder plus de temps et plus d'écoute et peut-être que tu n'auras pas partagé ce que toi tu vis. Alors est-ce que Dieu a des problèmes? Dieu a à cœur ses enfants, il a compassion de ses enfants, il souffre de voir les gens qui s'éloignent de lui, il souffre de voir la rébellion, il souffre de voir tout ce qui se passe et en même temps il cherche des ouvriers. Dieu a des préoccupations, Dieu dit « qui enverrai-je ? » Si tu considères que dans la prière, tu viens rencontrer Dieu, tu ne parles pas à une machine, tu n'envoies pas juste en l'air des requêtes comme si tu envoyais un ballon gonflé à l'hélium qui s'envole dans le ciel, mais que tu viens rencontrer le Seigneur et que tu t'intéresses à lui, tu vas recevoir aussi ce qui est sur son cœur. Et ça, c'est très précieux. Quand tu viens dans la prière, sois prêt à ce que ce soit Dieu qui dirige la conversation. Sois prêt à laisser de côté tes propres aspirations et de dire « Seigneur, de quoi tu veux qu'on parle aujourd'hui ? Qu'est-ce que tu veux me montrer aujourd'hui ? Pourquoi est-ce que tu veux que je prie aujourd'hui ? Est-ce qu'il y a quelque chose à corriger dans ma vie ? Seigneur, de quoi tu veux me parler ? Qu'est-ce qui est sur ton cœur ? » Et si tu viens dans cette attitude, tu démontres, c'est une action de foi, tu démontres que Dieu est là. Tu démontres que tu crois que Dieu est un être personnel. Pas juste une force invisible dans l'univers. Non, tu crois que Dieu est un être personnel, qu'il parle, qu'il a une volonté, des émotions. Et donc, en t'intéressant à lui, en entrant dans ce dialogue, ta vie de prière va passer dans une autre dimension. Et laisse-moi te dire que l'heure va passer rapidement. Quand tu te mets à dialoguer avec Dieu, quand tu te mets à interagir avec lui, le temps que tu as passé, ce n'est plus important. Parce que des fois, tu vas vivre des temps merveilleux avec lui. Ça peut durer longtemps. Et des fois, il va te parler, il va te donner une parole, il va t'encourager. Et en quelques minutes, ta journée va changer. Ta directive va changer. Ta vie va changer carrément. Parce qu'il va te redonner de l'espoir, il va te parler, il va te consoler. Et tout ça, ça n'a pas de prix. Alors j'espère que cette vidéo t'a aidé. Et j'aimerais terminer, dis-moi dans les commentaires si tu as déjà prié plus d'une heure et comment toi est-ce que tu pries. Et j'aimerais terminer en te disant quelque chose d'important, c'est que au-delà de prier une heure, ce qui est important c'est la régularité. Vous savez, quand on prie, quand, eh bien, il y a des choses qui se passent en nous dont on n'est même pas conscient. Mais avec le temps, on en prend conscience. C'est un petit peu lorsque tu manges, comme lorsque tu manges. Quand tu manges, tu mets des aliments dans ta bouche, tu les mastiques, tu les avales. Mais ensuite de ça, une fois que ça s'est descendu dans ton œsophage, tu ne sais pas ce qui se passe. Tu ne sais pas où passe le pain, la viande, les légumes. Et tu ne comprends pas le chemin. Tu n'es pas à la conscience du chemin de la digestion, de l'assimilation dans ton intestin. Tu n'as pas le chemin que ça passe dans ton sang, ça arrive dans les mitochondries, les cellules et tout ça. Tu n'as pas conscience de tout ça. Pourtant, ça se passe. Toi, qu'est-ce que tu te contentes de faire? C'est de manger régulièrement. Et de la même façon, simplement, passe du temps régulièrement avec Dieu. Et ce qui va se passer, c'est que ta relation avec lui va se développer. Parce que la prière n'est pas une performance. La prière est un rendez-vous. Et si régulièrement tu as rendez-vous avec quelqu'un, ton intimité avec lui va se développer. Tu sais, il y a des gens que tu te mets à côtoyer parce que c'est la vie. Peut-être tu prends le bus avec eux, tu es toujours au même arrêt de bus, tu attends tes enfants à l'école et puis si tu viens, tous les soirs, tu es avec les mêmes parents qui sont là, donc tu finis par échanger contact, de nouer des conversations. Tu attends dans un endroit et puis il faut attendre pendant des heures. Je sais pas moi, tu as un avion qui est retardé, tu es dans une salle d'attente, ça prend 3 jours, tu es à l'hôpital, il y a quelque chose qui se passe et quelqu'un qui était un étranger, à cause du fait que tu as passé beaucoup de temps avec lui, eh bien, de fil en aiguille, eh bien, peut devenir une connaissance, un ami, voire même un ami proche, voire même tu peux te marier avec. Et l'idée, c'est que Dieu, c'est pareil. Dieu veut développer cette intimité avec toi. Et donc, la prière n'est pas une performance, mais un rendez-vous avec lui. 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C'est une étude systématique sur le baptême dans le Saint-Esprit avec plein de témoignages. Et dedans il y a des prières qui vont t'aider aussi pour être baptisé dans le Saint-Esprit. Je prie que l'Esprit du Seigneur soit sur toi. Je prie que tu vives des temps de face à face et d'intimité avec lui. Alors que tu fermes la porte de ta chambre, le Seigneur t'attend. À très bientôt, que Dieu te bénisse.
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2: Première Chronique, chapitre 10. La mort de Saül. Les Philistins livrèrent bataille contre Israël. Les hommes d'Israël prirent la fuite devant eux, et beaucoup tombèrent morts sur les hauteurs de Gilboa. Les Philistins poursuivirent Saül et ses fils, et tuèrent Jonathan, Abinadab et Malchishua, les fils de Saül. Le combat s'intensifia contre Saül. Les archers le touchèrent et le blessèrent grièvement. Alors Saül dit à son porteur d'armes, « Tire ton épée et achève-moi, de peur que ces incirconcis ne viennent me maltraiter. » Mais son porteur d'armes n'osa pas. Il était rempli de peur. Alors Saül prit lui-même son épée et se jeta dessus. Quand son porteur d'armes vit que Saül était mort, il se jeta lui aussi sur son épée et mourut à ses côtés. Ainsi périrent Saül, ses 3 fils et toute sa maison ensemble en ce même jour. Tous les Israélites qui vivaient dans la vallée, voyant que l'armée avait fui et que Saül et ses fils étaient morts, abandonnèrent leur ville et s'enfuirent. Les Philistins vinrent alors et s'y installèrent. Le lendemain, les Philistins revinrent sur le champ de bataille pour dépouiller les morts. Ils trouvèrent les corps de Saül et de ses fils sur la montagne de Gilboa. Ils le dépouillèrent, prirent sa tête et ses armes, et envoyèrent des messagers dans tout leur pays pour annoncer la nouvelle à leur peuple et à leur Dieu. Ils déposèrent Mos ses armes dans le temple de leur Dieu et attachèrent Na son crâne dans le sanctuaire de Dagon. Quand les habitants de Jabès, en Galaad, apprirent de ce que les Philistins avaient fait à Saül, tous les hommes vaillants se levèrent. Ils récupérèrent le corps de Saül et ceux de ses fils, les ramenèrent à Jabès, les ensevelirent sous le grand arbre, là-bas, et ils jeûnèrent pendant 7 jours. Saül mourut parce qu'il avait été infidèle à l'Éternel. Il n'avait pas obéi à sa parole, et il avait consulté des médiums au lieu de s'adresser à Dieu. Il n'avait pas cherché la face de l'Éternel. Alors le Seigneur le fit mourir, et transféra la royauté à David, fils d'Isaïe.

0: La météo pour ce samedi 29 août, une perturbation atténuée donne quelques pluies et averses du bassin rennais et du pays nantais à la Normandie et au Nord-Pas-de-Calais. À l'avant, les nuages dominent des Charentes aux Ardennes. Les températures pour ce samedi matin, 18 degrés sur Brest et Cherbourg, 18 également pour Lille et Paris, 18 à Strasbourg, 18 également pour Lyon et Toulouse, 21 degrés pour Nice et 25 pour Ajaccio. Et pour ce samedi après-midi, 21 degrés sur les Hauts-de-France, la Normandie, la Bretagne, 22 degrés sur l'Île-de-France et le Centre-Val de Loire, 26 sur le Grand Est et l'Alsace, 27 degrés sur la Nouvelle-Aquitaine et la vallée du Rhône, 29 degrés sur l'Occitanie, 30 degrés sur la Corse et sur le pourtour méditerranéen.
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0: Bonjour, le Quai d'Orsay confirme que 4 Français sont portés disparus après la crue destructrice qui a fait près de 600 morts et 2500 disparus au Népal et en Chine. L'ambassade de France à Katmandou est en lien avec les autorités locales pour tenter de les retrouver. Les sapeurs-pompiers professionnels ont annoncé un préavis de grève du 8 septembre au 20 octobre, une mobilisation pour réclamer davantage de moyens après un été marqué par plusieurs incendies d'ampleur. Les applications numériques de l'éducation nationale visées par une cyberattaque cet été sont aujourd'hui accessibles normalement, sauf à Toulouse et Nantes. C'est ce que déclare le ministère de l'Éducation nationale. Des outils numériques sont toujours suspendus à titre préventif dans ces deux zones. La garde à vue du conducteur suspecté d'avoir foncé sur des piétons devant la gare de Caen mercredi a été levée hier soir. Il a été présenté à 2 juges d'instruction en charge du dossier qui l'ont mis en examen. Une information judiciaire a été ouverte des chefs d'assassinat et tentative d'assassinat. Un homme est mort et 3 personnes ont été blessées vendredi lors d'une tentative de traversée clandestine de la Manche. Le parquet de Boulogne-sur-Mer dans le Pas-de-Calais a ouvert une enquête. Avec ce nouveau décès, au moins 16 personnes sont décédées lors de tentatives de traversée depuis le début de l'année. Depuis le 1er janvier, 16 391 personnes ont rejoint clandestinement la Grande-Bretagne par la mer, selon les chiffres officiels des autorités britanniques. Enfin, la star québécoise Céline Dion est arrivée à Paris hier à 2 semaines du coup d'envoi d'une série de concerts suscitant un engouement mondial. Elle a salué une centaine de fans qui se patientaient devant le Royal Monceau. C'est la fin de ce flash, une très bonne journée à notre écoute. Bonjour au football, un choc LOSC PSG pour le premier match de la deuxième journée de Ligue 1. Hier soir, mené 2-0, le Paris Saint-Germain a finalement arraché un nul dans les arrêts de jeu à Lille, 2 buts partout. Les Parisiens ont réussi l'exploit de recoller au score en à peine 3 minutes. Ligue 2 accrochée par Boulogne-sur-Mer hier soir, 0 partout. Montpellier a raté l'occasion de passer leader avant le match de Saint-Etienne lundi. Rodez, dans le même temps, a arraché le nul à domicile face à Pau, 2 buts partout. Foot toujours, le tirage au sort de la Ligue Europa a livré son verdict. Rennes affrontera notamment la Juventus Turin et l'Olympiakos en phase de Ligue. L'OM sera également opposé au club grec, le Celtic Glasgow ou encore le Bayer Leverkusen. Lyon croisera également la route des Allemands mais aussi celle de Crystal Palace. Tennis contrainte à l'abandon lundi dernier au WTA 125 de Philadelphie en raison d'une blessure à la cheville. La Française Louise Boisson assure cependant que tout va bien sur l'aspect physique avant son entrée en lice dimanche à l'US Open. La demi-finaliste surprise de l'édition 2025 de Roland-Garros a jeté l'éponge au premier tour de ce tournoi du circuit secondaire après avoir perdu le premier set contre l'américaine Capucine Geoffrey, 847e mondiale. Basket, le champion de France, Monaco, risque fortement de ne plus évoluer en Betclic Elite, la faute à des finances légères. Sans pitié malgré l'arrivée d'un investisseur en principauté, le comité national olympique et sportif français a recommandé le maintien des sanctions prononcées par la DNCG. Cyclisme, le Norvégien Andreas Leknessund a enlevé la 7e étape de la Vuelta hier, mettant du baume au cœur des Norvégiens en deuil après la mort du roi Harald V. Son compatriote et coéquipier Tobias Johansen s'est emparé de la 2e place au classement général. Tadej Pogacar reste leader avec près de 4 minutes d'avance sur son dauphin Henrik Maas. Primoz Roglic figure une minute plus loin en 3e position. A noter que le premier français Clément Berthet est 12e à 11-21 du maillot rouge. C'est la fin de ce Flash Sport, une très bonne journée à toutes et à tous.
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0: Alors, nous sommes en train de parler des 8 empires mondiaux qui vont précéder l'établissement du royaume de Dieu sur la terre. Et nous sommes rendus au 7e empire dont nous avons parlé, qui est représenté par les 10 orteils de la statue du songe de Nebuchadnezzar, dont Daniel lui a donné l'explication et lui a expliqué notamment que le royaume romain ou l'empire romain, qui est représenté par les deux jambes de la statue, représente du moins la division de l'Empire romain, qui disparaîtra de la circulation comme puissance mondiale. L'influence, bien sûr, de ce royaume, de cet Empire romain perdure, mais son influence vraiment est moindre qu'à l'époque où il était en force. Et Daniel prédit que dans les derniers jours, il y aura une restauration de l'ancien empire romain, mais sous une forme différente. Ce ne sera plus un empereur qui régnera ou deux empereurs à des endroits différents, mais ce sera une coalition de 10 nations ou 10 rois, comme il est mentionné dans la Bible, qui vont s'unir ensemble et former une puissance mondiale et qui existera à la fin des temps. Donc, nous sommes rendus là. Parce que, bien sûr, les 6 premiers empires mondiaux sont déjà passés. Déjà, c'est une grande preuve que la Bible sait la vérité, parce que la prophétie avait été donnée il y a environ 2600 ans passés. Et l'histoire nous prouve que ça s'est accompli exactement comme Daniel l'avait annoncé au roi de Babylone de l'époque. Et nous sommes rendus à la formation du 7e empire mondial qui sera probablement provoqué par un bouleversement mondial et qui dérangera vraiment tous les gens sur la planète. Et ce que nous croyons, c'est la fameuse guerre de Gog et Magog qui va bouleverser le monde entier. Et ce sera nécessaire à ce moment-là d'avoir une coalition des grandes puissances mondiales pour qu'il n'y ait plus de guerre et qu'on dise paix et sécurité. Comme Paul l'a annoncé aux Thessaloniciens, quand les hommes diront paix et sécurité, alors une ruine soudaine fondra sur eux. Alors, il doit y avoir un bouleversement mondial qui provoquera la formation de cette coalition de ces 10 nations de la fin, desquelles sortira l'Antéchrist, comme nous avons vu dans les Écritures. Donc, nous sommes cette génération qui doit voir la formation de ce 7e empire parce que, premièrement, tous les autres précédents sont passés. Et tous les signes, vraiment, nous disent que nous sommes rendus à la fin. Vous savez, dans 1 Corinthiens, ça dit, « Ne soyez en scandale ni aux Juifs, ni aux Grecs, ni à l'Église de Dieu. » Voilà les 3 groupes de personnes qui, selon la Bible, existent sur la planète. Et la parole du Seigneur nous a laissé des signes chez les 3 groupes pour nous prévenir de la proximité du retour du Seigneur Jésus-Christ et de la fin. Et tous les signes en Israël, qui nous ont été donnés, sont accomplis. Même chose dans l'Église et même chose pour les trois groupes, les 3 catégories. Alors, nous savons que nous sommes rendus à la fin de l'explication que Daniel a donnée du songe de Nebuchadnezzar. On n'est plus à l'époque de la tête de la statue, ni à l'épaule et la poitrine, ni aux jambes, mais nous sommes rendus aux pieds et surtout aux 10 doigts de pied, les 10 orteils de la statue. Donc, nous sommes à la fin des temps et on s'attend à voir, premièrement, ce bouleversement qui va provoquer la coalition et voir la coalition, justement, de ces 10 rois de la fin. Lorsque ces 10 rois seront formés, lorsque ce 7e empire sera formé, il donnera naissance au gouvernement de l'Antéchrist. L'Antéchrist, c'est cette petite corne que Daniel a vue sortir du milieu des 10 cornes dans le chapitre 7 du livre de Daniel. Donc, les 2 derniers royaumes vont se succéder très rapidement. il n'en sera pas comme à l'époque de Babylone ou des Perses et les Mèdes, Grèce et le Rhum, mais ils vont se succéder très rapidement. Le septième empire mondial, bientôt, sera formé soudainement, rapidement également. Et ces 10 rois représentent les 10 cornes qui régneront avec la bête ou l'Antéchrist et donneront comme naissance au gouvernement de l'Antéchrist qui sera le 8e, l'avant-dernier royaume avant l'établissement du royaume de Dieu sur la terre. L'Antéchrist, lorsqu'il émergera, ne sera pas à la tête du gouvernement mondial encore. Il fera son apparition au moment même où il confirmera l'alliance de Daniel, chapitre 9 et le verset 27. Parlant de l'Antéchrist, il dit « Il confirmera une alliance pour une semaine ». Dans ce contexte biblique, une semaine signifie sept années. On peut le prouver facilement par la parole du Seigneur. On peut le prouver par le livre de l'Apocalypse parce qu'il mentionne qu'au milieu de la semaine, il va briser cette alliance qu'il a confirmée et ça arrivera exactement à 1260 jours ou 42 mois depuis le début de cette alliance. Les jours et les mois sont comptés selon les années bibliques lunaires d'autrefois, 360 jours par année. Donc, si la moitié de cette période représente 1260 jours ou 42 mois, ça représente 3 années et demie. Donc, le total fait 7 années. C'est pourquoi nous savons qu'il y aura 7 années de tribulation. Lorsqu'il confirmera l'Alliance, c'est son émergence, c'est sa révélation. On le connaîtra là, comme l'Antéchrist. Et dans Apocalypse chapitre 6, c'est le verset 2, nous le voyons monter sur un cheval blanc et il part à la conquête du monde. Remarquez, souvent les gens ne font pas la distinction entre l'émergence de l'Antéchrist au moment où il confirme cette alliance de 7 ans et le cavalier monté sur le cheval blanc qui part à la conquête du monde. Ce sont deux événements séparés. Tout d'abord, il doit émerger, paraître et confirmer l'Alliance, et après qu'il a confirmé l'Alliance, il part à la conquête mondiale. Et ça lui prendra 3 ans et demi avant d'atteindre son but de devenir le gouvernement mondial. Et ce n'est qu'au chapitre 13 du livre de l'Apocalypse que finalement, il s'empare du gouvernement mondial pour les 3 dernières années et demie de cette période. Alors, son règne sera très court, mais très violent. La terre sera totalement bouleversée. Et croyez-moi, vous ne voudrez pas vivre à cette époque-là, parce que même Jésus a dit, si les jours n'étaient pas abrégés, personne ne pourrait en sortir vivant. Tellement ça va être dur, tellement ce sera violent, cette période des 7 années de tribulation. Alors, heureusement, son règne ne durera pas longtemps, seulement 3 ans et demi, et c'est après que le royaume de Dieu sera établi d'abord par le retour du Seigneur Jésus-Christ sur la terre avec tous ses rachetés. Tous les saints de toutes les époques et de toutes les générations seront avec lui et nous mettrons un terme au dernier conflit de la planète, la bataille d'Armageddon, et ce sera la fin du règne de l'Antéchrist et ce sera la fin également de tous les empires mondiaux dont j'ai parlé depuis l'Égypte, la Syrie et tous les autres, jusqu'à ce 7e empire qui restera en place que pour quelques années seulement et donnera émergence à l'Antéchrist. Ce sera tout détruit, tous ces empires, tous ces royaumes n'existeront plus. Regardez ce qui... Écoutez, on peut parler avec assurance de ces choses parce que, encore une fois, Daniel a terminé les explications du songe de Nabuchodonosor en disant que le songe était véritable et que son explication était certaine. Alors, c'est notre assurance que ce dernier royaume, le royaume de Dieu, va venir, va s'établir finalement sur la terre et ne passera jamais parce que c'est annoncé dans la parole du Seigneur. Ça fait partie de la grande prophétie que Daniel a donnée à Nabuchodonosor, dont les trois quarts d'événements sont déjà passés et se sont passés exactement comme prédit par la parole prophétique. Alors, si les trois quarts de la prophétie sont déjà accomplis textuellement comme elle avait été donnée, ben c'est certain que le reste aussi va s'accomplir exactement comme ça a été donné. Alors, les signes sont là. Nous sommes rendus, non plus comme j'ai mentionné, à la tête, au ventre, aux jambes de la statue, mais nous sommes rendus à la formation de ces 10 rois de la fin. Dès que ces 10 rois de la fin seront formés, ça va se passer très rapidement parce que l'émergence de l'Antéchrist va se produire. Et c'est le début. Vous comprenez, quand l'Antéchrist va paraître pour confirmer cette alliance, le compte à rebours est commencé. On ne peut plus rien changer. On ne peut plus revenir en arrière. C'est exactement 2520 jours la durée des 7 années de tribulation. Pas une journée de moins, pas une journée de plus. Après les 7 années, bien sûr, il y aura cette prolongation de 75 jours, mais c'est en dehors du cadre des 7 années de tribulation. Les sept années de tribulation, c'est un temps fixé. C'est fixé en années, en mois et en jours dans la parole du Seigneur. On ne peut rien changer. Alors, lorsque nous verrons la formation de ces 10 nations de la fin, croyez-moi, ça va aller très vite. L'émergence de l'Antéchrist sera faite rapidement. Ce sera le début des 7 années de tribulation. Et l'Église ne peut pas être ici parce que c'est les jugements de Dieu qui vont commencer à s'abattre sur la planète. C'est la colère de Dieu. Comme c'est écrit dans Apocalypse chapitre 6 et au verset 17, « Car sa colère est venue, mais nous ne sommes pas destinés à la colère de Dieu. » Donc, c'est vraiment impossible que l'Église traverse les 7 années de tribulation, parce qu'on a des promesses très claires à ce sujet. Alors, écoutez comment ça se termine. Ça, c'est la description que Daniel a donnée du songe de Nabuchodonosor. C'est au verset 34 et 35, ça dit, « Tu regardais lorsque une pierre a été détachée sans le secours d'aucune main, a frappé les pieds de fer et d'argile de la statue et les a mis en pièces. Alors, le fer, l'argile, l'airain, l'argent, l'or furent brisés et ensemble devinrent comme la balle qui s'échappe. » Verset 44-45, « Dans le temps de ces rois, » ça c'est les 10 rois de la fin, « le Dieu des cieux suscitera un royaume qui ne sera jamais détruit et qui ne passera sous la main d'aucun autre. C'est le royaume de Dieu qui s'établira finalement sur cette planète. » Un royaume, comme j'ai mentionné au début de cette série d'études, un monde parfait. Tout ce que tu peux imaginer comme beauté, tout ce que tu peux imaginer comme bien-être sera là, et les citoyens pourront vivre éternellement dans un monde parfait où il n'y aura plus de guerre, il n'y aura plus d'armes sur la planète, plus de maladies, plus de pauvreté, parce que c'est le royaume de Dieu qui gouvernera la terre et l'univers au complet. Et c'est simple de s'assurer de notre place dans ce royaume. Il suffit de reconnaître notre besoin. Accepte le Seigneur Jésus-Christ comme ton Seigneur et ton Sauveur, et déjà tu es citoyen de ce royaume qui s'établira un jour sur la terre.
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0: Alors, l'explication du songe que Daniel a donné à Nabuchodonosor, le roi de Babylone, se termine ainsi, selon ces versets que je viens de lire dans le livre de Daniel, et ça nous explique qu'à la toute fin, alors que Daniel considère la statue que le roi avait vue en songe, il voit cette pierre qui est détachée sans le secours d'aucune main et qui a frappé l'ensemble de la statue qui représentait tous ces royaumes qui s'étaient succédés à compter de Babylone, bien sûr, ensuite les Perses et les Mèdes, la Grèce, Rome, la division de l'Empire romain, la restauration d'un ancien empire romain par ce septième empire mondial qui était constitué de 10 rois, 5 à l'ouest de la mer Méditerranée, 5 de l'autre côté à l'est, qui ont formé une coalition ensemble et duquel a émergé le 8e, l'avant-dernier royaume, celui de l'Antéchrist, qui, comme j'ai mentionné, ne durera heureusement que 3 années et demie, les 3 dernières années et demie de cette année de tribulation. Alors, c'est une pierre qui a mis tous ces royaumes en pièces, qui a détruit tous les royaumes humains qui se sont succédés. Et la question qu'on peut se poser, c'est qui est donc cette pierre? Bien, nous trouvons la réponse dans le livre des Actes des Apôtres, le chapitre 4 et le verset 11. Ça dit ceci, « Jésus est la pierre, rejetée par vous qui bâtissez et qui est devenue la principale de l'angle. Il n'y a de salut en aucun autre, car il n'y a sous le ciel aucun autre nom qui ait été donné parmi les hommes par lequel nous devions être sauvés. » Alors, c'est clair, facile à comprendre, la pierre, c'est le Seigneur Jésus-Christ. Et c'est lui qui, à la fin, va mettre en pièces tous ces empires mondiaux et on ne les retrouvera jamais plus. Ils sont détruits éternellement. Et comme Daniel l'explique dans ses derniers versets du 2e chapitre du livre de Daniel, la pierre a grandi, elle est devenue à la grandeur de la planète Terre. Et, dit-il, c'était le royaume de Dieu qui, finalement, enfin, s'établissait partout sur la planète Terre. En réalité, c'est le point culminant de tout ce qui aura été prêché, tout ce qui aura été annoncé, ce que la Bible nous a dit, ce que les prédicateurs ont prêché, bien, finalement, ce sera le point final. En réalité, il y aura eu 3 grandes phases à l'établissement du royaume de Dieu. Il y a d'abord la phase spirituelle, deuxièmement, une phase intermédiaire, et troisième phase, une phase éternelle, il n'y aura plus jamais de changement. Nous en avons la promesse aussi dans la parole du Seigneur. La première phase, c'est la phase spirituelle. Évidemment, lorsqu'une personne accepte le Seigneur Jésus-Christ, il y a de nombreux miracles qui se produisent à ce moment, notamment une nouvelle naissance, la paix de Dieu qui vient en nous, la joie du Seigneur qui vient dans notre cœur. Notre vie commence à être changée, à être transformée. Notre nom est sûrement écrit dans le livre de vie. On a cette assurance. Et puis l'Esprit lui-même témoigne à notre esprit que nous sommes enfants de Dieu. Et c'est vraiment une nouvelle vie que nous recevons parce que notre esprit passe de la mort spirituelle à la vie spirituelle. C'est un autre monde directement. Et de façon très claire, dans l'Épître de Paul aux Colossiens, ses premiers chapitres, et le verset 12 jusqu'au verset 14, il est dit que nous devrions rendre grâce au Père qui nous a délivrés de la puissance des ténèbres et nous a transportés dans le royaume du Fils de son amour. Alors, remarquez le temps du verbe, c'est au passé. Ça veut dire qu'au moment même de notre nouvelle naissance, au moment même où nous acceptons et reconnaissons Christ comme notre Seigneur et Sauveur, un des nombreux

tout simplement gouvernement. Alors, un gouvernement a des lois, des principes qu'on doit obéir pour avoir la paix. Et c'est la même chose avec le royaume de Dieu. Il y a une façon nouvelle de vivre les lois du royaume, les principes du royaume de Dieu, qui sont bien souvent totalement différents des anciens principes et des lois de notre ancien royaume où nous étions. Alors, vous êtes sauvés, vous êtes déjà dans le royaume de Dieu, mais présentement, et jusqu'au retour du Seigneur Jésus-Christ, il est dans une forme spirituelle. Le royaume est établi en nous et nous sommes transportés dans le royaume. On devient inséparable, vraiment. Et comme Jésus dit, le royaume de Dieu, présentement, ne vient pas de façon à frapper les regards. On ne dira pas le royaume, il est ici, ou il est établi dans telle ville, ou il est là, parce que le royaume, il est en nous. C'est à l'intérieur, dans notre esprit. Et ça influence notre façon de vivre maintenant. Nous vivons selon les lois, les principes du royaume de Dieu. Alors, il est dans sa phase spirituelle. Jusqu'au retour du Seigneur Jésus-Christ, il passera alors dans sa phase intermédiaire. C'est-à-dire que le royaume de Dieu sera établi sur la terre, d'abord pour une période de 1000 ans. Alors, c'est dans Apocalypse chapitre 20 que nous lisons ces paroles au verset 4. Ça dit qu'ils régneront sur la terre, les enfants de Dieu, régneront sur la terre pendant 1000 ans. Donc, pendant 1000 ans, le royaume sera visible cette fois-là. Le royaume ne sera pas juste en nous, mais le royaume sera visible et le complexe administratif du royaume, c'est-à-dire là où le Seigneur Jésus-Christ, qui toujours est le roi du royaume, bien le complexe administratif sera établi sur le sommet de la nouvelle montagne de Sion, comme on a enseigné beaucoup précédemment, et toute la terre sera soumise à la direction de ce gouvernement. Ce sera un gouvernement parfait, ce sera enfin de la justice pour tous, ce sera de la bonté, c'est des belles choses qui se produiront, mais ce n'est qu'intermédiaire. Ce n'est pas encore la perfection totale. La perfection totale viendra après le règne de 1000 ans. Dans le règne de 1000 ans, il y aura deux classes de citoyens. Il y aura ceux qui seront jugés dignes parmi les survivants aux 7 années de tribulation et qui auront été jugés au retour du Seigneur Jésus-Christ sur la terre. Nous lisons ça dans Matthieu chapitre 25 à compter du verset 31. Les anges rassembleront tous les survivants aux 7 années de tribulation dans cette grande vallée qui sera formée au moment où le Seigneur posera ses pieds sur le sommet de la montagne des Oliviers. Et ceux qui ne seront pas jugés dignes d'entrer dans le règne de 1000 ans à titre de nation dans leur camp physique seront détruits immédiatement, c'est-à-dire qu'ils descendront dans le séjour des morts et ils resteront jusqu'à la deuxième résurrection qui se produira après le règne de 1000 ans. Et malheureusement, leur destination finale sera l'étang ardent de feu pour toujours. Mais ceux qui seront jugés dignes d'entrer dans le règne de 1000 ans à titre de nation dans leur camp physique, ben, le feront et les enfants de Dieu régneront sur ces nations qui repeupleront la terre, rebâtiront la planète. Et pendant 1000 ans, ce sera un règne de paix, de justice et d'équité. Mais ce ne sera pas la perfection totale, puisque parmi ces nations du monde, certains se rébelleront, certains pécheront, parce que nous lisons dans le livre d'Ésaïe que le pécheur sera exécuté immédiatement, descendra dans le séjour des morts, rejoindre tous ceux qui sont là depuis le tout début de la création de l'humanité jusqu'à cette époque du règne de 1000 ans. Alors ça, c'est la deuxième phase du royaume de Dieu. On l'appelle la phase intermédiaire, c'est entre la phase spirituelle qui existe présentement pour tous ceux et celles qui ont accepté le Seigneur Jésus-Christ, vous êtes dans le royaume de Dieu. Et cette phase intermédiaire durera 1000 ans. Et il y a plusieurs raisons pour lesquelles on ne passe pas directement de la phase spirituelle à la phase éternelle. Ce serait trop long de vous expliquer ici dans le cadre

0: de cette étude, mais nous avons différents enseignements qui pourront vous expliquer, comme dans la série qu'on a terminée récemment qui s'intitule « Le mystère de Christ », ben, vous avez beaucoup, beaucoup d'informations, beaucoup de détails qui vous sont donnés concernant le règne de 1000 ans et les raisons principales pour lesquelles cette période devait exister entre la période spirituelle et puis la période éternelle. Puis à la fin du règne de 1000 ans, comme nous le savons, Satan qui avait été lié dans l'abîme pendant cette période sera relâché pour quelques instants. Ce sera un test de foi pour toutes ces nouvelles personnes qui existeront durant ces longues 1000 années. Un test de foi pour savoir s'ils désirent rester fidèles au gouvernement de Christ ou accepter cette tentation, cette sollicitation de Satan pour un monde encore meilleur imaginé. Et puis, ce sera la fin finalement. Le ciel se déroulera comme un livre. La terre s'enfuit pour être rénovée par le feu, comme j'ai mentionné au début de cette série d'études. Et là, c'est un monde nouveau, des cieux nouveaux, une terre nouvelle, purifiée par le feu, et la nouvelle Jérusalem qui va descendre du ciel pour s'établir sur la nouvelle terre. Et là, mon ami, ce sera le monde parfait et plus que parfait. Il sera comme j'ai décrit au tout début de cette série d'enseignements, l'incontournable dernier royaume. Ce sera un monde parfait. Dieu en personne, imaginez, sera sur la terre. Seigneur Jésus-Christ sera ici. Le Saint-Esprit sera ici. Les nations nouvelles qui seront restées fidèles au Seigneur Jésus-Christ après la rébellion de Satan, après le règne de 1000 ans, seront transportées sur cette nouvelle terre, recevront un cœur nouveau et là, nous régnerons avec ces gens, sur ces gens pendant l'éternité. La terre sera repeuplée, l'univers de Dieu sera enfin repeuplé, comme c'était sûrement le désir de Dieu au tout début, parce que le premier homme et la première femme ne devaient jamais mourir de toute façon. Alors comprenez, c'est le monde parfait qui arrivera finalement, et vous pouvez en faire partie, comme j'ai expliqué au cours de cet enseignement, et j'espère vous y retrouver un jour.
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1 Corinthiens 13, 1 à 13. 1. Quand je parlerai les langues des hommes et des anges, si je n'ai pas la charité, je suis un airain qui résonne ou une cymbale qui retentit. 2. Et quand j'aurai le don de prophétie, la science de tous les mystères et toute la connaissance, quand j'aurai même toute la foi jusqu'à transporter des montagnes, si je n'ai pas la charité, je ne suis rien. 3. Et quand je distribuerai tous mes biens pour la nourriture des pauvres, quand je livrerai même mon corps pour être brûlé, si je n'ai pas la charité, cela ne me sert de rien. 4. La charité est patiente, elle est pleine de bonté. La charité n'est point envieuse, la charité ne se vante point, elle ne s'enfle point d'orgueil. 5. Elle ne fait rien de malhonnête, elle ne cherche point son intérêt, elle ne s'irrite point, elle ne soupçonne point le mal. 6. Elle ne se réjouit point de l'injustice, mais elle se réjouit de la vérité. 7. Elle excuse tout, elle croit tout, elle espère tout, elle supporte tout. 8. La charité ne périt jamais, les prophéties prendront fin, les langues cesseront, la connaissance disparaîtra. 9. Car nous connaissons en partie, et nous prophétisons en partie. 10. Mais quand ce qui est parfait sera venu, ce qui est partiel disparaîtra. 11. Lorsque j'étais enfant, je parlais comme un enfant, je pensais comme un enfant, je raisonnais comme un enfant. Lorsque je suis devenu homme, j'ai fait disparaître ce qui était de l'enfant. 12. Aujourd'hui, nous voyons au moyen d'un miroir, d'une manière obscure, mais alors, nous verrons face à face. Aujourd'hui, je connais en partie, mais alors, je connaîtrai comme j'ai été connu. 13. Maintenant donc, ces trois choses demeurent, la foi, l'espérance, la charité. Mais la plus grande de ces choses, c'est la charité. Vous venez d'écouter Verset biblique à déclarer. Que la parole de Dieu vous accompagne aujourd'hui. À très bientôt sur RFE.

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0: Verset biblique pour ceux qui ont le cœur brisé. Avoir le cœur brisé peut souvent donner l'impression que rien ne peut le restaurer. Cependant, devenir intime avec Christ par la prière et méditation de sa parole vous aidera à traverser certaines de vos périodes les plus difficiles. Donc, si vous avez besoin d'un peu de motivation ou d'inspiration pour surmonter votre chagrin et brisement actuel, voici quelques versets pour vous aider. Utilisez chacun de ces versets bibliques en les mettant à la première personne du singulier, c'est-à-dire « Je » et confessez la parole sur votre vie et sur votre famille au moins une fois par jour. Ésaïe 43, 2. Toutes ces choses, ma main les a faites, et toutes ont reçu l'existence, dit l'Éternel. Voici sur qui je porterai mes regards, sur celui qui souffre et qui a l'esprit abattu, sur celui qui craint ma parole. Psaume 34, 18. L'Éternel est près de ceux qui ont le cœur brisé, et il sauve ceux qui ont l'esprit dans l'abattement. Psaume 147, 3. Il guérit ceux qui ont le cœur brisé et il panse leurs blessures. Matthieu 11h28. Venez à moi, vous tous qui êtes fatigués et chargés, et je vous donnerai du repos. Philippiens 4:13. Je puis tout par celui qui me fortifie. Romains 8:1. Il n'y a donc maintenant aucune condamnation pour ceux qui sont en Jésus-Christ. Jean 14:27. Je vous laisse la paix, je vous donne ma paix. Je ne vous donne pas comme le monde donne. Que votre cœur ne se trouble point et ne s'alarme point. Ésaïe 47, 10. Ne crains rien, car je suis avec toi. Ne promène pas des regards inquiets, car je suis ton Dieu. Je te fortifie, je viens à ton secours, je te soutiens de ma droite triomphante. Ésaïe 43, 1 à 4. Ainsi parle maintenant l'Éternel qui t'a créé, ô Jacob, celui qui t'a formé, ô Israël. Ne crains rien, car je te rachète, je t'appelle par ton nom, tu es à moi. Si tu traverses les eaux, je serai avec toi. Et les fleuves, ils ne te submergeront point. Si tu marches dans le feu, tu ne te brûleras pas et la flamme ne t'embrasera pas. Car je suis l'Éternel, ton Dieu, le Saint d'Israël, ton Sauveur, Jérémie 29, 11 à 13. Car je connais les projets que j'ai formés sur vous, dit l'Éternel, projets de paix et non de malheur, afin de vous donner un avenir et de l'espérance. 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

Jacques, chapitre 5. Le jugement des riches. Écoutez-moi, vous qui êtes riches. Pleurez et lamentez-vous à cause des malheurs qui vont s'abattre sur vous. Votre richesse est en ruine. Vos vêtements sont rongés par les mites. Votre or et votre argent sont corrodés. Et cette corrosion témoignera contre vous. Elle dévorera votre chair comme un feu. Vous avez amassé des richesses alors que nous sommes dans les temps de la faim. Vous avez exploité les ouvriers qui ont moissonné vos champs sans leur payer leur juste salaire. Leurs plaintes s'élèvent contre vous et les cris des moissonneurs sont parvenus jusqu'aux oreilles du Seigneur des armées célestes. Vous avez vécu dans l'opulence et l'insouciance sur cette terre. Vous vous êtes engraissés comme des bêtes destinées au jour de l'abattage. Vous avez condamné et fait mourir des innocents sans qu'ils vous opposent dans de résistance. Le courage dans l'épreuve. Frères et sœurs, soyez patients jusqu'à la venue du Seigneur. Prenez l'exemple du cultivateur. Il attend avec patience la précieuse récolte de sa terre jusqu'à ce que tombent les pluies de l'automne et du printemps. Vous aussi, soyez patients et affermissez votre courage, car le retour du Seigneur est proche. Ne vous plaignez pas les uns des autres, frères et sœurs, de peur d'être condamnés. Voyez, le juge se tient déjà à la porte. Prenez pour modèle de patience et d'endurance dans la souffrance les prophètes qui ont parlé au nom du Seigneur. Nous disons « Bienheureux ceux qui ont persévéré ». Vous connaissez l'histoire de Job et la manière dont il a traversé l'épreuve. Vous savez comment le Seigneur a agi en sa faveur à la fin. Car le Seigneur est plein de bonté et de compassion. Une parole vraie. Avant tout, frères et sœurs, ne faites pas de serment, ni par le ciel, ni par la terre, ni par quoi que ce soit d'autre. Que votre oui soit un oui, et votre non un non, afin que vous ne tombiez pas sous le coup de la condamnation. La puissance de la prière. L'un de vous passe-t-il par la souffrance? Qu'il prie. Un autre est-il dans la joie? Qu'il chante des cantiques. L'un de vous est-il malade? Qu'il fasse appel aux responsables de l'Église. Ils prieront pour lui après lui avoir fait une onction d'huile au nom du Seigneur. La prière faite avec foi obtiendra la guérison du malade et le Seigneur le relèvera. S'il a commis des péchés, ils lui seront pardonnés. Confessez donc vos péchés les uns aux autres et priez les uns pour les autres afin que vous soyez guéris. La prière d'un juste agit avec une grande efficacité. Élie était un homme comme nous. Il pria avec ferveur pour qu'il ne pleuve pas et il ne tomba pas de pluie sur la terre pendant 3 ans et demi. Puis il pria de nouveau et le ciel donna la pluie et la terre produisit ses récoltes. Ramenez un égaré. Mes frères et sœurs, si l'un d'entre vous s'égare loin de la vérité et qu'un autre le ramène, sachez que celui qui ramène un pécheur du mauvais chemin le sauvera de la mort et permettra le pardon d'un grand nombre de péchés.

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La météo pour ce samedi 29 août, une perturbation atténuée donne quelques pluies et averses du bassin rennais et du pays nantais à la Normandie et au Nord-Pas-de-Calais. À l'avant, les nuages dominent des Charentes aux Ardennes. Les températures pour ce samedi matin, 18 degrés sur Brest et Cherbourg, 18 également pour Lille et Paris, 18 à Strasbourg, 18 également pour Lyon et Toulouse, 21 degrés pour Nice et 25 pour Ajaccio. Et pour ce samedi après-midi, 21 degrés sur les Hauts-de-France, la Normandie, la Bretagne, 22 degrés sur l'Île-de-France et le Centre-Val de Loire, 26 sur le Grand Est et l'Alsace, 27 degrés sur la Nouvelle-Aquitaine et la vallée du Rhône, 29 degrés sur l'Occitanie, 30 degrés sur la Corse et sur le pourtour méditerranéen.

Bonjour, le Quai d'Orsay confirme que 4 Français sont portés disparus après la crue destructrice qui a fait près de 600 morts et 2500 disparus au Népal et en Chine. L'ambassade de France à Katmandou est en lien avec les autorités locales pour tenter de les retrouver. Les sapeurs-pompiers professionnels ont annoncé un préavis de grève du 8 septembre au 20 octobre, une mobilisation pour réclamer davantage de moyens après un été marqué par plusieurs incendies d'ampleur. Les applications numériques de l'éducation nationale visées par une cyberattaque cet été sont aujourd'hui accessibles normalement, sauf à Toulouse et Nantes. C'est ce que déclare le ministère de l'éducation nationale. Des outils numériques sont toujours suspendus à titre préventif dans ces deux zones. La garde à vue du conducteur suspecté d'avoir foncé sur des piétons devant la gare de Caen mercredi a été levée hier soir. Il a été présenté à 2 juges d'instruction en charge du dossier qui l'ont mis en examen. Une information judiciaire a été ouverte des chefs d'assassinat et tentative d'assassinat. Un homme est mort et 3 personnes ont été blessées vendredi lors d'une tentative de traversée clandestine de la Manche. Le parquet de Boulogne-sur-Mer dans le Pas-de-Calais a ouvert une enquête. Avec ce nouveau décès, au moins 16 personnes sont décédées lors de tentatives de traversée depuis le début de l'année. Depuis le 1er janvier, 16 391 personnes ont rejoint clandestinement la Grande-Bretagne par la mer, selon les chiffres officiels des autorités britanniques. Enfin, la star québécoise Céline Dion est arrivée à Paris hier à 2 semaines du coup d'envoi d'une série de concerts suscitant un engouement mondial. Elle a salué une centaine de fans qui se patientaient devant le Royal Monceau. C'est la fin de ce flash, une très bonne journée à notre écoute. Bonjour au football, un choc LOSC PSG pour le premier match de la deuxième journée de Ligue 1. Hier soir, mené 2-0, le Paris Saint-Germain a finalement arraché un nul dans les arrêts de jeu à Lille, 2 buts partout. Les Parisiens ont réussi l'exploit de recoller au score en à peine 3 minutes. Ligue 2 accrochée par Boulogne-sur-Mer hier soir, 0 partout. Montpellier a raté l'occasion de passer leader avant le match de Saint-Etienne lundi. Rodez, dans le même temps, a arraché le nul à domicile face à Pau, 2 buts partout. Foot toujours, le tirage au sort de la Ligue Europa a livré son verdict. Rennes affrontera notamment la Juventus Turin et l'Olympiakos en phase de Ligue. L'OM sera également opposé au club grec, le Celtic Glasgow ou encore le Bayer Leverkusen. Lyon croisera également la route des Allemands mais aussi celle de Crystal Palace. Tennis contrainte à l'abandon lundi dernier au WTA 125 de Philadelphie en raison d'une blessure à la cheville. La Française Louise Boisson assure cependant que tout va bien sur l'aspect physique avant son entrée en lice dimanche à l'US Open. La demi-finaliste surprise de l'édition 2025 de Roland-Garros a jeté l'éponge au premier tour de ce tournoi du circuit secondaire après avoir perdu le premier set contre l'américaine Capucine Joffre, 847e mondiale. Basket, le champion de France, Monaco, risque fortement de ne plus évoluer en Betclic Elite, et la faute à des finances légères. Sans pitié, malgré l'arrivée d'un investisseur en principauté, le comité national olympique et sportif français a recommandé le maintien des sanctions prononcées par la DNCG. Cyclisme, le Norvégien Andreas Leknessund a enlevé la 7e étape de la Vuelta hier, mettant du baume au cœur des Norvégiens en deuil après la mort du roi Harald V. Son compatriote et coéquipier Tobias Johansen s'est emparé de la 2e place au classement général. Tadej Pogacar reste leader avec près de 4 minutes d'avance sur son dauphin Henrik Maas. Primoz Roglic figure 1 minute plus loin en 3e position. A noter que le premier français Clément Berthet est 12e à 11-21 du maillot rouge. C'est la fin de ce Flash Sport, une très bonne journée à toutes et à tous.

Bienvenue dans les quiz de la Bible, un quiz ludique pour découvrir et mémoriser les enseignements bibliques. Testez vos connaissances et approfondissez votre foi, un quiz à la fois. Goliath le géant. Quelle était la taille de Goliath selon la Bible? Option A. Plus de 6 mètres de haut. B. Près de 3 mètres de haut. C. 15 mètres de haut. D. Aussi grand que 3 chevaux empilés les uns sur les autres. Réponse B. Goliath mesurait près de 3 mètres de haut. Voici les versets bibliques qui en parlent. 1 Samuel 17, 4. Goliath, le Philistin de Gath, sortit du milieu des Philistins pour affronter l'armée d'Israël. Il mesurait plus de 3 mètres. Ce passage nous montre l'immense stature de Goliath, un redoutable géant, rendant son affrontement avec David encore plus impressionnant. À bientôt pour un autre quiz sur la radio RFE.

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1: Petite pensée sur la bonne humeur d'Agnès et Salem de Bézenac. Qu'est-ce que la bonne humeur ? Garder sa bonne humeur, c'est être heureux, même quand les choses ne se passent pas comme on voudrait. En rentrant de l'école, j'ai cueilli de magnifiques fleurs jaunes. C'étaient des fleurs de pissenlit. Aussitôt, je les ai mises dans un vase avec de l'eau pour qu'elles ne se fanent pas trop vite. Oh, comme elles sont belles sur la table au déjeuner. Mais au dîner, elles semblent avoir perdu leur fraîcheur. Le soir, au moment d'aller au lit, je m'écris « Quel malheur ! Mes petites fleurs sont en train de mourir ! Qu'est-ce que je vais faire ?» Mais le lendemain matin, au petit déjeuner, une bonne surprise m'attend. Mes fleurs ont retrouvé leur joie de vivre. J'éclate de rire. Après tout, mes petites fleurs n'étaient pas en train de mourir. Elles étaient juste tristes ou avaient besoin d'eau ou de sommeil. Ce soir-là, je suis contrariée parce que maman m'a dit qu'il était trop tard pour jouer avant d'aller au lit. « Oh !» fait remarquer maman. « On dirait que ma petite fleur se fane. »« Quelle fleur ? Maman parle-t-elle de moi ? Suis-je ? Moi aussi comme une fleur ? » J'étais triste de voir mes fleurs perdre leur fraîcheur. Est-ce que moi aussi je perds ma fraîcheur quand je suis contrariée ? Voyons. Oh, je comprends. Quand je souris, je ressemble à une petite fleur pleine de vie et de bonne humeur. Mais quand je suis de mauvaise humeur, j'ai l'air triste et renfrogné, comme une fleur de pissenlit en train de se faner. Je veux garder mon sourire pour toujours. Pour toujours, quoi qu'il arrive.

0: Tentation dans le désert. L'Esprit de Dieu conduisit Jésus dans le désert. Jésus ne mangea rien pendant 40 jours et 40 nuits. Après cela, il eut faim. Sachant que Jésus avait faim, Satan s'approcha pour le tenter. Il lui montra des pierres et dit,
1: « Si tu es le Fils de Dieu, ordonne que ces pierres se transforment en pain. »
0: Jésus utilisa la parole de Dieu pour répondre à Satan.
2: L'homme n'a pas seulement besoin de pain pour vivre. Sa vie dépend également de ce que Dieu dit.
0: Ensuite, Satan plaça Jésus au sommet du temple.
3: Si tu es le Fils de Dieu, saute dans le vide, car il est écrit que les anges de Dieu viendront à ton secours.
0: À nouveau, Jésus répondit en utilisant la parole de Dieu.
4: Tu ne tenteras pas le Seigneur ton Dieu.
0: Enfin, Satan transporta Jésus sur une haute montagne et lui montra tous les royaumes et les richesses de la terre.
5: Il lui dit, « Tout cela sera à toi si tu te prosternes devant moi et m'adores. »
0: « Va-t'en !» ordonna Jésus à Satan. Puis il cita une fois encore la parole de Dieu.
6: « Car il est écrit, « Tu adoreras le Seigneur ton Dieu et tu le serviras lui seul. »
0: Alors, Satan partit. Puis, des anges vinrent vers Jésus et le servirent. Jésus avait été mis à l'épreuve, mais il n'avait pas péché, pas même une seule fois.
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L'histoire de l'Arche de Noé. Noé était un homme juste, vivant à une époque où la terre était remplie de violence et de corruption. Malgré cette obscurité, Noé resta fidèle à Dieu, menant une vie intègre et droite. Un jour, Dieu lui parla et lui fit part de sa décision. Il était attristé par le mal qui régnait sur la terre et avait décidé d'envoyer un déluge pour détruire toute vie. Mais Noé et sa famille furent choisis pour être épargnés. Dieu lui ordonna alors de construire une arche, un immense bateau capable d'accueillir sa famille, ainsi que deux animaux de chaque espèce. Il précisa que l'arche devait être bâtie en bois de gopher, mesurant 300 coudées de long, 50 de large et 30 de haut, avec trois étages et une porte sur le côté. Noé ne remit pas en question les instructions divines. Il entreprit la construction avec persévérance, malgré les moqueries de son entourage, qui le traitait de fou. Mais il garda la foi, le déluge et le sauvetage. Après de nombreuses années de travail, l'arche fut achevée. Noé et sa famille rassemblèrent alors les animaux, les conduisant à bord, deux par deux, mâles et femelles. Ce fut une tâche colossale, mais Dieu était avec eux. Puis, vint le jour où la pluie commença à tomber. D'abord en fines gouttes, puis en torrents déchaînés. Le sol trembla, les rivières débordèrent et les eaux montèrent, submergeant toute la terre. Pendant 40 jours et 40 nuits, le déluge ravagea le monde, balayant toute forme de vie. Seule l'arche flottait sur les eaux, préservant Noé, sa famille et les animaux. Peu à peu, les pluies cessèrent et les eaux commencèrent à baisser. Noé envoya un corbeau, puis une colombe, pour voir si la terre était redevenue habitable. Lorsqu'enfin la colombe revint avec une branche d'olivier, Noé sut que les eaux s'étaient retirées. L'arche finit par s'échouer sur le mont Ararat, et Noé, sa famille et les animaux purent sortir et poser pied sur une terre nouvelle. L'alliance de Dieu avec Noé. Reconnaissant envers Dieu pour sa protection, Noé construisit un autel et offrit un sacrifice en guise de gratitude. Dieu accepta son offrande et fit une promesse éternelle. Jamais plus la terre ne serait détruite par un déluge. Comme signe de cette alliance, Dieu plaça un arc-en-ciel dans le ciel, symbole de sa fidélité et de sa miséricorde envers l'humanité. Les animaux furent relâchés et la terre recommença à se repeupler. Noé vécut encore 950 ans, restant fidèle à Dieu jusqu'à la fin de sa vie. L'importance de l'histoire de Noé. L'histoire de l'Arche de Noé est l'un des récits les plus célèbres et puissants de la Bible. Elle nous enseigne plusieurs leçons essentielles, la foi et l'obéissance. Noé a suivi les instructions de Dieu sans hésiter, même face aux moqueries et à l'incompréhension des autres. La justice et la fidélité. Dieu récompense ceux qui lui restent fidèles, même dans un monde rempli de mal et de corruption. L'espérance et le renouveau. Après la tempête vient toujours un nouvel espoir. L'arc-en-ciel rappelle que Dieu est fidèle à ses promesses. La responsabilité envers la création. Noé a protégé les espèces animales, nous rappelant notre devoir de préserver la nature et la vie.

0: Toto et sa grand-mère. Toto demande à sa grand-mère. « Mamie, as-tu de bonnes dents ?»«
1: Malheureusement, non, mon petit. »«
0: Très bien, tu peux surveiller mes... »

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Bonjour les enfants, bienvenue dans Les enfants racontent la Bible. Aujourd'hui, je vais te raconter une histoire fascinante, celle de Méphibosheth. Tu es prêt? Allons-y! Qui était Méphibosheth? Savais-tu que Jonathan, le fils du roi Saül, avait un fils qui était infirme des deux pieds? Son nom était Méphibosheth. C'est un prénom un peu bizarre, tu ne trouves pas? Mais sais-tu ce qu'il signifie? Exterminer la honte. Un nom puissant, mais derrière ce prénom se cache une histoire émouvante. Comment Méphibosheth est-il devenu infirme? Un jour, un terrible malheur arriva. La nourrice de Méphibosheth apprit une nouvelle tragique. Le roi Saül et son fils Jonathan furent tués. Paniquée et craignant pour la vie du petit garçon, elle prit Méphibosheth dans ses bras et s'enfuit en courant. Mais dans sa précipitation, elle le laissa tomber. Le pauvre enfant se blessa grièvement aux jambes et resta handicapé pour toujours. Quelle tristesse! La bonté du roi David. Des années plus tard, David, devenu roi d'Israël, se souvint de son ami Jonathan. Son cœur était rempli de bonté et il posa une question importante. « Est-ce qu'il reste quelqu'un de la famille de Saül ? Je voudrais lui montrer de la bonté à cause de mon ami Jonathan. » C'est alors qu'un serviteur du nom de Siba vint voir le roi et lui répondit. « Oui, il reste un fils de Jonathan, mais il est handicapé des deux jambes. » David, sans hésiter, donna un ordre. « Faites-le venir. » Quand Méphibosheth arriva au palais, il était intimidé et s'inclina humblement devant le roi. Mais David lui adressa des paroles pleines de douceur. « N'aie pas peur, je vais te traiter avec bonté à cause de ton père Jonathan. Je te rends toutes les terres de ton grand-père Saül, et désormais tu mangeras tous les jours à ma table comme l'un de mes propres fils. » Quelle grâce extraordinaire! Méphibosheth, qui pensait être oublié et rejeté, fut restauré et honoré par le roi David. Quelle leçon pouvons-nous retenir? Tu sais, cette histoire se trouve dans la Bible, dans 2 Samuel 9. Ce que j'ai retenu de cette belle histoire, c'est que David était un véritable ami pour Jonathan et un roi bon et généreux envers son fils Méphibosheth. Cela nous rappelle que Dieu, notre roi, est aussi plein d'amour et de bonté. Même quand nous nous sentons oubliés ou rejetés, il ne nous abandonne jamais. Merci d'avoir écouté cette histoire. À bientôt pour une nouvelle aventure biblique.

0: Ah oui, je voulais vous dire, c'est marqué Denisa sur la jaquette, hein. Mais c'est une erreur. En vrai, c'est moi qui chante.
1: Tu veux pas attendre que le public soit bien chaud?
0: Ouais, bah si on attend trop, hein, il va être brûlant, même cramer le public, hein. Et puis, Denisa, c'est beaucoup trop Denisa. Avec un Nisa, ça suffirait largement.
2: Vous nous avez appelés?
0: Non.
2: Comment?
0: Enfin, oui, j'étais simplement en train de dire que c'était à vous de chanter. Je vois des milliers et même des millions de petits-enfants qui se rongent les ongles et font la hola en hurlant « Denisa, Denisa, Denisa !»

0: Dans l'ancienne terre d'Israël, un jeune berger nommé David fut choisi par Dieu pour une mission spéciale. Il ne savait pas que son chemin le conduirait des champs paisibles de Bethléem au trône d'Israël. En gardant les moutons de son père, David apprit à jouer de la harpe. La musique lui apportait la paix. Mais sa vie changea soudainement lorsque le prophète Samuel vint à Bethléem. Dieu avait envoyé Samuel pour trouver le prochain roi d'Israël. Dieu dit à Samuel :
1: Arrête de pleurer sur Saül que j'ai rejeté en tant que roi. Remplis ta corne d'huile et pars. Je t'envoie chez Jessé de Bethléem. J'ai choisi l'un de ses fils pour être roi.
2: Comment puis-je y aller ? Si Saül l'apprend, il me tuera.
1: Prends une vache avec toi et dis : Je suis venu pour sacrifier au Seigneur. Invite Jessé au sacrifice et je te montrerai ce que tu dois faire. Oins celui que je te désignerai.
0: Samuel vit les fils de Jessé et pensa que le futur roi serait parmi les plus âgés et les plus forts. Mais Dieu avait un plan différent. C'était David, le plus jeune et le plus humble. Dieu dit :
1: Ne regarde pas son apparence ou sa taille. Je l'ai rejeté. Le Seigneur ne voit pas comme l'homme voit. Les hommes regardent l'extérieur, mais le Seigneur regarde le cœur.
0: Samuel demanda à Jessé :
3: Est-ce là tous tes fils ?
0: Jessé répondit :
4: Il reste encore le plus jeune. Il est avec les moutons.
0: Samuel dit :
2: Envoie le chercher. Nous ne nous assierons pas avant son arrivée.
0: Ils envoyèrent chercher David, qui était en bonne santé et beau. Quand il arriva, le Seigneur dit :
1: Lève-toi et oins-le, c'est lui.
0: Samuel prit alors l'huile et oignit David devant ses frères. À partir de ce jour, l'Esprit du Seigneur fut avec David. L'onction de David marqua le début de son voyage. Il retourna au champ, ne sachant pas ce qui l'attendait. Pendant ce temps, le roi Saül était tourmenté par un esprit mauvais envoyé par le Seigneur. Les serviteurs de Saül eurent une idée. Ils suggérèrent de trouver quelqu'un qui pourrait jouer de la harpe pour l'apaiser. Un serviteur connaissait David, un musicien talentueux. Ils amenèrent David au roi. Lorsque David jouait, l'esprit mauvais quittait Saül et il se sentait mieux. Saül était tellement satisfait qu'il fit de David son porteur d'armes. Les années passèrent et la foi de David fut mise à l'épreuve. Le guerrier philistin Goliath défia l'armée d'Israël. Il cria :
2: Pourquoi vous rangez-vous en ordre de bataille ? N'êtes-vous pas des serviteurs de Saül ? Choisissez un homme pour me combattre. S'il peut me tuer, nous serons vos serviteurs. Mais si je le tue, vous serez nos serviteurs. Je défie l'armée d'Israël. Donnez-moi un homme pour me combattre.
0: Les soldats étaient terrifiés, mais David se leva avec courage. Il dit à Goliath :
5: Tu viens avec une épée, une lance et un javelot, mais je viens au nom du Seigneur, le Dieu de l'armée d'Israël, que tu as défié.
0: Avec une seule pierre et une fronde, David abattit Goliath. L'armée philistine fut stupéfaite et les Israélites furent inspirés pour la victoire. La renommée de David se répandit à travers tout le pays, mais son chemin vers le trône fut semé d'embûches. Le roi Saül devint très jaloux et essaya de tuer David. Le peuple louait David, disant qu'il avait tué des dizaines de milliers, tandis que Saül n'en avait tué que des milliers. Saül devint jaloux et pensa :
5: La prochaine fois, il prendra le royaume.
0: Cela arriva après que des femmes eurent chanté des louanges pour David. Un jour, un esprit mauvais envoyé par Dieu troubla Saül. David jouait de la musique pour l'apaiser, mais Saül tenait une lance. Saül la lança pensant :
5: Je clouerai David au mur.
0: Mais David échappa deux fois. Saül offrit sa fille aînée Merab à David, espérant que les Philistins le blesseraient, mais il la donna ensuite à Adriel. Pendant ce temps, la fille cadette de Saül, Michal, aimait David. Saül y vit une occasion de piéger David. Saül promit Michal à David, espérant que les Philistins le tueraient. Il demanda une dot de 100 prépuces philistins, pensant que cette tâche serait la fin de David. Cependant, David, poussé par son amour pour Michal, partit courageusement en mission avec ses hommes. Ils tuèrent 200 philistins et donnèrent leurs prépuces à Saül. Saül n'eut d'autre choix que de donner Michal à David comme épouse. Voyant le courage de David et la faveur de Dieu, Saül devint encore plus craintif et envieux. Malgré les plans de Saül pour le ruiner, David continua de gagner en honneur, montrant qu'il était un chef sage et capable. le roi Saül était de plus en plus jaloux et craintif de David. Jonathan, le fils de Saül qui aimait David, l'avertit du plan de son père de le tuer. Jonathan parla à Saül et le convainquit d'épargner la vie de David pour un temps. Mais la jalousie de Saül augmenta de nouveau. Alors que David jouait de la harpe pour Saül, Saül jeta encore une fois une lance sur lui. David réussit à l'éviter. Saül envoya alors des hommes surveiller la maison de David et le tuer au matin. La femme de David, Michal, qui était aussi la fille de Saül, l'aida à s'échapper par une fenêtre. Elle plaça une idole dans le lit de David et la couvrit de poils de chèvre pour faire croire que David dormait. Quand les hommes de Saül vinrent capturer David, Michal leur dit qu'il était malade. Saül fut très en colère lorsqu'il découvrit que David avait échappé. Il réprimanda Michal pour l'avoir trompé. David s'enfuit chez Samuel à Rama et lui raconta tout. Samuel et David allèrent à Nayoth où ils rencontrèrent un groupe de prophètes. Saül envoya des hommes pour capturer David, mais à leur arrivée, ils commencèrent à prophétiser. Déterminé à capturer David lui-même, Saül se rendit à Nayoth. À son arrivée, l'Esprit de Dieu vint sur lui, et il commença lui aussi à prophétiser. Saül se dépouilla de ses vêtements et resta nu tout le jour et toute la nuit. Cet événement conduisit à la phrase célèbre parmi le peuple
4: « Saül est-il aussi parmi les prophètes ?»
0: David, sachant que Saül ne s'arrêterait pas, s'enfuit chez Jonathan. Il lui demanda pourquoi Saül voulait le tuer. Jonathan rassura David sur leur amitié et promit de découvrir les intentions de Saül. Jonathan parla de nouveau à Saül et Saül accepta de ne pas nuire à David. Jonathan ramena David et David servit le roi comme auparavant. Malgré ce changement, la jalousie de Saül revint. Un jour, alors qu'il poursuivait David dans le désert, David eut l'occasion de tuer Saül, mais choisit de ne pas le faire. Il respectait la position de Saül en tant que roi. À la place, David coupa secrètement un coin du manteau de Saül pour montrer qu'il aurait pu le tuer, mais ne l'avait pas fait. Plus tard, David se sentit coupable et regretta même d'avoir coupé le manteau. Quand Saül réalisa ce qui s'était passé, il fut ému par la miséricorde de David. Il admit que David serait le futur roi et promit de ne pas lui faire de mal. David et Saül se séparèrent alors, mais David continua d'éviter Saül. David savait que son temps pour devenir roi viendrait. Malgré ses épreuves, il resta fidèle à Dieu. Il montra miséricorde et pardon en épargnant la vie de Saül. En Israël, il y avait un homme riche nommé Nabal. Il avait de nombreux moutons et chèvres. Nabal était marié à une femme sage et belle nommée Abigaïl. Nabal était dur et égoïste, mais Abigaïl était gentille et sage. Un jour, David et ses hommes, qui fuyaient le roi Saül, arrivèrent dans la région où les troupeaux de Nabal paissaient. Les hommes de David avaient protégé les bergers et les troupeaux de Nabal. David envoya donc des messagers pour demander à Nabal quelques provisions en signe d'amitié. Mais Nabal répondit grossièrement et insultant David, refusant de leur donner quoi que ce soit. Cela rendit David très en colère et il jura de tuer Nabal et ses hommes par vengeance. Lorsqu'Abigaïl en entendit parler, elle rassembla rapidement beaucoup de nourriture et de vin et alla à la rencontre de David. Elle lui demanda humblement de ne pas chercher à se venger, lui rappelant les conséquences de verser le sang innocent. Six paroles touchèrent le cœur de David et il loua sa sagesse et son courage. Abigaïl retourna auprès de Nabal qui festoyait et était ivre. Elle attendit jusqu'au matin, puis lui raconta ce qui s'était passé. Nabal fut frappé de peur et devint comme une pierre. 10 jours plus tard, le Seigneur frappa Nabal et il mourut. Quand David apprit que Nabal était mort, il envoya chercher Abigaïl et lui proposa de l'épouser. Abigaïl accepta et devint la femme de David. David épousa également une autre femme nommée Ahinoam. Pendant ce temps, Saül continua de poursuivre David, mais David et ses hommes restèrent en sécurité dans le désert. Le courage et la sagesse d'Abigaïl non seulement sauvèrent sa maisonnée, mais lui assurèrent aussi une place auprès du futur roi. Une nuit, l'armée de Saül campa dans le désert. Saül dormait avec sa lance plantée dans le sol près de sa tête. David et son compagnon, Abishaï, se glissèrent silencieusement dans le camp pendant la nuit. Abishaï voulait tuer Saül avec la lance, mais David refusa. Il ne voulait pas faire de mal au roi ou un d'Israël. À la place, David prit la lance et la cruche d'eau de Saül pour prouver qu'il avait été là. Puis, à une distance sûre, David appela le garde de Saül, Abner. Il réprimanda Abner de ne pas avoir protégé le roi et montra la lance de Saül comme preuve. Saül se réveilla et vit David tenant sa lance de loin. David demanda à Saül pourquoi il le poursuivait et fit appel à sa conscience. Saül, touché par les actions de David, admit qu'il avait tort et demanda pardon. David montra de la miséricorde et dit qu'il souhaitait la paix entre eux. Saül reconnut la droiture de David et promit de ne plus chercher à lui prendre la vie. David rendit la lance et la cruche d'eau de Saül, puis partit en paix, laissant Saül régner. C'était la deuxième fois que David épargnait la vie de Saül. Plus tard, David vécut parmi les Philistins pour éviter Saül. Pendant qu'il était absent avec ses hommes, leur famille et leurs biens restaient sans protection dans la ville de Tsiklag. Lorsque David et ses hommes revinrent à Tsiklag, ils trouvèrent la ville brûlée et leur famille prise par les Amalécites. Tout le monde était dévasté et pleura profondément leur perte. Dans son chagrin, David demanda guidance au Seigneur et sentit ses forces revenir. David et ses hommes partirent ensuite à la poursuite des Amalécites qui célébraient et étaient inconscients de l'approche de David. Avec l'aide du Seigneur, ils rattrapèrent l'ennemi. Ils combattirent et récupérèrent tout, y compris leur famille et leurs possessions. Rien ne manquait. Pendant ce temps, une bataille féroce éclata entre Israël et les Philistins. Le roi Saül mena son armée contre les vaillants guerriers philistins. Alors que la bataille devenait intense, les Philistins commencèrent à gagner et les Israélites commencèrent à fuir de peur. Pendant le chaos, des archers ennemis blessèrent gravement Saül. Sachant qu'il allait mourir, Saül demanda à son porteur d'armes de le tuer, mais ce dernier avait trop peur. Saül, ne voulant pas être capturé, prit son épée et se jeta dessus, mettant ainsi fin à sa vie. Lorsque les Israélites des villes voisines entendirent parler de la mort de Saül et de la défaite, ils abandonnèrent leur maison et s'enfuirent. Les Philistins victorieux occupèrent et pillèrent alors ces villes, traitant le peuple avec dureté. La nouvelle de la mort de Saül et de la défaite d'Israël se répandit rapidement, frappant de peur le cœur des Israélites et donnant du courage à leurs ennemis. Après la mort du roi Saül et de son fils Jonathan, lors d'une bataille contre les Philistins, un homme vint voir David. Il avait les vêtements déchirés et de la poussière sur la tête, montrant qu'il était en deuil. Il prétendait être un Amalécite qui avait été à la bataille et avait trouvé Saül mortellement blessé sur le mont Gilboa. L'homme dit avoir trouvé Saül appuyé sur sa lance. Quand Saül lui demanda de mettre fin à ses souffrances, l'homme obéit. Il prit la couronne et le bracelet de Saül et les apporta à David, pensant qu'il serait récompensé. Cependant, David fut bouleversé par la mort de Saül. Il déchira ses vêtements en signe de deuil et pleura pour Saül et Jonathan. David déclara une lamentation publique pour eux. Il loua Saül en tant qu'oint du Seigneur et pleura la perte de Jonathan, son cher ami. David ordonna que l'homme qui prétendait avoir tué Saül soit mis à mort pour avoir osé tuer loin du Seigneur. David et ses hommes pleurèrent et jeûnèrent jusqu'au soir pour Saül, Jonathan et le peuple d'Israël tombé au combat. À l'âge de 30 ans, David fut oint roi sur Juda d'abord, puis sur tout Israël. Il régna à Hébron pendant 7 ans. Pendant son règne, David montra une grande sagesse et un leadership exceptionnel, et le peuple prospéra. David mena ensuite son armée contre les Jébuséens qui vivaient dans la forteresse de Jérusalem. Avec bravoure et détermination, les forces de David conquirent la ville qui devint alors connue sous le nom de Cité de David. David établit Jérusalem comme sa capitale et fortifia la ville autour de la forteresse. Il devint plus puissant parce que le Seigneur était avec lui. David savait que son succès venait de la faveur de Dieu. Il cherchait toujours la guidance du Seigneur et suivait ses commandements. Sous la direction de David, Israël devint une nation forte et prospère, unie sous un seul roi. David voulait apporter l'Arche de l'Alliance, un symbole sacré de la présence de Dieu, à Jérusalem. Avec une grande joie, David et le peuple se mirent en route pour récupérer l'Arche qui avait été négligée pendant de nombreuses années. Pendant leur voyage, David et ses hommes dansaient et jouaient de la musique pour honorer Dieu. Mais une tragédie survint lorsqu'un homme nommé Ouza étendit la main pour stabiliser l'arche lorsqu'elle trébucha sur un terrain accidenté. Dieu frappa Ouza pour son irrévérence, rappelant au peuple la sainteté de l'arche. Craignant la colère de Dieu, David interrompit le voyage et chercha des conseils. Il redirigea alors l'arche vers la maison d'Obed-Edom, où elle resta pendant 3 mois, bénissant grandement Obed-Edom et sa maisonnée. En entendant parler de ses bénédictions, David décida d'apporter de nouveau l'arche à Jérusalem, cette fois avec beaucoup de précautions. Lorsque l'arche entra dans la ville, David dansa devant le Seigneur de toutes ses forces, vêtu d'un éphod de lin. Michal, la fille de Saül, le critiqua pour son comportement ostensiblement joyeux, mais David resta ferme, disant qu'il célébrerait devant le Seigneur peu importe ce que les autres pensaient. En conséquence, Michal n'eut pas d'enfant. Un jour, alors que David vivait dans son palais de cèdre, il ressentit une émotion dans son cœur. Il dit au prophète Nathan :
3: « Me voici vivant dans une maison de cèdre, tandis que l'arche de Dieu demeure dans une tente. »
0: Nathan répondit :
4: « Fais tout ce qui est dans ton cœur, car le Seigneur est avec toi. »
0: Mais cette nuit-là, le Seigneur parla à Nathan en disant : « Va dire à mon serviteur David :
1: Es-tu celui qui construira une maison pour que j'y habite ? Je n'ai pas habité dans une maison depuis le jour où j'ai fait sortir les Israélites d'Égypte. »
0: Dieu rappela à David qu'il avait toujours voyagé de place en place dans une tente. Il rappela aussi à David ses débuts humbles en tant que berger et comment il l'avait fait roi. Dieu promit de rendre le nom de David grand et son royaume éternel. Il dit que les descendants de David régneraient après lui et qu'un de ses descendants construirait une maison pour Dieu. David fut humble devant la promesse de Dieu. Il pria :
3: « Qui suis-je, Seigneur souverain ? Et quelle est ma famille pour que tu m'aies amené jusque-là ? Et comme si cela ne suffisait pas, tu as aussi parlé de l'avenir de ma maison. Ce décret, Seigneur souverain, est pour de simples humains. »
0: David loua Dieu pour sa fidélité et ses promesses. Nathan retourna auprès de David et lui dit tout ce que Dieu avait révélé. David était un dirigeant sage et courageux. Sous son leadership, Israël devint fort et étendit ses frontières. David se battit contre les ennemis d'Israël, tels que les Philistins, les Moabites, les Ammonites et le roi de Tsoba. Partout où il allait, le Seigneur lui donnait la victoire et Israël devenait plus puissant. David montra de la bonté et de la justice envers les peuples qu'il avait conquis, gagnant ainsi leur loyauté et leur admiration. Il nomma des fonctionnaires pour gouverner ses territoires avec sagesse, assurant paix et prospérité pour tous. Tout au long de son règne, David resta fidèle à Dieu, obéissant à ses commandements et cherchant sa guidance. Le Seigneur bénit grandement David et son royaume. Son règne fut rempli de prospérité, de paix et de justice, donnant un bon exemple pour les générations futures. Le roi David se souvenait de sa promesse à Jonathan, le fils de Saül, d'être bienveillant envers ses descendants. Il demanda s'il restait quelqu'un de la famille de Saül à qui il pourrait montrer de la bonté pour l'amour de Jonathan. Lorsque Méphibosheth, le fils de Jonathan, apprit que le roi le cherchait, il craignit pour sa vie. Il se présenta devant David, s'inclinant avec respect. Mais au lieu de le punir, David accueillit Méphibosheth avec gentillesse et réconfort. David dit à Méphibosheth qu'il lui rendrait toutes les terres de Saül et qu'il mangerait toujours à la table du roi, comme l'un des propres fils du roi. Humilié et surpris par cette grâce inattendue, Méphibosheth s'inclina de nouveau et exprima son indignité, se comparant à un chien mort. Mais la bonté de David n'avait pas de limite. Il ordonna à Tsiba, le serviteur de Saül, et à sa famille de cultiver la terre pour Méphibosheth, s'assurant qu'il serait toujours pourvu. Méphibosheth vécut à Jérusalem, mangeant à la table du roi comme l'un de ses propres fils, éternellement reconnaissant pour la bonté de David. Le roi David régna avec force et sagesse et son nom devint légendaire. Mais même les plus grands rois peuvent faire face à des défis et des difficultés. Un jour, alors que les rois partaient en guerre, David resta à Jérusalem. Alors qu'il se promenait sur le toit de sa maison, il vit une belle femme se baigner. Son nom était Bathsheba, l'épouse d'Uri, un des soldats loyaux de David. Submergé par le désir, David envoya des messagers pour amener Bathsheba à lui. Ils couchèrent ensemble et elle devint enceinte. Quand David apprit sa grossesse, il essaya de dissimuler sa faute. Il rappela Uri du champ de bataille, espérant qu'il coucherait avec sa femme. Mais Uri, étant honorable, refusa de profiter des conforts de la maison, tandis que ses compagnons combattaient encore. Incapable de cacher son péché, David mit au point un plan plus sombre. Il ordonna à son général de placer Uri dans la partie la plus féroce de la bataille. Uri fut envoyé en première ligne et fut tué, victime du complot de David. Cela déplut grandement au Seigneur. Dieu envoya Nathan le prophète pour confronter David, non pas avec colère, mais avec une histoire. Nathan raconta une parabole sur un homme riche qui prit l'unique agneau d'un pauvre homme. Cette histoire fit ressentir à David une profonde culpabilité et un grand remords. David confessa son péché et Nathan dit que le Seigneur l'avait pardonné. Mais la conséquence de ses actions ne pouvait être annulée. L'enfant né de Bathsheba mourut à cause du péché de David. Plus tard, David consola Bathsheba. Elle donna naissance à un autre fils et ils le nommèrent Salomon. Le Seigneur aima l'enfant et envoya un message par l'intermédiaire de Nathan le prophète. Il nomma l'enfant Jedidia en raison de la faveur du Seigneur. Un jour, un événement tragique se produisit. Amnon, un fils du roi David, devint épris de sa demi-sœur Tamar, la belle-sœur d'Absalom, un autre fils de David. Bien que leur relation fût interdite, le désir d'Amnon pour Tamar le consuma. Remarquant la détresse d'Amnon, son ami Jonadab élabora un plan. Jonadab conseilla à Amnon de prétendre être malade et de demander que Tamar vienne dans ses quartiers pour lui préparer de la nourriture. Amnon suivit ce plan. Quand Tamar arriva, il renvoya tous ses serviteurs, les laissant seuls. Alors que Tamar commençait à cuisiner, Amnon la saisit et déclara son désir pour elle. Tamar le supplia de ne pas la forcer, mais Amnon ignora ses supplications. Il la viola, puis la renvoya, la couvrant de honte. Pleine de chagrin, Tamar déchira sa robe royale, un symbole de sa virginité et de sa pureté, et mit des cendres sur sa tête. Elle se rendit chez son frère Absalom, qui la consola, mais fut remplie de rage contre Amnon. Quand le roi David apprit l'incident, il fut furieux. Absalom, toutefois, attendit son heure. Deux ans plus tard, il vengea sa sœur en arrangeant la mort d'Amnon. Ensuite, Absalom s'enfuit, mais fut autorisé à revenir à Jérusalem plus tard. Cependant, il ne fut pas permis de voir son père, le roi David. Joab, remarquant qu'Absalom désirait être réuni avec son père, intervint. Le commandant de l'armée de David mit au point un plan. Il envoya une femme sage auprès du roi, déguisée en pleureuse, pour lui raconter une histoire qui toucherait son cœur. La femme raconta une parabole à propos de deux fils. Un fils avait tué son frère et se cachait maintenant, tandis que l'autre risquait d'être coupé de la famille. Elle demanda au roi sa sagesse sur la question. David, ne réalisant pas que l'histoire reflétait sa propre situation, dit que le fils survivant devait être protégé et l'autre ramené. Voyant la sagesse de restaurer les liens familiaux, David fut ému. La femme révéla alors la vérité. plaidant pour la miséricorde envers Absalom. Touché par ces paroles, David envoya chercher Absalom. Absalom retourna à Jérusalem, mais ne fut pas autorisé à voir le visage de son père. Finalement, Absalom devint ambitieux et chercha à obtenir le trône pour lui-même. Il gagna la faveur du peuple et rassembla un grand nombre de partisans. Absalom se déclara roi à Hébron et planifia de renverser son père. Conscient de la menace, David quitta Jérusalem avec ses fidèles, y compris sa maisonnée et quelques guerriers. En chemin, David fit face à divers défis et actes de loyauté. L'un de ces actes fut lorsque le prêtre Tsadok apporta l'arche de l'Alliance pour accompagner David. Cependant, David demanda à Tsadok de retourner l'arche à Jérusalem, faisant confiance à la volonté de Dieu. Pendant ce temps, Absalom entra à Jérusalem et chercha les conseils d'Akitophel, un conseiller de confiance. Akitophel conseilla à Absalom de poursuivre David immédiatement avec un groupe d'hommes sélectionnés. Mais un autre conseiller, Hushai, suggéra un plan différent pour donner à David le temps de se regrouper et de rassembler du soutien. Absalom choisit de suivre les conseils de Hushai, permettant à David de se préparer pour la bataille. Les forces de David devenaient plus fortes. Alors que le conflit s'annonçait, David pria pour avoir la guidance et la protection de Dieu. Fuyant son fils Absalom, qui s'était rebellé contre lui, David rencontra un homme nommé Shimei. Shimei maudit David et lui jeta des pierres, le blâmant pour les troubles du royaume. Les hommes de David voulaient riposter, mais David, montrant une grande retenue et humilité, refusa. Il croyait que peut-être Dieu avait envoyé Shimei pour le maudire et accepta les insultes, faisant confiance à la justice de Dieu. Absalom, dans sa quête de pouvoir, rechercha de nouveaux conseils. Achitophel lui conseilla de coucher publiquement avec les concubines de David, un acte symbolique pour affirmer sa royauté. Tandis que David poursuivait son voyage, il rencontra Tsiba, un soutien de la maison de Saül, qui lui apporta des provisions. Cependant, David découvrit plus tard que Tsiba l'avait trompé et avait profité de la situation. Malgré ses défis et trahisons, David resta ferme dans sa foi et sa confiance en Dieu. Le conflit s'intensifia en une guerre civile, avec les forces loyales à David affrontant les rebelles d'Absalom. Déchiré entre son devoir de roi et son amour pour son fils, David donna des ordres stricts à ses commandants d'épargner la vie d'Absalom malgré sa trahison. David ne pouvait supporter l'idée que son fils soit blessé. Le jour de la bataille arriva, se déroulant dans la forêt d'Éphraïm. Absalom, chevauchant son mulet, se retrouva pris dans les branches épaisses d'un grand chêne. Coincé et vulnérable, il fut repéré par l'un des soldats de David. Se souvenant de l'ordre du roi d'épargner Absalom, le soldat hésita, mais rapporta la nouvelle à Joab, le commandant de David. Joab, sachant que capturer Absalom pourrait mettre fin à la rébellion, rassembla un groupe d'hommes et confronta Absalom. Malgré les supplications pour la pitié d'Absalom, Joab le tua, mettant fin à la vie du jeune prince. La nouvelle de la mort d'Absalom se répandit rapidement, et la bataille se termina bientôt avec la victoire des forces de David. Lorsque David apprit le sort d'Absalom, il fut anéanti. Malgré la trahison, David aimait profondément son fils et le pleura amèrement, criant de douleur. Le royaume fut sauvé, mais à un grand coup. Le prince autrefois prometteur, avec sa chevelure fière et flottante, gisait mort dans la forêt. La guerre était terminée, mais le cœur du roi était brisé, pleurant le fils qui lui avait apporté à la fois joie et chagrin. Après la rébellion d'Absalom, David travailla à rétablir la paix et l'ordre dans son royaume. Cependant, un homme nommé Sheba, un Benjamite, se rebella contre le règne de David, rassemblant des partisans à sa cause. Conscient du danger que représentait cette nouvelle rébellion, David confia la tâche de s'occuper de Sheba à son général, Amasa. Amasa partit avec les troupes du roi pour affronter Sheba. Cependant, Amasa prit plus de temps que prévu pour rassembler ses forces. Pendant ce temps, L'ancien général de David, Joab, qui avait été rétrogradé par David pour avoir tué Absalom contre les ordres, vit une chance de regagner la faveur du roi. Joab et ses hommes poursuivirent Sheba, le coinçant finalement dans la ville d'Abel, Beth-Maaka. Alors qu'ils assiégeaient la ville, une femme sage parla à Joab, lui demandant pourquoi il détruirait une ville connue pour sa sagesse et sa paix. Joab lui assura qu'il ne voulait que Sheba. La femme promit de lui livrer la tête de Sheba. Elle convainquit alors les habitants de la ville de se retourner contre Sheba. Ils tuèrent Sheba et jetèrent sa tête par-dessus le mur à Joab. Avec la rébellion de Sheba terminée, Joab retourna à Jérusalem et le royaume retrouva la paix. Malgré ce succès, il y avait encore une tension entre Joab et Amasa. Voyant Amasa comme un rival, Joab le tua et reprit sa position de commandant de l'armée de David. David, désormais fermement aux commandes de son royaume, continua à gouverner Israël. Il savait que maintenir la paix et l'unité parmi son peuple nécessiterait toujours de la vigilance et parfois des décisions difficiles. Il y eut une famine dans le pays qui dura pendant 3 ans. David chercha guidance auprès du Seigneur et apprit que la cause en était la maison sanglante de Saül pour avoir tué les Gabaonites. Les Gabaonites demandèrent que 7 fils de Saül leur soient livrés pour exécution. David accepta, épargnant seulement Mephibosheth, le fils de Jonathan, en raison de son alliance avec Jonathan. Les 7 fils de Saül furent donnés aux Gabaonites et furent exécutés. Après cela, les Gabaonites enterrèrent les ossements de Saül et de son fils Jonathan dans le tombeau du père de Saül, Kish. Suite à ces événements, la famine prit fin, et le Seigneur montra à nouveau sa faveur au pays. Dans ses derniers jours, le roi David appela son fils Salomon. Sur son lit de mort, David partagea ses derniers souhaits et conseils avec Salomon. Il rappela à Salomon de suivre les voies du Seigneur et de garder Esis commandement, statut et jugement afin qu'il prospère. David donna également des instructions à Salomon sur la manière de traiter Joab, le commandant de son armée, et Shimei, qui avait maudit David lors de sa fuite d'Absalom. En outre, David demanda à Salomon de montrer de la bonté au fils de Barzilaï, qu'il avait soutenu pendant son exil. Après la mort de David, Salomon prit le trône et commença à consolider son pouvoir. Il s'occupa de son frère aîné Adonija, qui avait tenté de s'emparer du trône. Salomon montra d'abord de la clémence envers Adonija, mais il l'exécuta par la suite lorsque Adonija demanda à épouser Abishag, la concubine de David, voyant cela comme une menace pour son règne. Salomon suivit les instructions de son père et s'occupa de Joab et de Shimei. Joab, qui avait tué des personnes innocentes, fut mis à mort. Shimei, qui avait maudit David, fut confiné à Jérusalem, mais fut ensuite exécuté lorsqu'il désobéit aux ordres de Salomon. Ses actions furent perçues comme nécessaires pour sécuriser le règne de Salomon et établir son autorité. Il montra de la force et de la détermination en accomplissant les souhaits de son père, assurant ainsi que l'héritage de David se poursuivrait. Salomon veilla à ce que le royaume reste uni sous son règne. Le règne de David dura 40 ans et comprit à la fois des triomphes et des tragédies. Pourtant, à travers tout, David demeura un homme selon le cœur de Dieu.
6: Prions ensemble. Père céleste, je viens humblement devant toi, cherchant à être un homme selon ton cœur, tout comme David l'était. Remplis-moi de ton esprit, guide mes pas et aligne mes désirs avec ta volonté. Accorde-moi la force de poursuivre la justice, la sagesse de discerner tes chemins et un cœur qui cherche à t'aimer et te servir de tout son cœur. Au nom de Jésus, je prie. Amen. 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Merci et à la prochaine vidéo.
7: 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Abimélec. Abimélec était un roi qui vivait à l'époque d'Abraham. Il régnait sur une ancienne ville appelée Guérar, située dans la région sud d'Israël. Abimélec est surtout connu pour avoir pris Sarah, la femme d'Abraham, afin qu'elle fasse partie de sa collection de femmes. Mais, après avoir fait un rêve, dans lequel Dieu lui révéla que Sarah était l'épouse d'Abraham, Abimélec la rendit immédiatement à Abraham. Tu peux découvrir cette histoire dans le livre de la Genèse, chapitre 20, versets 1 à 18. 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
8: Bonjour, le Quai d'Orsay confirme que 4 Français sont portés disparus après la crue destructrice qui a fait près de 600 morts et 2500 disparus au Népal et en Chine. L'ambassade de France à Katmandou est en lien avec les autorités locales pour tenter de les retrouver. Les sapeurs-pompiers professionnels ont annoncé un préavis de grève du 8 septembre au 20 octobre, une mobilisation pour réclamer davantage de moyens après un été marqué par plusieurs incendies d'ampleur. Les applications numériques de l'éducation nationale visées par une cyberattaque cet été sont aujourd'hui accessibles normalement, sauf à Toulouse et Nantes. C'est ce que déclare le ministère de l'Éducation nationale. Des outils numériques sont toujours suspendus à titre préventif dans ces deux zones. La garde à vue du conducteur suspecté d'avoir foncé sur des piétons devant la gare de Caen mercredi a été levée hier soir. Il a été présenté à 2 juges d'instruction en charge du dossier qui l'ont mis en examen. Une information judiciaire a été ouverte des chefs d'assassinat et tentative d'assassinat. Un homme est mort et 3 personnes ont été blessées vendredi lors d'une tentative de traversée clandestine de la Manche. Le parquet de Boulogne-sur-Mer dans le Pas-de-Calais a ouvert une enquête. Avec ce nouveau décès, au moins 16 personnes sont décédées lors de tentatives de traversée depuis le début de l'année. Depuis le 1er janvier, 16 391 personnes ont rejoint clandestinement la Grande-Bretagne par la mer, selon les chiffres officiels des autorités britanniques. Enfin, la star québécoise Céline Dion est arrivée à Paris hier à 2 semaines du coup d'envoi d'une série de concerts suscitant un engouement mondial. Elle a salué une centaine de fans qui se patientaient devant le Royal Monceau. C'est la fin de ce flash, une très bonne journée à notre écoute. Bonjour, football en choc, LOSC PSG pour le premier match de la deuxième journée de Ligue 1. Hier soir, mené 2-0, le Paris Saint-Germain a finalement arraché un nul dans les arrêts de jeu à Lille, 2 buts partout. Les Parisiens ont réussi l'exploit de recoller au score en à peine 3 minutes. Ligue 2 accrochée par Boulogne-sur-Mer hier soir, 0 partout. Montpellier a raté l'occasion de passer leader avant le match de Saint-Etienne lundi. Rodez, dans le même temps, a arraché le nul à domicile face à Pau, 2 buts partout. Foot toujours, le tirage au sort de la Ligue Europa a livré son verdict. Rennes affrontera notamment la Juventus Turin et l'Olympiakos en phase de Ligue. L'OM sera également opposé au club grec, le Celtic Glasgow ou encore le Bayer Leverkusen. Lyon croisera également la route des Allemands mais aussi celle de Crystal Palace. Tennis contrainte à l'abandon lundi dernier au WTA 125 de Philadelphie en raison d'une blessure à la cheville. La Française Louise Boisson assure cependant que tout va bien sur l'aspect physique avant son entrée en lice dimanche à l'US Open. La demi-finaliste surprise de l'édition 2025 de Roland-Garros a jeté l'éponge au premier tour de ce tournoi du circuit secondaire après avoir perdu le premier set contre l'américaine Capucine Geoffrey, 847e mondiale. Basket, le champion de France, Monaco, risque fortement de ne plus évoluer en Betclic Elite, la faute à des finances légères. Sans pitié, malgré l'arrivée d'un investisseur en principauté, le comité national olympique et sportif français a recommandé le maintien des sanctions prononcées par la DNCG. Cyclisme, le Norvégien Andreas Leknessund a enlevé la 7e étape de la Vuelta hier, mettant du baume au cœur des Norvégiens en deuil après la mort du roi Harald V. Son compatriote et coéquipier Tobias Johansen s'est emparé de la 2e place au classement général. Tadej Pogacar reste leader avec près de 4 minutes d'avance sur son dauphin Henrik Maas. Primoz Roglic figure une minute plus loin en 3e position. A noter que le premier français Clément Berthet est 12e à 11-21 du maillot rouge. C'est la fin de ce Flash Sport, une très bonne journée à toutes et à tous.
9: Bonjour les enfants, Aujourd'hui, je vais vous raconter une histoire qui, je l'espère, va vous bénir et vous faire grandir dans la foi, le naufrage. Un navire fut pris dans une terrible tempête et fit naufrage. Seuls deux hommes survécurent et réussirent à atteindre une petite île déserte. Ne sachant que faire, ils décidèrent de prier Dieu pour leur survie. Mais pour voir qui était le plus béni, ils se séparèrent et s'installèrent chacun à un bout de l'île. Le premier pria pour de la nourriture. Le lendemain matin, il trouva un arbre fruitier sur sa partie de l'île. L'autre homme, lui, n'avait rien. Une semaine passa. Se sentant seul, le premier pria pour une épouse. Le jour suivant, un autre navire fit naufrage et une femme survécut. Elle rejoignit le premier homme. De son côté, l'autre homme restait seul et sans ressources. Avec le temps, le premier pria pour une maison, des vêtements et plus de nourriture. Comme par miracle, il trouva tout ce qu'il désirait. L'autre homme, lui, continuait à vivre dans le besoin. Enfin, le premier pria pour un bateau afin de quitter l'île. Au matin, un navire arriva et accosta de son côté. Sans hésiter, il embarqua avec sa femme, abandonnant l'autre homme derrière lui. Alors qu'il quittait l'île, une voix descendit du ciel. « Pourquoi laisses-tu ton compagnon derrière toi ?» L'homme répondit « Mes bénédictions me reviennent. J'ai prié pour elles et elles m'ont été accordées. Lui, ses prières n'ont jamais été exaucées, donc il ne mérite rien. » La voix du ciel répliqua alors « Tu te trompes. Son unique prière a été exaucée. » Surpris, l'homme demanda « Quelle prière a-t-il faite pour moi ?» La voix répondit « Il a prié pour que toutes tes prières soient exaucées. » Cette histoire nous rappelle que les bénédictions ne sont pas toujours le fruit de nos propres mérites. Souvent, elles viennent du cœur de ceux qui intercèdent pour nous dans l'ombre.

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Priez et chantez en prison. Vers minuit, alors que Paul et Silas priaient et chantaient des hymnes à Dieu dans leur cellule, écoutés par les autres prisonniers, que s'est-il passé? Option A. Un incendie a consumé la porte de la prison. B. Un violent tremblement de terre a secoué la prison. C. Un coup de tonnerre a retenti du ciel. D. Les autres prisonniers ont dit « Eh, pouvez-vous baisser le volume, s'il vous plaît ?» Réponse B. Un violent tremblement de terre a secoué la prison. Référence biblique, Actes 16, 26. Tout à coup, il y eut un tremblement de terre si violent que les fondements de la prison furent ébranlés. Aussitôt, toutes les portes de la prison s'ouvrirent et les chaînes de tous furent rompues. Ce passage montre la puissance de Dieu répondant à la foi et à la louange de Paul et Silas, délivrant miraculeusement ses serviteurs et secouant les fondations de la prison. À bientôt pour un autre quiz sur la radio RFE.

0: Il y avait un homme appelé Abram. Il était de Chaldée, région du Moyen-Orient. Riche, il possédait plusieurs troupeaux et habitait dans le désert, dans un grand campement, avec sa famille et toute sa tribu. Un jour, il dit à Sarai, son épouse, et à son neveu Lot :
1: « Préparez-vous, nous partons. Le Seigneur m'a parlé. Il m'a dit : quitte ton pays pour le lieu que je t'indiquerai. Je ferai de toi un grand peuple. Je te bénirai. Je magnifierai ton nom. Sois une bénédiction. »
2: « Où allons-nous, Abram ? » ?»«
1: Je ne sais pas, Sarai, mais Dieu le sait. Il nous guidera. »
0: Alors, les grandes tentes furent roulées, les troupeaux de chèvres et de moutons rassemblés. Et sans perdre de temps, ils quittèrent leur pays sans savoir où ils allaient. Après des jours de marche, ils arrivèrent dans le pays de Canaan. Était-ce la terre promise par Dieu? Alors qu'ils traversaient le territoire de Sichem, aux chaînes de Mambré, Abram fit signe d'arrêter.
1: Installons ici notre camp. Le Seigneur m'a parlé. Nous séjournerons sur cette terre que Dieu a choisie pour notre bien. Je dresserai un autel pour le remercier et le prier chaque jour.
0: Et Abram fit comme il l'avait dit. Une nuit, dans le campement, une nuit pleine d'étoiles, alors qu'il dormait, le Seigneur l'éveilla et lui dit :
3: Ne crains pas, Abram. Je suis ton bouclier. Ta récompense sera grande.
0: Abram sourit. Dieu était son ami. Il le guidait sur la nouvelle terre et le protégeait des dangers. Pourtant, dans son cœur, il avait une grande tristesse. Abram dit à Dieu :
1: Mon Seigneur, que me donnerais-tu ? Je m'en vais sans enfant.
0: Abram soupira. Lui et Sarai n'auraient jamais d'enfants. Ils étaient trop âgés à présent. Alors, cette nuit-là, dans la nuit remplie d'étoiles, il soupirait. Le Seigneur l'entraîna au dehors de sa tente et lui dit :
3: Lève les yeux au ciel et dénombre les étoiles si tu le peux.
1: Oh, je ne peux compter toutes les étoiles, elles sont des centaines.
3: Telle sera ta postérité. Tu deviendras père d'une multitude de nations. Et des rois naîtront de toi. Ton nom désormais n'est plus Abram, mais Abraham, ce qui veut dire père d'une multitude. Et Sarai portera le nom de Sarah, ce qui signifie princesse. Je la bénirai, et elle te donnera un fils.
0: Abraham s'émerveilla de la promesse de Dieu et loua le Seigneur. Pourtant, il se prit à rire en pensant : comment un fils pourrait-il naître d'un homme de 100 ans et d'une femme de 90 ans ? Ah, Abraham était très âgé. Mais Dieu lui dit :
3: l'an prochain, à cette saison, Sarah donnera le jour à un fils et tu lui donneras le nom d'Isaac.
0: Abraham crut en la parole du Seigneur, aussi incroyable qu'elle soit. Les jours passèrent. La saison sèche était arrivée. Une chaleur pesante s'abattait sur le campement. À l'heure de midi, personne ne se risquait au dehors. Mais ce jour-là, Abraham, assis à l'entrée de sa tente, vit arriver trois hommes. Que pouvait-il faire à marcher sous le soleil brûlant sans même une outre d'eau ? Abraham se précipita à leur rencontre et s'inclina devant eux pour les saluer. Il s'adressa au premier.
1: « Monseigneur, fais-moi l'honneur de t'arrêter chez moi. »
0: Les trois hommes entrèrent sous la tente, silencieux. Abraham était impressionné d'une telle présence. Il voulut accueillir ses hôtes comme des rois. Il ordonna à l'un de ses serviteurs
1: « Apporte vite de l'eau pour que mes hôtes puissent laver la poussière de leurs pieds. »
0: Alors qu'ils se rafraîchissaient, Abraham invita les trois hommes à venir s'allonger à l'ombre du grand chêne.
1: « Reposez-vous, le temps que j'aille chercher un morceau de pain pour vous réconforter le cœur avant d'aller plus loin. »
3: « Fais comme tu as dit. »
0: Abraham courut vers sa tente pour trouver Sarah et lui dit
1: « Sarah, hâte-toi, prends trois bonnes mesures de la plus belle farine et pétris tes meilleures galettes. »
0: Toujours courant, Abraham alla près de son troupeau, choisit un veau tendre et bon pour le repas et recommanda à son serviteur de redoubler d'adresse pour lui faire un festin. Puis il revint vers ses hôtes, les bras chargés d'une jatte de beurre crémeux et d'un grand pot de lait. Bientôt, les galettes dorées de Sarah fumaient dans la corbeille qu'il leur tendit. Il versa le lait dans leur coupe et resta debout près d'eux. Les trois visiteurs mangèrent, faisant honneur au festin. À la fin du repas, ils demandèrent
3: « Où est Sarah, ta femme ?»«
1: Elle est dans la tente. »
3: « Je reviendrai vers toi l'an prochain. Alors ta femme Sarah aura un fils. »
0: Quelle surprise! La parole du visiteur était semblable à la promesse de Dieu. Alors Abraham regarda avec attention les trois personnes près de lui. Et plus il regardait, plus son cœur était joyeux. Il jubilait. Sarah, à l'entrée de la tente, avait aussi entendu la parole du visiteur. Elle se mit à rire doucement en elle-même, en se disant
2: « Mais comment cela est-il possible? Je n'ai plus l'âge d'enfanter. Je suis fanée et Abraham est vieux. »
3: Pourquoi Sarah a-t-elle ri? Y a-t-il rien de trop merveilleux pour Dieu? À la même saison l'an prochain, je reviendrai chez toi et Sarah aura un fils.
0: Alors les yeux de Sarah s'ouvrirent, comme ceux d'Abraham. Ces trois étrangers étaient, oui, ils étaient les messagers de Dieu. Par peur de les avoir offensés, elle dit
2: « Je n'ai pas ri. »
3: « Si, tu as ri. »
0: Sarah garda le silence, respectueusement. Et quand les visiteurs les quittèrent, elle remercia le Seigneur d'avoir, le temps d'un repas, fait descendre le ciel sur la terre. L'année passa, et comme Dieu l'avait promis, elle donna naissance à un fils nommé Isaac. Alors, Dieu sourit à Abraham.

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1: Courage, les enfants! N'avons-nous pas chanté que Jésus est toujours là pour nous protéger parce qu'il nous aime ?

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Première épître aux Thessaloniciens, chapitre 4, l'appel à une vie sainte. Enfin, frères et sœurs, vous avez appris de nous comment vous devez vous conduire pour plaire à Dieu, et vous le faites déjà. Mais nous vous le demandons avec insistance, et nous vous le recommandons à cause de votre union avec le Seigneur Jésus. Faites toujours plus de progrès dans ce domaine, car vous connaissez les instructions que nous vous avons données de la part du Seigneur Jésus. Ce que Dieu veut, c'est que vous deveniez toujours plus saints, que vous vous absteniez de toute immoralité, que chacun de vous sache garder une parfaite maîtrise de son corps pour vivre dans la sainteté et l'honneur, sans se laisser dominer par des passions déréglées, comme le font les païens qui ne connaissent pas Dieu. Que personne ne cause du tort à son frère ou à sa sœur dans ce domaine, en portant atteinte à ses droits. Dieu, en effet, fait justice de toute faute de ce genre. Nous vous l'avons déjà dit, et nous vous en avons averti. Car Dieu ne nous a pas appelés à nous adonner à des pratiques dégradantes, mais à vivre d'une manière sainte. Celui donc qui rejette cet enseignement ne rejette pas un homme, mais Dieu lui-même, qui vous donne son Esprit Saint. Concernant l'amour fraternel, vous n'avez pas besoin d'instructions écrites, car Dieu vous a lui-même appris à vous aimer mutuellement. C'est d'ailleurs ce que vous faites envers tous les frères et sœurs de la Macédoine entière. Mais nous vous invitons, frères et sœurs, à toujours faire des progrès, en mettant votre point d'honneur à vivre dans la paix, à vous occuper chacun de vos propres affaires, et à gagner votre vie par votre propre travail, comme nous vous l'avons déjà recommandé. Ainsi, vous vous conduirez d'une manière respectable aux yeux de ceux qui sont en dehors de la famille de Dieu, et vous ne dépendrez de personne. Les croyants décédés et le retour du Seigneur. Nous ne voulons pas, frères et sœurs, vous laisser dans l'ignorance au sujet de ceux qui sont décédés, afin que vous ne soyez pas dans la tristesse comme le reste des hommes, qui n'ont pas d'espérance. En effet, puisque nous croyons que Jésus est mort et ressuscité, nous croyons aussi que Dieu ramènera par Jésus et avec lui ceux qui sont morts. Car voici ce que nous vous déclarons d'après une parole du Seigneur. Nous qui serons restés en vie au moment où le Seigneur viendra, nous ne précéderons pas ceux qui sont morts. En effet, au signal donné, sitôt que la voix de l'archange et le son de la trompette divine retentiront, le Seigneur lui-même descendra du ciel, et ceux qui sont morts unis à Christ ressusciteront en premier lieu. Ensuite, nous qui serons restés en vie à ce moment-là, nous serons enlevés ensemble avec eux, dans les nuées, pour rencontrer le Seigneur dans les airs. Ainsi, nous serons pour toujours avec le Seigneur. Encouragez-vous donc mutuellement par ces paroles.

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0: La météo pour ce samedi 29 août, une perturbation atténuée donne quelques pluies et averses du bassin rennais et du pays nantais à la Normandie et au Nord-Pas-de-Calais. À l'avant, les nuages dominent des Charentes aux Ardennes. Les températures pour ce samedi matin, 18 degrés sur Brest et Cherbourg, 18 également pour Lille et Paris, 18 à Strasbourg, 18 également pour Lyon et Toulouse, 21 degrés pour Nice et 25 pour Ajaccio. Et pour ce samedi après-midi, 21 degrés sur les Hauts-de-France, la Normandie, la Bretagne, 22 degrés sur l'Île-de-France et le Centre-Val-de-Loire, 26 sur le Grand Est et l'Alsace, 27 degrés sur la Nouvelle-Aquitaine et la vallée du Rhône, 29 degrés sur l'Occitanie, 30 degrés sur la Corse et sur le pourtour méditerranéen.
1: Bonjour, le Quai d'Orsay confirme que 4 Français sont portés disparus après la crue destructrice qui a fait près de 600 morts et 2500 disparus au Népal et en Chine. L'ambassade de France à Katmandou est en lien avec les autorités locales pour tenter de les retrouver. Les sapeurs-pompiers professionnels ont annoncé un préavis de grève du 8 septembre au 20 octobre, une mobilisation pour réclamer davantage de moyens après un été marqué par plusieurs incendies d'ampleur. Les applications numériques de l'éducation nationale visées par une cyberattaque cet été sont aujourd'hui accessibles normalement, sauf à Toulouse et Nantes. C'est ce que déclare le ministère de l'éducation nationale. Des outils numériques sont toujours suspendus à titre préventif dans ces deux zones. La garde à vue du conducteur suspecté d'avoir foncé sur des piétons devant la gare de Caen mercredi a été levée hier soir. Il a été présenté à deux juges d'instruction en charge du dossier qui l'ont mis en examen. Une information judiciaire a été ouverte des chefs d'assassinat et tentative d'assassinat. Un homme est mort et 3 personnes ont été blessées vendredi lors d'une tentative de traversée clandestine de la Manche. Le parquet de Boulogne-sur-Mer dans le Pas-de-Calais a ouvert une enquête. Avec ce nouveau décès, au moins 16 personnes sont décédées lors de tentatives de traversée depuis le début de l'année. Depuis le 1er janvier, 16 391 personnes ont rejoint clandestinement la Grande-Bretagne par la mer, selon les chiffres officiels des autorités britanniques. Enfin, la star québécoise Céline Dion est arrivée à Paris hier à 2 semaines du coup d'envoi d'une série de concerts suscitant un engouement mondial. Elle a salué une centaine de fans qui se patientaient devant le Royal Monceau. C'est la fin de ce flash, une très bonne journée à notre écoute. Bonjour au football, un choc LOSC PSG pour le premier match de la deuxième journée de Ligue 1. Hier soir, mené 2-0, le Paris Saint-Germain a finalement arraché un nul dans les arrêts de jeu à Lille, 2 buts partout. Les Parisiens ont réussi l'exploit de recoller au score en à peine 3 minutes. Ligue 2 accrochée par Boulogne-sur-Mer hier soir, 0 partout, Montpellier a raté l'occasion de passer leader avant le match de Saint-Etienne lundi. Rodez dans le même temps a arraché le nul à domicile face à Pau, 2 buts partout. Foot toujours, le tirage au sort de la Ligue Europa a livré son verdict. Rennes affrontera notamment la Juventus Turin et l'Olympiakos en phase de Ligue. L'OM sera également opposé au club grec, le Celtic Glasgow ou encore le Bayer Leverkusen. Lyon croisera également la route des Allemands mais aussi celle de Crystal Palace. Tennis contrainte à l'abandon lundi dernier au WTA 125 de Philadelphie en raison d'une blessure à la cheville. La Française Louise Boisson assure cependant que tout va bien sur l'aspect physique avant son entrée en lice dimanche à l'US Open. La demi-finaliste surprise de l'édition 2025 de Roland-Garros a jeté l'éponge au premier tour de ce tournoi du circuit secondaire après avoir perdu le premier set contre l'américaine Capucine Joffrey, 847e mondiale. Basket, le champion de France, Monaco, risque fortement de ne plus évoluer en Betclic Elite, la faute à des finances légères. Sans pitié malgré l'arrivée d'un investisseur en principauté, le comité national olympique et sportif français a recommandé le maintien des sanctions prononcées par la DNCG. Cyclisme, le Norvégien Andreas Leknessund a enlevé la 7e étape de la Vuelta hier, mettant du baume au cœur des Norvégiens en deuil après la mort du roi Harald V. Son compatriote et coéquipier Tobias Johansen s'est emparé de la 2e place au classement général. Tadej Pogacar reste leader avec près de 4 minutes d'avance sur son dauphin Henrik Maas. Primoz Roglic figure 1 minute plus loin en 3e position. A noter que le premier français Clément Berthet est 12e à 11-21 du maillot rouge. C'est la fin de ce Flash Sport, une très bonne journée à toutes et à tous.

Dans l'un des moments les plus sombres et les plus intenses de la vie de Jésus, dans le jardin de Gethsémané, les disciples se sont endormis et ils n'étaient pas capables de prier. Jésus leur a même reproché qu'ils n'avaient pas été capables de prier une heure et il va leur dire cette phrase très célèbre « L'esprit est bien disposé, mais la chair est faible ». Peut-être que toi aussi tu te poses la question « Comment prier une heure ?» Peut-être que tu en as fait un objectif, peut-être que tu t'es découragé, peut-être que ça te semble inatteignable, mais j'aimerais aujourd'hui te montrer comment prier une heure et ça, comment cela peut changer ta vie. Bonjour, mon nom est David Théry, je suis le fondateur de l'école de ministère surnaturel francophone qui équipe, inspire et active les enfants de Dieu à expérimenter la puissance du Saint-Esprit dans leur vie quotidienne. 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Alors, comment prier une heure? Tout d'abord, ce que j'aimerais te dire, c'est que la prière, ce n'est pas une performance. Beaucoup de personnes abordent la prière comme un devoir, ou alors comme un concours, comme une performance religieuse. Comme si le fait de dire « j'ai prié une heure », ça avait plus de valeur que de dire « j'ai prié 45 minutes ». Alors c'est sûr qu'il vaut mieux prier une heure que pas prier du tout. Mais si tu abordes la prière sous le rôle de la performance, eh bien tu risques de tomber dans un piège, c'est celui du légalisme. Tu risques de tomber dans un piège qui est celui de penser que tu mériteras l'attention de Dieu à cause des efforts que tu produis. Or, la vérité, c'est que tu as déjà l'attention de Dieu parce que tu es son enfant bien-aimé et que quand tu rentres dans ta chambre, il est là et il t'attend, il te voit, il veut te parler. Donc, la prière n'est pas une performance. Ce n'est pas non plus un devoir. Si tu le fais pour plaire à ton pasteur, si tu le fais pour plaire à ta conscience, si tu le fais pour éviter la culpabilité de dire « Ah, j'ai pas prié aujourd'hui », eh bien, tu te trompes. Parce que Dieu n'est pas là avec un chronomètre en train d'évaluer combien de temps tu vas prier. Dieu veut un rendez-vous avec toi. Il veut un cœur à cœur. Alors, si tu veux prier une heure, j'aimerais te donner un premier conseil. C'est que commence par 15 minutes. Pourquoi? Des fois, les gens lisent la Bible, écoutent une prédication, vont dans une conférence et disent « Ça y est Seigneur, je te promets, maintenant je vais prier une heure par jour. » Et là, ils n'ont jamais pris plus que 5 minutes. Et là, au bout de 10 minutes, le temps est long, ils sont découragés, ils se sentent nuls, ils se disent « mais là, je ne vais jamais y arriver et plus jamais y prier ». Pourquoi? Parce qu'ils se sont fixés un objectif trop important. Commence par un quart d'heure. Pourquoi? Parce que, comme Jésus l'a dit, l'esprit est bien disposé, mais la chair est faible. Ce qu'il faut comprendre, c'est que lorsque tu pries, il y a une résistance. Ta chair résiste, ta chair s'oppose à la prière. Ton esprit, si tu ne pries pas beaucoup, il est faible, il n'est pas habitué, il n'est pas endurant dans la prière, à rester concentré, à s'attendre à Dieu, à rester dans l'esprit. Ce qui fait que tu risques de t'épuiser très rapidement. C'est un peu comme quelqu'un qui court. Aujourd'hui, je suis à La Réunion et hier, il y a eu le départ du Grand Raid. C'est une course de 175 km dans les montagnes. Il y a plus de 10 000 mètres de dénivelé et on appelle ça la diagonale des fous. Et laisse-moi te dire que tu ne peux pas t'inscrire à cette course comme ça. Il faut que tu aies fait des courses avant. Et avant de faire 50 km dans la montagne, mais à un moment, il va falloir que tu commences par courir 5 km. Et donc, l'idée, c'est que prier une heure n'est pas un objectif que tu vas atteindre, dire « ça y est, j'ai prié une heure, maintenant je suis tranquille jusqu'à la fin de mes jours ». Non, ce que tu veux en fait, c'est développer une habitude de prière. Ce que tu veux, c'est développer une relation, une intimité avec Dieu. Ce que tu veux, c'est que ton âme soit soutenue par le Saint-Esprit. Ce que tu veux, c'est que tes prières soient entendues. Ce que tu veux, c'est pouvoir trouver du réconfort, de la consolation, du soutien, du courage dans la présence de Dieu lorsque tu pries. Et pour ça, il faut que tu t'entraînes. Il faut que tu exerces ton esprit. Parce que ton esprit, c'est un petit peu comme un muscle. Eh bien, il faut que tu l'exerces. Donc, commence par un quart d'heure et le lendemain, recommence. Fais ça pendant une semaine, un quart d'heure tous les jours. Et ensuite, passe à 20 minutes, passe à 30 minutes. Pourquoi? Parce que de cette façon-là, tu vas t'exercer, tu vas t'entraîner. Ce qui se passe lorsque tu pries, c'est que ta chair se soumet à ton esprit. Ce qui se passe lorsque tu pries, c'est que ton esprit se fortifie, il est nourri et ça va devenir de plus en plus facile pour toi de prier. Donc, ne te fixe pas des objectifs inatteignables qui vont te décourager, ne te tire pas toi-même une balle dans le pied, mais vraiment, vas-y progressivement. Deuxièmement, ce qu'il faut que tu comprennes si tu veux prier une heure,
c'est que prier, ce n'est pas juste demander. Souvent, les gens disent, voilà, j'ai voulu prier une heure, j'ai fait la liste de tous les sujets de prière que j'avais, j'ai fait la liste de toute ma famille, mes cousins éloignés, les membres de mon église, mon pasteur, les gens que je connais sur Internet, j'ai pris mes contacts Facebook, j'ai prié pour tout le monde, et puis je ne savais plus quoi dire. Je ne savais plus pourquoi prier. Ma liste de courses, ma liste de demandes de prière était épuisée et le temps était déjà passé. Je ne savais plus quoi dire. Ce qu'il faut que tu comprennes, c'est que la prière, ce n'est pas juste demander. Les supplications, l'intercession, c'est juste une toute petite partie de la prière. Lorsqu'on parle du fait de prier, grosso modo, on parle du fait d'entrer dans la présence de Dieu, d'avoir un rendez-vous avec lui. Si vous avez un rendez-vous avec un ami, si vous avez rendez-vous avec votre amoureux, si vous avez rendez-vous avec quelqu'un de proche, quelqu'un que vous aimez, vous n'allez pas passer toute votre discussion à juste lui demander des services. Est-ce que tu pourrais me déposer à l'école? Est-ce que tu pourrais me donner 20 euros? Est-ce que tu pourrais me prêter ta voiture? Est-ce que tu pourrais m'envoyer en vacances? Est-ce que tu pourrais me donner un conseil? Est-ce que tu pourrais venir tondre ma pelouse? Ça s'appelle pas une relation, ça s'appelle pas un dialogue, c'est juste une liste de demandes et de requêtes. La prière, ce n'est pas juste demander, c'est aussi écouter. La prière, c'est aussi profiter, prendre plaisir dans la présence de l'autre et dans la présence de Dieu. Donc la prière, c'est aussi adorer. Je t'encourage, lorsque tu pries, à adorer, te prosterner devant le Seigneur. Je t'encourage à reconnaître sa grandeur, à t'émerveiller devant lui. Prends du temps à te concentrer sur lui pour t'émerveiller sur sa bonté, sur sa sainteté et te souvenir qu'il est là. La prière, c'est aussi contempler. Qu'est-ce que c'est contempler? Ben, tu dis rien et tu attends. Et tu regardes. Alors on va dire, mais oui, mais je suis tout seul dans ma chambre, ou alors je suis en train de me promener dans la nature, je parle à Dieu. Bah, la contemplation, c'est ça. La contemplation, c'est tu regardes. On peut contempler un beau paysage. J'habite à La Réunion, il y a très beaux couchers de soleil. Moi, j'aime regarder les vagues quand je suis à la plage. Et des fois, je suis là, je regarde simplement. Et je m'émerveille. Émerveille-toi dans la présence de Dieu. Et tu vas voir que tu vas passer dans d'autres dimensions spirituelles. Pourquoi ? Parce que ce qu'il faut comprendre, c'est que la prière est un exercice spirituel. C'est en esprit qu'on adore le Seigneur. Et donc, il y a ce qui se passe, ce qui sort de ta bouche. Il y a ce qui se passe physiquement dans la pièce où tu es. Mais ensuite, il y a ce qui se passe lorsque tu connectes en esprit avec Dieu. Et dans la contemplation, tu peux être émerveillé devant le Seigneur, contempler son amour, contempler sa bonté. Et là, il y a une connexion spirituelle qui s'établit entre lui et toi. Il y a quelque chose, il y a comme un téléchargement, il y a des choses qui sont reçues de la part de Dieu. Les anges commencent à bouger, le Saint-Esprit, eh bien, te fait du bien. Et donc, la contemplation, c'est aussi des temps de calme, c'est des temps de silence. Est-ce que lorsque tu pries, ça t'arrive de te taire? Reste tranquille devant Dieu. La Bible nous dit « Arrêtez et sachez que je suis Dieu », le prophète Ésaïe. Et ça va vous aider aussi à vous mettre au calme. Des fois, on arrive, on a plein d'activités, on est dans le surmenage, et puis on vient dans la présence de Dieu, ok, il faut prier. Bon alors Seigneur, tu vois, j'ai tel problème, j'ai tel projet, j'ai tel rendez-vous, j'ai telle situation, puis il y a ma femme, il y a mes enfants, et puis il y a ma grand-mère, et puis Seigneur, voilà, et je te souhaite une bonne journée, Seigneur. Non. Prends le temps de faire une pause. Prends le temps de te calmer devant Dieu. Prends le temps de le contempler. Prends le temps de te souvenir qui il est et combien il t'aime. Peut-être que tu as des problèmes, des projets, des situations qui sont là. Tu es inquiet. Mais viens dans sa présence et souviens-toi qu'il t'aime, qu'il t'a racheté, que tu lui appartiens, qu'il t'a donné la vie éternelle. Et c'est tellement précieux. Tous les problèmes que tu as actuellement sont temporaires. Mais Dieu t'a donné la vie éternelle. La Bible nous dit que les souffrances du temps présent ne sont rien comparées à la gloire à venir. Alors fixe tes yeux un petit peu sur la gloire à venir. La prière, c'est aussi honorer Dieu par notre temps. Ça peut sembler bizarre de dire « j'honore Dieu de ma présence », mais la réalité, c'est que ce que tu as de plus précieux, c'est ton temps. Et lorsque tu viens devant Dieu, que tu attends devant lui, eh bien tu l'honores. C'est une façon de l'honorer. Et j'aimerais t'encourager à réaliser que Dieu prend plaisir au fait que tu viennes avec lui. Vous savez, quand quelqu'un est par exemple à l'hôpital, dans le coma, ou qu'il est malade, il est en train de dormir, il est en train de récupérer, eh bien, quelqu'un de la famille peut se tenir à côté, il est là. Il ne dit rien, il n'y a pas d'échange, il n'y a pas de conversation, la personne dort. Mais on est là.
on est une présence. Lorsque on est avec un ami, eh bien, on peut, par exemple, marcher sans rien dire, mais on est ensemble. Lorsque quelqu'un passe par le deuil, eh bien, longtemps, je pensais, quand j'étais plus jeune, je me disais, mais je ne sais pas quoi dire. Mais en fait, ce n'est pas important ce que tu dis, il faut juste être là. Et tu démontres par ta présence que tu es là, que la personne n'est pas seule, qu'elle est entourée, qu'elle est aimée. Et tu n'as pas besoin de parler, ta présence seule déjà est un message. Lorsque tu viens dans la prière, eh bien c'est pareil. Tu ne viens pas parce que Dieu est en deuil, mais tu viens, tu dis « Seigneur, je suis là et je suis là pour toi parce que je t'aime. » Tu peux prendre quelqu'un dans tes bras, un ami, ton conjoint, un enfant et lui faire un câlin sans parler et lui communiquer de l'affection. C'est une façon d'exprimer ton amour. Et de la même façon, tu peux exprimer ton amour au Seigneur un peu comme si tu lui faisais un câlin. Viens dans la prière et sois là avec Jésus. « Seigneur, je suis là pour toi et je t'aime. » Et ce qui est important, ce n'est pas tellement ce que je vais dire. « Je suis là pour toi. » La prière, c'est aussi attendre. Alors pas regarder ta montre et attendre le temps qui passe pour que l'heure soit passée. Mais dis « Seigneur, je suis là devant toi. » « Seigneur, si tu as quelque chose à me dire, je suis là. » « Seigneur, j'attends devant toi. » Et dans cette attente active, d'accord ? Cette attente où tu es concentré sur lui, eh bien, tu vas sentir sa présence se manifester. Il va commencer à agir en toi. Il y a des choses que tu ne vas pas forcément comprendre tout de suite qui vont se passer en toi. La prière, c'est aussi écouter. Oui, parce que Dieu peut te parler. Il peut te donner des visions, il peut te donner des pensées, il peut te donner des idées inspirées, il peut te donner des instructions, il peut te rappeler un sujet de prière important. Il peut mettre le doigt sur quelque chose qui dans ta vie doit changer. Il peut te réorienter. Il peut t'encourager, te donner de la foi, du courage. Donc la prière, c'est aussi écouter. Et une chose aussi qui est vraiment importante, c'est de prier en esprit. Vous savez, lorsque dans Romains chapitre 8, verset 28, il est dit que des fois, on ne sait pas comment prier. La réalité, c'est que moi, ça m'arrive très souvent. Une fois que j'ai exprimé mon besoin, je ne sais pas comment prier. La réalité. Je ne comprends pas tout ce qui se passe dans le ciel, je ne comprends pas tout ce qui se passe dans le cœur des uns et des autres, et je ne comprends pas toujours comment Dieu veut faire. Et donc, rapidement ce sentiment de « Mais quoi dire ? Quoi dire de plus, Seigneur ?» Et c'est là que nous avons un secours, nous avons le Saint-Esprit. Parce que la Bible nous dit que lorsque nous ne savons pas comment prier, eh bien, le Saint-Esprit intercède au travers de nous. C'est Romains chapitre 8, verset 26. De même aussi, l'Esprit vient au secours de notre faiblesse, car nous ne savons pas ce qu'il convient de demander dans nos prières. Et là, c'est l'apôtre Paul qui parle. Il a écrit 13 épîtres du Nouveau Testament. Le gars, il avait des trucs à dire. Mais dit des fois, on ne sait pas quoi demander. Mais l'Esprit lui-même intercède par des soupirs inexprimables. Et celui qui sonde les cœurs sait à quoi tend l'Esprit. C'est selon Dieu qu'il intercède en faveur des saints. Qu'est-ce que ça veut dire? Lorsque tu es devant Dieu, que ton âme, ton esprit est tendu vers le Seigneur, que tu le contemples, que tu lui exprimes ton cœur et que tu commences à prier en esprit, à intercéder en esprit, que tu te mets à prier en langue, en d'autres langues, eh bien, le Saint-Esprit qui vit en toi et qui connaît ton cœur, qui connaît ton besoin, mais aussi qui est uni avec Dieu et qui connaît le Père, va demander au Père ce dont tu as besoin. Et il va y avoir un téléchargement, il va y avoir une connexion, comme une ligne sécurisée qui s'établit. Et le Saint-Esprit prend le relais. Et donc, dans ce temps de prière, tu t'abandonnes. Parce que tu ne comprends pas forcément ce que tu dis, puisque tu es en train de prier en langue. Tu ne comprends pas forcément ce qui est en train de se passer. Tu es là, tranquille, devant Dieu. Mais le Seigneur est en train d'agir. Les anges sont en mouvement. La gloire de Dieu se manifeste. Sa présence vient te rassurer. Et quelque chose se passe. Et donc, c'est important aussi que tu passes du temps à intercéder en esprit, à juste te mettre à disposition du Saint-Esprit pour que lui puisse intercéder et prier au travers de toi. Lorsque tu pries, c'est important aussi de réaliser que tu n'as pas besoin de parler pour être avec Dieu. J'en ai parlé tout à l'heure, mais tu peux pleurer devant Dieu. Et la Bible dit que Dieu connaît la voix des larmes. Tu peux soupirer devant Dieu. Et Dieu connaît nos soupirs. Tu peux appeler à l'aide.
Tu peux te réjouir, tu peux t'émerveiller, tu peux danser devant Dieu, tu peux te prosterner devant lui, littéralement face contre terre, allongé devant sa présence. Tu peux te mettre à genoux, tu peux lever des mains, tu peux pousser des cris de joie, tu peux taper des mains, tu peux chanter. Toutes ces choses, ça fait partie de la prière. Ce sont des expressions de communion et d'interaction avec lui. Et tu peux lui dire merci, être reconnaissant pour ce qu'il a fait pour toi. Une chose que tu peux faire aussi, c'est repasser dans ton cœur les choses qu'il a fait pour toi. Considère les grands événements de ta vie. Reviens en arrière les dernières semaines, les derniers mois, les dernières années et considère combien Dieu a été fidèle. Considère combien Dieu est intervenu. Si tu as un journal de prière, je t'encourage à avoir un journal de prière. Relis ce que Dieu t'a dit. Relis combien Dieu t'a exaucé. Relis ce que Dieu a fait pour toi. Et réjouis-toi et célèbre sa bonté. Ce qui va te permettre de regarder l'avenir différemment parce que le même Dieu qui était fidèle avec toi hier, il va être fidèle avec toi demain. Et en plus, tu le connais mieux. Tu es plus proche de lui. Donc, tu peux t'attendre à son action. Pendant que tu vas être dans la prière, ça se peut que tu aies une vision. Ça se peut que tu vois une image. Ça se peut que tu aies une pensée ou un verset biblique qui te vienne à l'esprit. Prends ta Bible, va étudier. Des fois, le Seigneur va te rappeler un personnage biblique ou une histoire biblique, un passage biblique que tu connais. Et là, tu vas aller voir dans ta Bible et le Seigneur va te parler au travers de ce texte. Alors tu vas dire, mais oui, mais là, je ne suis plus en train de prier. Mais si, puisqu'en fait, tu es en train de dialoguer avec Dieu. La prière, c'est ça, c'est un dialogue. La prière, c'est un rendez-vous avec Dieu. Donc, tu as parlé, et là, Dieu est en train de te parler. Est-ce que tu es encore dans le rendez-vous? Mais oui, peut-être tu n'es pas en train de faire des prières, mais tu es en train de lire la Bible, tu es en train de méditer sur un texte, tu y réfléchis, tu poses des questions au Seigneur, tu vois à quel point ça te parle dans ta propre vie. Et tout ça fait partie de la prière. C'est aussi important que tu sois attentif à la manifestation du Saint-Esprit en toi. Parce que il y a les choses visibles, comme les visions, il y a les pensées inspirées, j'en ai parlé, mais il y a aussi les choses que Dieu va te communiquer physiquement et émotionnellement. Par exemple, tu peux sentir physiquement que Dieu te touche, tu peux sentir son amour t'envelopper, tu peux sentir ton cœur se réchauffer de sa présence. Tu peux sentir ton cœur brûler plus fort alors que tu es en train de prier. Tu peux sentir sur ton visage comme des picotements, comme de la chaleur, comme si tu étais face au soleil. Tu peux sentir dans tes mains comme une pesanteur, comme si il y avait quelque chose qui était déposé sur toi. Tu peux ressentir comme si tu étais enveloppé de quelque chose de doux et de réconfortant. Tu peux aussi ressentir une paix qui s'installe en toi. Tu peux ressentir sa tendresse. Tu peux ressentir sa consolation. Tu peux ressentir sa foi. Alors que tu avais des questions, des doutes, tu ne savais pas trop si tu devais faire ce que Dieu te demandait ou obéir à tel verset biblique ou faire un pas de foi. Tu viens dans sa présence et il te donne sa foi. Parce que pourquoi? Alors que tu as les yeux fixés sur Jésus, eh bien il est l'auteur de la foi. Donc il va faire grandir ta foi. Donc normalement, quand tu sors de la prière, ta foi a dû grandir. Alors, ça ressemble à quoi la foi? Eh bien, ce qui semblait difficile à croire, ce qui semblait impossible à cause du doute, ça devient évident, ça devient acceptable, ça devient logique, ça devient la seule chose à faire. On est prêt à faire ce que Dieu nous demande. Et ça, la foi, c'est vraiment quelque chose d'important, parce que le juste vivra par la foi. Donc, tu as besoin d'une bonne dose de foi lorsque tu sors de la prière. Dieu peut te communiquer aussi de la joie. Il peut te communiquer de l'amour. Tu vas te sentir aimé, ça va te faire du bien. Et ce que pensent les autres n'est plus important. Ce que le regard des autres n'est plus important. Tu te sens aimé. Tu n'as plus besoin de prouver quoi que ce soit. Tu te sens et tu te sais aimé. Il peut te donner aussi de l'espoir. Peut-être que tu es découragé. Et là, le Seigneur va te rappeler un passage biblique, un verset, une promesse. Quelque chose que tu as déjà vécu, un témoignage peut-être de quelqu'un que tu as entendu, et ça va te redonner de l'espoir. Et ça, c'est très précieux, c'est très précieux. Le Seigneur, dans ses rendez-vous, il est là. Et ce qu'il faut que tu comprennes, c'est que toi, quand tu viens dans la prière, tu viens peut-être avec ton ordre du jour, tu viens peut-être avec ton agenda, ton planning, ta liste, mais ce qui est important, c'est la liste du Seigneur. Donc oui, partage ton cœur au Seigneur,
Mais surtout, comprends que lui aussi a des choses à te dire. Si tu vois quelqu'un que t'as pas vu depuis longtemps ou un ami, et que tu ne lui parles que de toi, mais tu ne t'intéresses pas à lui. Tu ne veux pas savoir comment était sa journée, tu ne veux pas savoir ce qu'il fait, tu ne veux pas savoir ce qu'il vit, tu ne t'intéresses pas à lui, c'est juste moi, moi, moi, moi, moi. Tu n'es pas dans une relation équilibrée, saine. C'est bizarre. Une relation normale, c'est « et puis toi, comment tu vas ?»« Comment était ta journée ?» Il y a des fois, quand tu rencontres quelqu'un, si c'est lui qui vit des situations, eh bien tes propres problèmes ne sont plus tellement importants parce que la personne vit quelque chose de plus important et donc tu vas lui accorder plus de temps et plus d'écoute et peut-être que tu n'auras pas partagé ce que toi tu vis. Alors est-ce que Dieu a des problèmes? Ben, Dieu a à cœur ses enfants, il a compassion de ses enfants, il souffre de voir les gens qui s'éloignent de lui, il souffre de voir la rébellion, il souffre de voir tout ce qui se passe et en même temps il cherche des ouvriers, Dieu a des préoccupations, Dieu dit « qui enverrai-je ?» Si tu considères que dans la prière, tu viens rencontrer Dieu, tu ne parles pas à une machine, tu n'envoies pas juste en l'air des requêtes comme si tu envoyais un ballon gonflé à l'hélium qui s'envole dans le ciel, mais que tu viens rencontrer le Seigneur et que tu t'intéresses à lui, tu vas recevoir aussi ce qui est sur son cœur. Et ça, c'est très précieux. Quand tu viens dans la prière, sois prêt à ce que ce soit Dieu qui dirige la conversation. Sois prêt à laisser de côté tes propres aspirations et de dire « Seigneur, de quoi tu veux qu'on parle aujourd'hui? Qu'est-ce que tu veux me montrer aujourd'hui? Pourquoi est-ce que tu veux que je prie aujourd'hui? Est-ce qu'il y a quelque chose à corriger dans ma vie? Seigneur, de quoi tu veux me parler? Qu'est-ce qui est sur ton cœur ?» Et si tu viens dans cette attitude, tu démontres, c'est une action de foi, tu démontres que Dieu est là. Tu démontres que tu crois que Dieu est un être personnel, pas juste une force invisible dans l'univers. Non, tu crois que Dieu est un être personnel, qu'il parle, qu'il a une volonté, des émotions. Et donc, en t'intéressant à lui, en entrant dans ce dialogue, ta vie de prière va passer dans une autre dimension. Et laisse-moi te dire que l'heure va passer rapidement. Quand tu te mets à dialoguer avec Dieu, quand tu te mets à interagir avec lui, le temps que tu as passé, ce n'est plus important. Parce que des fois, tu vas vivre des temps merveilleux avec lui. Ça peut durer longtemps. Et des fois, il va te parler, il va te donner une parole, il va t'encourager. Et en quelques minutes, ta journée va changer. Ta directive va changer. Ta vie va changer carrément. Parce qu'il va te redonner de l'espoir, il va te parler, il va te consoler. Et tout ça, ça n'a pas de prix. Alors, j'espère que cette vidéo t'a aidé. Et j'aimerais terminer. Dis-moi dans les commentaires si tu... Si tu as déjà prié plus d'une heure et comment toi est-ce que tu pries. Et j'aimerais terminer en te disant quelque chose d'important, c'est que au-delà de prier une heure, ce qui est important, c'est la régularité. Vous savez, quand on prie, il y a des choses qui se passent en nous dont on n'est même pas conscient, mais avec le temps, on en prend conscience. C'est un petit peu lorsque tu manges, comme lorsque tu manges. Quand tu manges, tu mets des aliments dans ta bouche, tu les mastiques, tu les avales. Mais ensuite de ça, une fois que ça s'est descendu dans ton œsophage, tu ne sais pas ce qui se passe. Tu ne sais pas où passe le pain, la viande, les légumes. Et tu ne comprends pas le chemin. Tu n'es pas à la conscience du chemin de la digestion, de l'assimilation dans ton intestin. Tu n'as pas le chemin que ça passe dans ton sang, ça arrive dans les mitochondries, les cellules et tout ça. Tu n'as pas conscience de tout ça. Pourtant, ça se passe. Toi, qu'est-ce que tu

0: contact, de nouer des conversations. Tu attends dans un endroit et puis il faut attendre pendant des heures. Je sais pas moi, tu as un avion qui est retardé, tu es dans une salle d'attente, ça prend 3 jours, tu es à l'hôpital, il y a quelque chose qui se passe et quelqu'un qui était un étranger, à cause du fait que tu as passé beaucoup de temps avec lui, eh bien, de fil en aiguille, eh bien, peut devenir une connaissance, voire même un ami proche, voire même tu peux te marier avec. Et l'idée, c'est que Dieu, c'est pareil. Dieu veut développer cette intimité avec toi. Et donc, la prière n'est pas une performance, mais un rendez-vous avec lui. 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Et dedans, il y a des prières qui vont t'aider aussi pour être baptisé dans le Saint-Esprit. Je prie que l'Esprit du Seigneur soit sur toi. Je prie que tu vives des temps de face à face et d'intimité avec lui. Alors que tu fermes la porte de ta chambre, le Seigneur t'attend. À très bientôt, que Dieu te bénisse.
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1: Bienvenue dans notre émission « La vérité de l'Évangile ». Nous sommes au milieu de la deuxième semaine d'enseignement sur le thème « Ne limitez pas Dieu ». Le Seigneur m'a parlé le 31 janvier 2002 au travers du psaume 78, verset 41, où il est dit « Oui, ils revinrent en arrière et tentèrent Dieu et restreignirent le seul Saint d'Israël ». Dieu m'a parlé à travers ce verset pour me dire que je le limitais par ma vision trop étroite. Cela fait donc une semaine et demie que j'en parle et j'essaie surtout de faire comprendre que Dieu a besoin de notre coopération pour que sa volonté s'accomplisse dans notre vie. Et si nous ne coopérons pas, nous limitons Dieu. J'entends souvent citer Éphésiens, chapitre 3, verset 20, qui dit « À celui qui peut faire infiniment plus que tout ce que nous demandons ou pensons ». Il conclut donc que Dieu peut tout faire, qu'il peut faire plus que tout ce que nous demandons ou pensons, point à la ligne. Mais en réalité, si vous prenez ce verset dans son contexte, il est dit dans la version King James en français, « Maintenant, à celui qui est capable de faire extrêmement au-delà de tout ce que nous demandons ou pensons, selon le pouvoir qui agit en nous. » C'est donc en proportion et selon le niveau de la puissance qui agit en nous. Dieu est limité par le niveau de notre coopération avec lui. Ce n'est pas en fonction de notre sainteté ni de notre bonté. Dieu est un Dieu de grâce, il ne nous donne pas selon nos mérites. Personne n'a jamais été suffisamment qualifié pour travailler pour Dieu. Le pardon et la grâce sont toujours là, mais nous devons croire, nous devons coopérer. Le chapitre 1 d'Ésaïe dit « Si vous voulez bien écouter, vous mangerez les meilleurs produits du pays ». Nous devons coopérer avec Dieu. Et Dieu m'a dit que je le limitais par ma vision trop étroite. J'ai donc passé beaucoup de temps sur ce sujet et nous offrons toutes ces ressources, y compris ce petit autocollant. Vous pouvez le décoller, il est transparent et se colle à n'importe quoi. J'en ai un sur mon miroir et c'est un rappel constant qui me dit « Ne limite pas Dieu ». Et c'est vraiment bon de se rappeler cette vérité. Et aujourd'hui, je veux partager avec vous d'autres facteurs qui étaient des obstacles pour moi, sans même que j'en sois conscient. Si vous étiez venu me voir avant que Dieu ne me parle et ne m'ouvre les yeux, je vous aurais dit que nous dépendions bien de Dieu, parce que notre ministère avait doublé en l'espace de 2 ans. J'étais dans le ministère depuis 34 ans, et au cours des 2 années précédentes, la taille du ministère avait doublé. Je pensais donc que nous progressions plutôt bien par rapport à ce que nous avions accompli dans le passé. Mais le Seigneur m'a dit que je le limitais, qu'il avait beaucoup plus pour moi. Et j'ai déjà donné des statistiques la semaine dernière, et je n'y reviendrai pas, mais cela s'est révélé exact. Notre ministère a progressé de 15 à 20 fois depuis cette révélation par le Seigneur. Et nous voyons des résultats extraordinaires. Mais je vais vous donner d'autres raisons pour lesquelles je limitais Dieu. Car j'ai déjà parlé de ma paresse et de mes préoccupations de ce monde, et du fait que j'appréciais la réussite du ministère et que je ne voulais pas me retrouver une fois de plus sous pression. Mais il y a un autre facteur qui me limitait, et qui est, je crois, une entrave pour la plupart des gens. Et c'était la peur du changement. Les gens n'aiment pas le changement. Ils aiment que les choses soient stables et ils n'aiment pas l'inconnu. Ils veulent que tout reste pareil. Ils résistent au changement. Vous savez, j'ai déjà vu des gens qui avaient des problèmes de santé, mais qui s'y étaient adaptés et qui préféraient rester dans leur état plutôt que de changer et d'être confrontés à un échec possible et à l'inconnu. Je me souviens d'un homme lorsque j'étais à Seagoville, au Texas. Il avait été shérif et ses jambes étaient paralysées parce qu'il avait été blessé par balle. Et je lui rendais visite. J'ai prié avec lui. Je crois me souvenir qu'il avait subi une opération de la vésicule biliaire ou quelque chose comme cela. Et il lui avait inséré un tube avec un sac de drainage. Il était assis dans un fauteuil roulant et il était totalement paralysé des jambes. Mais après avoir prié avec lui, il a commencé à remuer et à étendre ses jambes, ce qu'il n'avait pas fait depuis une 20aine d'années environ. Et ensuite, je lui ai dit, maintenant, sortez de ce fauteuil roulant. Il m'a répondu, je ne peux pas sortir de ce fauteuil. J'ai ce sac de drainage qui m'oblige à rester assis. Si je me lève, le tube va se détacher. À l'époque, je débutais dans mon ministère. Et j'ai donc dit, d'accord, alors quand est-ce que le tube sera retiré? Vous vous lèverez alors et vous marcherez? Aujourd'hui, je l'aurais probablement fait se lever et j'aurais mis mon doigt à la place du tube ou quelque chose comme ça. Je suis beaucoup plus audacieux maintenant que je ne l'étais à l'époque. Mais quoi qu'il en soit, je l'ai laissé partir et après plusieurs semaines, quand on lui a finalement retiré le tube, il était toujours dans son fauteuil roulant. Je suis allé lui rendre visite et il était à nouveau totalement paralysé. J'ai prié avec lui et ses jambes ont commencé à bouger, mais il restait toujours dans son fauteuil. C'est une longue histoire, mais finalement, j'en ai parlé à un autre pasteur qui était plus avancé que moi dans le Seigneur et qui est allé le voir. Il a pu discerner que cet homme, bien que Dieu ait manifesté la guérison dans son corps, ne voulait pas sortir de sa chaise roulante. Ce qui m'a surpris, m'a choqué, car je n'aurais jamais pensé que quelqu'un pourrait vouloir rester dans son fauteuil roulant. Quoi qu'il en soit, il lui a dit, « Si vous faites vraiment confiance à Dieu, et si vous voulez être guéri, venez à l'église ce soir. » Il lui a répondu, « En fait, j'ai quelque chose à faire ce soir. » Le pasteur lui a dit, « Non, annulez tout ce que vous avez à faire, vous venez ce soir et vous pourrez vous lever et marcher. » Finalement, l'homme en question ne s'est pas présenté à l'église et le pasteur est reparti. Je suis retourné chez lui et je lui ai demandé « Pourquoi vous ne vous levez pas de cette chaise roulante ? J'ai vu Dieu vous guérir, vos jambes ont bougé, pourquoi ne le faites-vous pas ?» Il s'est finalement effondré en larmes et il m'a dit « J'étais shérif lorsqu'on m'a tiré dessus. » Et c'est ce qui a causé cette paralysie. J'ai une pension d'invalidité. Les gens m'honorent parce que j'ai été blessé dans l'exercice de mes fonctions. Je suis respecté. Mais si j'étais guéri et que je sortais de cette chaise, je perdrai ma pension, les gens ne m'honoreraient plus comme maintenant. Et ils pourraient penser que j'ai fait semblant pendant tout ce temps. Et finalement, pour toutes ces raisons, il préférait rester dans son fauteuil roulant. Et c'est ce qu'il a fait. Il préférait rester dans son fauteuil et garder le respect des gens et son chèque d'invalidité plutôt que d'être guéri, de se lever et de reprendre une vie active. Il y a beaucoup de gens qui sont dans de mauvaises situations et qui s'y sont adaptés, et ils préfèrent rester là et souffrir plutôt que de courir le risque de changer. Personnellement, je ne comprends pas cela. Je pense que c'est une attitude qui ne prend pas Dieu en compte. Oui, il y a une possibilité d'échec. Oui, si vous commencez à faire confiance à Dieu pour davantage et que vous commencez à enlever les limites que vous lui imposez, il y a l'inconnu. Vous ne savez pas ce qui va se passer. Vous pouvez choisir de vous en remettre complètement à lui au lieu de dire « Dieu, je te servirai tant que tu ne m'envoies pas en Afrique, tant que tu ne me demandes pas de devenir pasteur, ou bien tant que tu ne me dis pas d'aller à l'école biblique. » Si vous mettez toutes ces objections de côté et que vous dites « Dieu, je suis prêt à tout, je ferai n'importe quoi, je me rends à toi et je ferai ta volonté. » Il est possible que Dieu vous demande quelque chose que vous ne vouliez pas faire, et certains d'entre vous ont peur de cela. Mais je peux vous promettre la chose suivante. Dans le psaume 37, au verset 4, il est dit « Fais de l'Éternel tes délices, et il te donnera ce que ton cœur désire. » Cela ne signifie pas qu'il vous donnera n'importe quel désir, comme un conjoint différent, une maison $1 million ou autre. Mais cela veut dire que si vous faites vos délices du Seigneur, il mettra ses désirs dans votre cœur, il changera les désirs de votre cœur. Et si vous vous engagez vraiment envers le Seigneur, Dieu ne vous demandera pas de faire quelque chose qui vous semble terrible. C'est peut-être quelque chose auquel vous n'auriez jamais pensé et que vous n'auriez jamais fait. Mais une fois que vous vous engagez envers le Seigneur, vous l'aimerez. J'ai déjà utilisé cet exemple de personnes qui disent « Oh mon Dieu, tu vas m'envoyer en Afrique et me faire vivre dans une case en paille. » Et un de mes amis de passage m'a dit « J'ai grandi dans une case en paille en Afrique. » Et ce n'était pas si mal. Nous avions la plus belle hutte de tout le village. Et les gens pensent que c'est terrible, mais j'ai des témoignages de personnes que nous avons interviewées dans notre émission de télévision, comme Dottie Haymond, une femme qui vit au Kenya et que nous avons interviewée dans le cadre de mon programme télévisé il n'y a pas très longtemps. Nous avons enregistré son témoignage qui a déjà béni tant de personnes. Et Dottie Haymond est une personne qui a probablement le même âge que moi. Nous sommes de la même génération. Et quand elle avait la soixantaine, elle a tout quitté aux États-Unis et elle est partie au Kenya. Et quand elle est arrivée à Bungoma, au Kenya, il ne lui restait que $100. Elle n'avait pas de billet de retour. Et cela fait 11 ans qu'elle est au Kenya. Elle n'est jamais rentrée chez elle et elle n'a pas l'intention de le faire. Elle est allée là-bas, et oui, Dieu l'a envoyée au Kenya, et elle a un impact considérable. Dottie a adopté plus d'une douzaine d'enfants qu'elle nourrit et dont elle s'occupe. Elle soutient aussi un grand nombre de veuves, elle a un rayonnement dans le monde entier, et elle publie une lettre de nouvelles dans laquelle elle écrit « Je suis la femme la plus bénie de la planète, je suis si heureuse. » Sa vie est comblée. Dieu lui a fait aimer ce qu'elle fait au Kenya. Et j'ai visité sa maison là-bas, qui est une belle maison, plus belle que beaucoup de maisons aux alentours, mais pas aussi belle que ce que la plupart d'entre nous avons aux États-Unis. Mais vous savez quoi? Elle aime ce qu'elle fait et c'est ce que Dieu a mis dans son cœur. Je vous dis donc simplement que si vous avez peur du changement et de ce que Dieu va faire, cela limitera Dieu. Ne dites pas « Dieu, je te servirai tant que tu ne m'obligeras pas à faire ceci ou cela ». Ce n'est pas faire de Jésus votre Seigneur. Si Jésus est vraiment votre Seigneur, alors il est Dieu et vous ne l'êtes pas. Et vous faites tout simplement ce qu'il vous dit. Peu importe si cela peut causer des problèmes, vous le faites. Et vous avez la certitude que Dieu vous aime plus que vous ne vous aimez vous-même. Au tout début de cet enseignement, j'ai fait référence au verset 11 du chapitre 29 de Jérémie, qui dit « En effet, moi je connais les projets que je forme pour vous, déclare l'Éternel, projet de paix et non de malheur, afin de vous donner un avenir et de l'espérance. Les plans de Dieu pour vous sont meilleurs que vos plans pour vous-même. Et si Dieu vous appelle à aller en Afrique ou à aller dans n'importe quel endroit, il mettra ce désir dans votre cœur. Et il ne fera pas quoi que ce soit pour vous nuire. Il va faire des choses qui vont vous bénir. Vous serez plus heureux dans la volonté de Dieu que vous ne le serez jamais en dehors de sa volonté. L'une des choses qui limite ce que Dieu peut faire dans votre vie est la peur du changement. Et lorsque vous voulez que tout soit stable, que tout soit prévisible, une vie donnée à Dieu n'est pas prévisible. L'autre jour, je parlais à quelqu'un et je lui disais, « N'est-ce pas passionnant de servir le Seigneur ?» Ce que je veux dire, c'est que si vous vous ennuyez, je peux vous garantir que vous n'êtes pas au centre de la volonté de Dieu. Lorsqu'on suit Dieu, c'est une aventure, c'est un défi. Dieu va constamment vous demander de dépasser vos limites, de croire en des choses et de vous mettre dans une position où si Dieu n'est pas au rendez-vous, vous allez échouer. Je pense qu'il y a beaucoup de gens qui, lorsqu'ils évaluent ce qu'ils veulent faire de leur vie, ne font que planifier ce qu'ils peuvent faire. Mais Dieu va vous appeler à faire quelque chose qui vous dépasse. Je me souviens d'un couple qui est allé en Australie, le premier couple qui y soit allé pour créer notre antenne et notre école biblique. J'étais en Australie avec eux. Nous allions commencer un service ce soir-là pour annoncer le début de l'école biblique. Et cet homme est venu me voir une heure ou deux avant le service pour me dire « Je dois vous dire que je ne pense pas pouvoir faire cela. C'est au-delà de ce que je peux faire. Je pense que je vais devoir abandonner. Je vais devoir y renoncer. Je ne vais pas y arriver. » Et il attendait ma réponse, et je lui ai dit « C'est parfait ». Il était sous le choc, et il m'a demandé « Comment ça, c'est parfait ?» J'ai répondu « Tant que tu ne t'arrêtes pas là, et que tu ne te laisses pas arrêter par ta faiblesse, alors c'est parfait. Cela t'amènera à dépendre de Dieu, à l'appeler à l'aide. » Et j'ai ajouté « Tant que tu ne t'arrêtes pas là, et que tu dépasses ce moment, et que tu dis comme dans Philippiens 4:13, « Dieu, je ne peux pas le faire, mais par le Christ, je peux faire toutes choses. » Et j'ai ajouté « Tu es exactement la personne dont nous avons besoin. » Et vous savez quoi? Lui et sa femme ont démarré l'école et le ministère et ont fait un excellent travail et ont bien réussi. Nous avons maintenant un autre directeur là-bas, mais ils ont été une bénédiction pendant une longue période. Et Dieu les a utilisés. Et je vous le dis, Dieu va vous appeler à faire quelque chose qui vous dépasse pour que vous dépendiez de lui. Si vous ne faites que ce que vous vous sentez capable de faire, je peux vous garantir que vous n'avez pas trouvé la volonté de Dieu pour votre vie. Si vos rêves et vos visions ne vous réveillent pas la nuit, c'est que vos rêves sont trop petits. Dieu va vous appeler à faire quelque chose qui vous dépasse. C'est certainement vrai pour moi. J'étais introverti, je ne pouvais pas regarder une personne en face et lui parler. Et maintenant, je parle à des millions de personnes chaque jour à la télévision. Dieu m'a appelé à faire quelque chose pour laquelle j'ai dû me surpasser. Et je pourrais parcourir la Bible et vous montrer tous les personnages qui ne se sentaient pas à la hauteur et qui ont pourtant appris à faire confiance à Dieu. Dieu va vous appeler à faire quelque chose de plus grand que vous, quelque chose qui vous dépasse, afin que vous dépendiez de lui. Lorsque nous avons accès à Dieu et à toute sa puissance dans notre vie, et que nous nous contentons de vivre une vie humainement possible, de faire ce que nous pouvons faire par nous-mêmes et par nos propres efforts, je peux vous garantir que ce n'est pas la volonté de Dieu. Dieu ne vous appellera jamais à faire quelque chose qui est à votre portée. Il vous appellera à faire quelque chose qui exige que lui-même l'accomplisse. Et c'est une excellente façon de vivre. Quoi qu'il en soit, vous n'avez pas besoin d'avoir peur du changement. Ne cherchez pas à ce que tout reste stable et inchangé. Vivre pour Dieu est passionnant. Vous allez devoir vous surpasser, vous allez vous accrocher à Dieu pour survivre. J'ai souvent décrit ma vie comme si j'étais sur des montagnes russes, que je me trouvais dans le wagon de devant et que je m'y accrochais avec toutes mes forces pour conserver ma vie. Mais je ne le conduis pas, je ne le contrôle pas. Je fais simplement confiance à Dieu et il me conduit à faire des choses qui nous dépassent largement. Savez-vous qu'au cours des 6 dernières années, nous avons dépensé plus de 75 millions de dollars pour construire un campus d'école biblique, parce que c'est ce que Dieu m'a dit de faire. Et cela me dépasse complètement. Et c'est une dépense en plus des 3 ou 4 millions de dollars par mois dont nous avons besoin pour payer nos factures de radio et de télévision, nos employés, toutes les ressources que nous envoyons, nos voyages, nos écoles dans le monde entier. En plus de tout cela, nous avons dépensé 75 millions de dollars sans nous endetter au cours des 6 dernières années. Et je vous garantis que Dieu me conduit à faire des choses qui me dépassent complètement. Lorsque nous avons acheté cette propriété à Woodland Park dans le Colorado, ce qu'on a appelé le sanctuaire, saviez-vous que je n'avais pas d'argent? Je n'avais pas l'argent pour le faire, et pourtant, entre 2009 et 2018, nous avons dépensé plus de 75 millions de dollars en plus de nos dépenses courantes sans nous endetter. Je vous le dis, cela me dépasse. Et Dieu m'a également fait entrevoir l'avenir. Je n'entrerai pas dans les détails, mais j'estime que cela va me coûter une centaine de millions de dollars ou plus pour finir de construire ce campus et faire toutes les choses que Dieu m'a dit de faire. Nous avons également élargi notre couverture télévisée. Nous venons de prendre la plus grande décision de foi que nous ayons jamais prise, ce qui ajoute des centaines de milliers de dollars par mois à mes dépenses. Et je n'en ai pas les moyens en ce moment. Nous essayons de terminer ces bâtiments, nous faisons toutes sortes de choses. Mais vous savez quoi? C'est ce que Dieu m'a appelé à faire et je dois aller au-delà de mes limites. Je vais au-delà et je m'étire comme jamais auparavant. Et je crois que c'est ce que Dieu a prévu pour chacun d'entre nous. Bien sûr, il ne veut pas forcément que vous passiez tous à la télévision, il ne veut pas forcément que vous construisiez un campus d'école biblique, mais il vous sollicitera et vous appellera à faire quelque chose qui dépasse vos capacités. Si vous ne faites que ce que vous pouvez faire, alors je peux vous garantir que vous avez manqué ce que Dieu veut que vous fassiez. Vous devez vous surpasser. Il ne faut pas avoir peur de l'inconnu. Savez-vous que toutes les choses que je dis seraient complètement folles s'il n'y avait pas un Dieu qui disait « Faites-moi confiance et voyez si je ne vous aiderai pas. Je vous donnerai la force nécessaire, je bénirai le travail de vos mains. » Nous avons tant de promesses nous assurant que Dieu est là, qu'il nous invite à nous engager pour changer le cours des choses. Comme dans la parabole que j'ai utilisée, il veut que vous preniez ce qu'il vous a donné, que vous le multipliez, que vous le fassiez croître, que vous touchiez les gens et que vous puissiez voir le monde s'améliorer grâce à votre contribution. C'est pourquoi il n'est pas fou de croire et de faire des choses qui dépassent vos capacités, parce que vous avez un Dieu qui veut vous en rendre capable et qui veut vous aider. Il veut être glorifié en utilisant des personnes qui, livrées à elles-mêmes, en seraient incapables. Les gens voient cela et disent « ça ne peut être que Dieu ». J'ai souvent dit que si j'étais Dieu, je ne me serais pas choisi. Je ne suis qu'un plouc du Texas. Je ne pouvais pas parler à quelqu'un face à face. Je ne parle pas le meilleur anglais. Plusieurs de mes amis se moquaient de ma voix. Quelqu'un a dit qu'en me voyant pour la première fois à la télévision, il pensait que j'essayais d'imiter le comédien Gomer Pyle. Pourtant, je vous assure que c'est la façon dont je parle normalement. Je ne fais pas semblant. Si j'étais Dieu, je ne me serais pas choisi. Et pourtant, je crois que l'une des raisons pour lesquelles Dieu m'a choisi, c'est que lorsque des miracles se produisent, lorsque mon fils et ma femme sont ressuscités, lorsque nous voyons tous ces miracles, ces moyens financiers, toutes les choses que Dieu fait, les gens ne peuvent que dire, ce n'est pas lui. Il n'est pas assez intelligent pour faire cela. J'ai déjà cité l'exemple de ma mère qui est décédée en 2009. Et juste avant de mourir, elle m'a demandé de lui raconter à nouveau toutes les choses que Dieu faisait dans le ministère. Elle faisait beaucoup pour le ministère et nous soutenait énormément. Et alors que je lui racontais tout ce qu'il se passait dans le monde et tous ses accomplissements, elle m'a regardé et m'a dit, « Andy, tu sais que c'est Dieu. » Et j'ai répondu, « Oui, madame, je sais que c'est Dieu. » Puis elle m'a pointé son petit doigt osseux au visage et m'a dit, « Tu n'es pas assez intelligent pour faire cela. » Et vous savez quoi, j'étais d'accord à 100%. Je ne peux m'attribuer aucun mérite. La seule chose que j'ai faite, c'est de garder ma place, comme sur des montagnes russes. Je suis solidement attaché pour le parcours. Et je suis les directives de Dieu. Je n'ai pas abandonné, je ne suis pas parti. Mais je ne peux pas m'attribuer le mérite de ce que Dieu est en train de faire. Je vous le dis, Dieu choisit les choses faibles du monde, les choses viles du monde et celles qu'on méprise, celles qui ne sont point pour réduire à néant celles qui sont. Et l'objectif est que nulle chair ne se glorifie devant Dieu. Dieu va vous appeler à faire des choses pour lesquelles vous n'êtes pas qualifié. Et cela vous fera dépendre de lui. Et quand vous réussirez, tout le mérite lui reviendra, parce que vous n'êtes pas assez intelligent pour le faire. C'est formidable. Je dis tout cela pour montrer qu'il ne faut pas avoir peur de l'inconnu, qu'il ne faut pas avoir peur du changement. Vous savez de quoi j'ai peur? La peur n'est probablement pas le bon mot, mais j'ai peur d'être normal. Dieu n'a appelé aucun d'entre nous à être normal. Chacun peut se contenter d'être comme tout le monde, de traverser la vie sans que rien n'arrive de spécial. J'aurais du mal et j'aurais peur à l'intérieur de moi de penser que je suis juste normal comme tout le monde. Si vous êtes né de nouveau, et si vous avez Dieu, tout le monde, si vous êtes né de nouveau, et si vous avez Dieu à l'intérieur de vous, vous devriez être surnaturel. Pas seulement naturel, mais surnaturel. C'est Dieu qui devrait vivre à travers vous. Je me souviens de cette fois où des témoins de Jéhovah sont venus. Et dans la conversation, j'ai dit que Dieu faisait des miracles dans ma vie. Et ils m'ont répondu, « Non, Dieu ne fait pas de miracles. » Je leur ai montré comment tout ce qui était dans notre maison était venu par miracle. Et ils se sont dépêchés de partir parce qu'ils ne croient pas aux miracles. Mais si vous pouvez parler des choses dans votre vie et dire, « J'ai réalisé tout ça, c'est le fruit de mes efforts, c'est mon travail, c'est ce que j'ai produit. Je suis un homme ou une femme qui s'est fait tout seul. » Si vous pouvez dire cela, alors je peux vous garantir que vous êtes passé à côté de la volonté de Dieu pour votre vie. Vous devez enlever les limites, vous devez vous surpasser. Vous devez entrer dans une dimension surnaturelle, là où si Dieu n'intervient pas, vous êtes fini. J'aime vivre sur l'extrémité de la branche. Vous savez, c'est sur la branche que les fruits poussent. Mais la plupart des gens veulent s'accrocher au tronc. Ils veulent étreindre le tronc parce qu'ils n'aiment pas être exposés au vent, mais c'est sur la branche que les fruits poussent. Vous devez donc avancer sur la branche et faire confiance à Dieu. Certains d'entre vous ont reçu plus de directives de Dieu qu'ils n'en ont suivi, parce qu'ils ont peur et qu'ils limitent Dieu en ne s'aventurant pas à suivre ses directives.
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0: 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Nous espérons avoir de vos nouvelles aujourd'hui.
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2: 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Je suis Joyce Meyer et je crois que Dieu peut vous guérir là où vous avez mal.
3: La Bible parle de porter les chaussures de la paix. Si vous voulez mener un combat spirituel de grande envergure, entrez simplement dans le repos de Dieu et restez en paix. Ma matinée a été si folle que j'ai fini par en rire. Et l'ennemi essayait de me frustrer, il essayait de me déranger intérieurement car je me sens bien mieux si j'arrive ici en paix. Essayez de rester en paix. Si vous attendez une place de parking et quelqu'un vient et la vole, que Dieu te bénisse. Ne les laissez pas gâcher votre journée. Êtes-vous d'accord? Bon, vous savez combien c'est difficile de rester en paix, ne serait-ce qu'un jour. Et donc, ce n'est pas parce que quelqu'un d'autre se comporte comme un imbécile que vous y avez droit. Parce que vous appartenez à votre Père Céleste. Et il attend plus de vous. Maniez l'épée à deux tranchants, dit Éphésiens 6, et cette épée, c'est la parole de Dieu. Utilisez la parole contre l'ennemi. C'est votre meilleure arme. Et puis il est écrit de faire toutes sortes de prières. Toutes sortes de prières. Priez partout, à tout moment, en esprit. Pour tout le monde. Priez. Recouvrez les gens de prières. J'adore cette idée. J'aime dire « Je couvre mes enfants de prières aujourd'hui. » Je les couvre entièrement. L'amour couvre une foule de péchés. Cela signifie que quand quelqu'un pêche, vous pouvez lui pardonner sans même avoir à mentionner ce qu'il a fait. J'étais plutôt méchante avant. Je ramassais les chaussettes de Dave, mais je voulais qu'il sache qu'il les avait laissées par terre. Je voulais qu'il sache à quel point j'étais bonne. Et puis Dieu a dit, « Pourquoi ne fais-tu pas ça en gardant ta bouche fermée ?» Je veux dire, il en veut toujours plus. Dieu en veut toujours un peu plus. Et puis, restez dans la foi en permanence, de foi en foi, de foi en foi, pas de la foi au doute et à l'incrédulité, puis un peu plus de foi. Dites, j'ai confiance en toi, Seigneur. Je te fais confiance. On pourrait le répéter 100 fois par jour, ça ne nous ferait pas de mal. 2 Corinthiens 4, 13 dit, il est écrit, « J'ai cru, c'est pourquoi j'ai parlé. » Et comme nous avons le même esprit de foi, nous aussi nous croyons et c'est pour cela que nous parlons. Maintenant, ce que nous disons est très important. Je n'ai pas eu le temps de lire ces passages, mais dans Ésaïe 53, il est écrit, « Pareil à un agneau qu'on mène à l'abattoir, il n'a pas ouvert la bouche. » Il parle de Jésus. C'est vraiment intéressant. Il n'a pas ouvert la bouche. Et puis, dans Jean 14, 30, Jésus dit à ses disciples que le moment était proche pour lui de vivre ses pires souffrances et il dit, « Je ne parlerai plus beaucoup avec vous. » C'est un passage intéressant. « Je ne parlerai plus beaucoup avec vous. Pourquoi ? Parce qu'il allait être sous pression. » Et laissez-moi vous dire quelque chose. Quand on traverse une période difficile, l'une des meilleures choses à faire est de se taire. Vous savez pourquoi? Parce que sous pression, vous êtes plus susceptible de dire des choses stupides qui vont vous attirer des ennuis. Mais une fois que vous avez prononcé ces mots, oh, les mots sont bien plus importants que ce que l'on pense. Je ne voulais pas dire ça. Eh bien, tu l'as dit. Proverbe 18, verset 21. La langue a pouvoir de vie et de mort. Ceux qui aiment parler en goûteront les fruits, que ce soit de vie ou de mort. Maintenant, on entend des déclarations qui sont en fait, elles ont été inventées par quelqu'un, mais elles sont tirées de la Bible. Mais on entend ceci. Tu vas avaler ces mots. Eh bien, cela vient directement de la Bible. Nous avalons nos paroles, alors dites ce que vous voulez dire. Ne répétez pas sans cesse dans votre tête. Parlez de ce que vous voulez. Amen. Allez, ne me faites pas trop travailler. Ayez un peu pitié de moi, je vieillis. Je travaille dur. Si je dois passer à la télé, il faut avoir un programme au moins un peu agréable à regarder. Romains 12, 11 dit « Ne manquez jamais de zèle. » C'est l'enthousiasme spirituel. Gardez votre ferveur spirituelle. Je ne sais pas pourquoi, mais quand je sors ici, je suis toujours enthousiasmée. Et je parie que vous êtes encore plus enthousiasmée ici que si vous êtes allongée chez vous à manger des beignets et à regarder des feuilletons. Alors, mettez-vous dans des situations qui vous réveilleront. Ne déjeunez pas avec quelqu'un qui ne fait que se plaindre et dire de mauvaises choses des autres. Fréquentez des gens qui ont ce que vous voulez. Amen. Ayez un esprit conquérant, pas un esprit paresseux, passif, procrastinateur et tiède. Si vous voulez savoir de quel genre de personne le diable peut profiter, c'est quelqu'un de passif. Watchman Nee, en particulier, a beaucoup écrit sur les dangers de la passivité. Une personne passive est une personne qui reste là à attendre que quelque chose de bien lui arrive ou qui attend que les autres fassent ce qui est bien. Elle n'utilise pas sa propre volonté. Et moins on utilise notre volonté, plus elle s'affaiblit. Dieu vous a donné le libre arbitre et vous devez être décisif et prendre des décisions. C'est pourquoi j'aime m'asseoir le matin et décider de ce que je veux être ce jour-là. Je n'attends pas de voir comment je vais être. Amen. Est-ce que ça aide quelqu'un? Allez-y, essayez. Prenez 5 ou 10 minutes le matin et dites, aujourd'hui, avec tous ceux qui m'entourent, je veux marcher dans l'amour. Et si vous savez déjà avec qui vous allez passer du temps, pensez à eux et dites, « Seigneur, que puis-je faire pour eux ?» Et parfois, il suffit de les complimenter, de les encourager, de leur sourire, d'être amicaux. Je n'ai pas toujours envie d'être amical. Parfois, c'est « Laissez-moi tranquille. » Mais Dieu dit, sois amical, alors. Comment vas-tu aujourd'hui? Maintenant. David a prié dans le psaume 51 après avoir péché avec Bathsheba. Ô Dieu, crée en moi un cœur pur, renouvelle en moi un esprit bien disposé. Et le texte amplifié dit qu'un esprit bien disposé est un esprit persévérant et ferme. Persévérez. Soyez le genre de personne qui dit « Je n'abandonnerai jamais. » J'ai déjà décidé de ne pas abandonner. On me demande tout le temps, et ceci depuis 15 ans, « As-tu déjà pensé à la retraite ?» Oui, mais je m'ennuierai à mourir. Donc, je ferai ceci aussi longtemps que je pourrai tenir debout. Je fais ça depuis longtemps. J'ai demandé à Dave ce matin, je me demande combien de conférences nous avons faites. J'ai dit peut-être que je prendrai ma retraite. J'ai dit ça quand je suis fatiguée, mais je ne le ferai pas. Je ne sais pas quoi faire d'autre. Je veux dire, c'est ma vie. C'est ce que j'ai fait pendant 45 ans. C'est moi. Mais j'ai un esprit persévérant. Même quand j'ai eu ce problème avec mes jambes, je veux dire, c'est devenu ridicule parce que je suis rentrée chez moi après que les nerfs de ma jambe se soient suffisamment rétablis. Je suis rentrée, je suis tombée et je me suis cassée l'autre jambe. Oui, il faut être vraiment malin pour faire ça. Je me suis retrouvée de nouveau à l'hôpital. Encore 10 jours en rééducation. Seigneur, aide-moi à faire ça comme il faut. Et puis, essayez de visualiser ma situation. Quand ils m'ont renvoyé chez moi, je ne pouvais plus vraiment utiliser aucune jambe. Alors je devais sortir de ma chaise roulante sur une planche coulissante et me glisser sur le pot. Il me mettait cette planche sous les fesses et je me déplaçais. Je me glissais sur ma chaise roulante, puis je retournais à mon fauteuil inclinable et je revenais sur la chaise roulante. Tout le temps, je disais, j'ai vaincu, je suis plus que vainqueur. Je n'abandonne pas. Et vous savez quoi? Je savais dès le début que tout se passerait bien. Et me voilà. Maintenant, la Bible dit que nous sommes plus que vainqueurs. Que signifie être plus que vainqueur? Comment peut-on être plus que vainqueur? Voilà ce que je pense. Être plus que vainqueur signifie savoir que l'on a la victoire avant même d'avoir le problème. Donc ça veut dire qu'on n'a plus à craindre les ennuis. Vous n'avez plus à craindre les ennuis, car quoi qu'il arrive, vous avez déjà la victoire. Elle vous appartient, il vous suffit de jouer le jeu à la manière de Dieu. Amen. Faites-le à sa manière, restez gentil. Restez gentil et obéissez. Amen. Et je ne suis pas naturellement gentil, donc je dois le faire exprès. J'aime les gens, mais je n'ai pas une personnalité vraiment douce, mais je pourrais l'être volontairement. Bon, maintenant, Jean 11, 39 à 44. Jésus avait un ami nommé Lazare qui était malade et il savait qu'il était malade. Mais il a volontairement attendu qu'il soit mort 4 jours avant d'aller l'aider. Quel genre d'amour est-ce là? C'est l'amour divin. Parfois, il veut tellement qu'on ait besoin d'un miracle qu'au moment où il se décide à aider, on sait que ce n'était personne d'autre. Amen. Quand il est arrivé, Marthe a dit, « Tu arrives trop tard. Il est mort depuis 4 jours. Il pue déjà. » Donc, peu importe combien puante est votre situation, Dieu peut apporter une résurrection. Amen. Et c'est une histoire tellement intéressante. Jésus va au tombeau, il s'apprête à ressusciter un mort. Le tombeau est fermé avec une grosse pierre, c'est comme ça qu'il l'est fermé. Et il a dit aux gens, enlevez la pierre, maintenant. J'y ai repensé il y a quelques années et je me suis demandé pourquoi quelqu'un qui s'apprête à ressusciter un mort aurait-il besoin qu'on déplace la pierre? C'est vraiment bien quand on comprend parce qu'il veut que nous participions à son œuvre. Et je peux vous assurer que s'il n'avait pas enlevé la pierre, Lazare serait toujours là. Et certains d'entre vous ont peut-être des pierres à rouler dans leur vie. Ce peut être une pierre d'offense, ou une pierre de manque de pardon. C'est incroyable combien de personnes dans le corps de Christ en veulent à quelqu'un. Lors de notre conférence des femmes à Saint Antonio, j'ai posé cette question. 16 000 personnes étaient là et 90% d'entre elles se sont levées. Pas étonnant que nous ayons des problèmes dans l'Église. Et j'en parle à chaque conférence, peu importe combien les gens sont fatigués de l'entendre, car on n'ira nulle part tant qu'on ne pardonne pas. C'est la règle numéro 1. Si vous voulez qu'une prière soit exaucée, vous devez pardonner, même si ça semble injuste. Et je ne parle pas de ce que vous ressentez pour eux. Vous ne sentirez peut-être pas de différence, mais j'ai décidé de prier pour eux et je les bénirai. Et écoutez bien, s'ils ont besoin d'aide, je les aiderai. Oui, vous n'avez toujours pas décidé à ce sujet. Il y aura peut-être des occasions où ce n'est pas bien de le faire, mais vous pouvez même aider les gens anonymement. Ça marche toujours dans l'esprit, même s'ils ne savent pas que c'est vous. Il faut juste obéir à ce que, et c'est ce que dit la Bible, priez pour eux, bénissez-les. Que dit le livre des Proverbes? Si votre ennemi a soif, donnez-lui à boire. S'il a faim, donnez-lui à manger. S'il ne peut pas payer son loyer ce mois-ci, là, c'est moi, pas la Bible. S'il ne peut pas payer son loyer ce mois-ci, payez-le. Quoi? Quoi? Qu'il se fasse expulser, je m'en fiche. Eh bien, c'est une belle attitude pieuse, n'est-ce pas? Est-ce que vous m'entendez bien? Ce genre de choses simples font partie des choses les plus importantes que j'ai apprises au fil des ans. Et j'ai appris ça à mes dépens. Je vous le télécharge. C'est comme quand vous achetez un nouveau programme pour votre ordinateur. C'est comme obtenir un logiciel gratuit. Je vous offre un téléchargement ce matin. Il ne vous reste plus qu'à le mettre en pratique. Amen. Roulez la pierre. Que Dieu apporte la résurrection. Êtes-vous d'accord? Mais d'abord, il faut rouler la pierre. C'est peut-être aussi simple que de s'excuser auprès de quelqu'un. Ne soyez pas un chrétien impoli. Agissez avec respect. Roulez la pierre. Marthe, la sœur du mort, lui dit, « Seigneur, il y a déjà une odeur désagréable, car il y a 4 jours qu'il est là. » Jésus lui dit, « Ne t'ai-je pas dit que si tu crois, tu verras la gloire de Dieu ?» Je veux écrire un livre sur la foi et je pense l'intituler « Crois seulement ». Si seulement on pouvait comprendre cela. Juste, comprenez cela. Rentrez chez vous avec ça dans votre tête. Tout ce que Dieu veut, c'est que je crois. Pas besoin de comprendre, même si ça semble illogique, même si je n'aime pas ça. Il veut juste que je croie. Que je croie qu'il est bon. Que je croie qu'il me tient. Que je croie que tout ira bien. Dieu veut juste que je croie. Combien d'entre vous comprennent à quel point on déraille à force d'essayer de comprendre? Arrêtez de raisonner. Vous pouvez réfléchir à quelque chose jusqu'à ce que ça commence à vous embrouiller. Quand on commence à être embrouillé, on se dit, bon, ça suffit. Si tu veux me l'expliquer, Dieu, c'est bon. Sinon, ça va. Il y a beaucoup de choses que je ne comprends pas, mais j'essaie juste de faire ce que Dieu me dit de faire. Jésus leva alors les yeux et dit, « Père, je te remercie de ce que tu m'as écouté. Pour ma part, je savais que tu m'écoutes toujours, mais j'ai parlé à cause de la foule, afin qu'ils croient que c'est toi qui m'as envoyé. » Après avoir dit cela, il cria d'une voix forte, « Lazare, sors !» et le mort sortit, les pieds et les mains attachés par des bandelettes et le visage enveloppé d'un linge. Jésus leur dit « Détachez-le et laissez-le s'en aller. » Et je pense que c'est un point important que l'on oublie. Après la nouvelle naissance, laissez le Saint-Esprit agir en vous et commencez à retirer les linceuls. J'étais née de nouveau, mais j'avais encore une très mauvaise attitude. J'avais beaucoup de vestiges de mon enfance. C'était des linceuls, des choses qui me retenaient, des choses qui m'empêchaient d'agir comme Jésus. Et petit à petit, Dieu m'a aidé à enlever les linceuls. Dieu travaillera avec vous toute votre vie. Je ne sais pas ce qu'il me reste, mais je veux faire ce que Dieu veut que je fasse. Nous sommes la lumière du monde et le sel de la terre. Et même si nous vivons une période très difficile, nous vivons les meilleurs moments. Pour être honnête, vous n'êtes pas apparu sur terre par hasard à cette époque. Dieu vous a choisi pour cette période de l'histoire. Vous n'avez pas l'air ravi. Alors il doit penser que vous avez ce qu'il faut. Et j'essaye de vous le faire comprendre. Vous êtes la lumière du monde, le sel de la terre, mais si le sel perd sa saveur, la Bible dit qu'il ne sert à rien. Alors soyez des chrétiens salés. Qu'est-ce que cela veut dire? Donnez soif aux gens de ce que vous avez. Je veux un peu ça. Je veux un peu de cette paix que tu as. Je veux un peu de cette joie que tu as. Amen. Je veux un peu de cette puissance que tu possèdes. La lumière du monde. Aussi son

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1: Tu mangeras toujours à ma table. Chère Yennifer, 1993. 3 ans après l'appel à la maternité, le Seigneur a dirigé notre être entier, cœur, âme et esprit vers l'AEE, afin de devenir agent à plein temps. La formation de 3 mois à Kilchzimmer, en Suisse romande, va passer comme une flèche. Quel bonheur d'étudier dans un cadre paisible et champêtre. La rencontre avec des gens motivés et remplis de foi, venus d'Afrique du Sud, d'Angleterre, de Corée du Sud, d'Éthiopie, de France, de Suisse, de Grèce et de Finlande nous marque. À la fin du séjour, nous sommes face à un choix. Devenir ou non collaborateur au sein de cette association. Et si oui, comment subvenir à nos besoins? Seigneur, nous nous attendons à toi. Montre-nous ta volonté. Chère Yennifer, Saint Augustin a dit « Dieu donne ce qu'il ordonne ». Voilà comment il va nous aider à prendre notre décision. Un matin, à la suite d'une méditation en groupe, c'est le déclic. L'histoire lue est celle de Mephibosheth, un petit garçon âgé de 5 ans, dont le père Jonathan et le grand-père, le roi Saül, trouvent la mort à la bataille du mont Gilboa. En apprenant la nouvelle, sa nourrice prend la fuite et, dans sa précipitation, laisse tomber l'enfant. Ce dernier en restera boiteux. Plus tard, alors qu'il a dompté ses adversaires, le roi David rappelle à lui tous les membres de la famille de Saül. Il envoie des messagers pour amener Mephibosheth et son jeune fils, Micha, à Jérusalem, où ils vont vivre désormais. David lui dit « N'aie pas peur, car je veux te faire du bien à cause de ton père Jonathan. Je te rendrai toutes les terres de Saül, ton grand-père, et tu mangeras toujours à ma table. » À ce moment-là, je réalise que Dieu s'occupera de nos besoins. À sa table, ni nourriture, ni vêtements ne manqueront. Ce qu'il ordonne, il le donne. Pour commencer, en septembre 1993, Septi sollicite auprès de son employeur un poste à mi-temps. Demande accordée. De plus, des amis s'engagent à verser des dons pour compléter le demi-salaire. Ensuite, nous rencontrons M. G, pasteur et responsable d'une association caritative. En entendant notre témoignage, à la fin du culte, il nous dit « Cela fait des années que je désire rencontrer des chrétiens qui vivent par la foi. » Content, il prend la décision de nous fournir des colis alimentaires chaque semaine, pendant près de 15 ans. Imagine des boudins blancs, caille, saumon fumé, magret de canard, pintade, dinde, jambon de Noël, gratin dauphinois, avocat, mangue, ananas, bûche de Noël. Miam, miam. En outre, Rosie et Serge, membres de notre église locale, nous habillent pendant de nombreuses années, grâce aux vêtements oubliés des clients de leur pressing. Un jour, un coup de téléphone du comptable nous alerte. « Vous n'avez reçu aucun don ce mois-ci. » Vite, nous écrivons à tous nos donateurs. Le mois suivant, tout est rentré dans l'ordre. Vois-tu, par ce coup de froid, nous comprenons que Dieu maîtrise les situations actuelles et futures. Voilà, chère sœur en Christ, de quelle manière nous avons appris que Dieu met tout à la disposition de ses enfants. Par la foi, au fur et à mesure, Dieu est patient, nous avons accepté ce que son amour nous destinait. D'un mi-temps, Septi est passé à un quart-temps. Finalement, son patron lui a suggéré de quitter l'entreprise car il payait plus de charges sociales que de salaires. En 1998, enfin, nous devenons officiellement agents de l'AEE. Cette mission a pour objectif de favoriser le développement de l'enfant dans le domaine spirituel. Elle cherche à le rejoindre avec la bonne nouvelle, tout en respectant son cadre familial. Elle se soucie de sa croissance spirituelle et de son intégration, avec sa famille, dans une église. Il arrive parfois que la route soit semée d'obstacles. Un jour, mon conjoint constate que son employeur le rémunère en dessous de sa qualification, et cela depuis au moins 2 ans. Que faire ? Je pleure, intérieurement, de colère. Ce qui me fait le plus mal, c'est de penser à la privation subie par nos enfants. Finalement, nous nous confions à la justice divine. Plus tard, un collègue de travail accuse à tort le patron malhonnête et l'assigne au prud'homme. L'entrepreneur est injustement condamné à lui payer une énorme somme en réparation. C'est le récit de l'arroseur arrosé. Pour terminer, chère Yennifer, dépose tes soucis entre les mains de notre Père Céleste, avec supplication et action de grâce. Demeure dans la foi, l'espérance et l'amour, et la paix de Dieu, qui dépasse tout ce que l'on peut comprendre, gardera ton cœur et tes pensées en Jésus-Christ. Celui qui vous appelle est fidèle, c'est aussi lui qui le fera.

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Épître aux Romains, chapitre 12, verset 12, au chapitre 13, verset 14. Soyez dans la joie à cause de votre espérance. Restez patients dans le malheur. Continuez à prier fidèlement. Aidez les chrétiens qui en ont besoin. Recevez bien ceux qui viennent chez vous. Souhaitez du bien à ceux qui vous font souffrir. Souhaitez du bien et non du mal. Soyez dans la joie avec ceux qui sont dans la joie. Pleurez avec ceux qui pleurent. Soyez bien d'accord entre vous. Ne cherchez pas de grandes choses, mais laissez-vous attirer par ce qui est simple. Ne vous prenez pas pour des sages. Ne rendez à personne le mal pour le mal. Cherchez à faire le bien devant tous. Autant que possible, si cela dépend de vous, vivez en paix avec tous. Amis très chers, ne vous vengez pas vous-même, mais laissez la colère de Dieu agir. En effet, dans les livres saints, le Seigneur Dieu dit « À moi la vengeance, c'est moi qui donnerai à chacun ce qu'il mérite. » Mais il dit aussi « Si ton ennemi a faim, donne-lui à manger. S'il a soif, donne-lui à boire. Alors si tu fais cela, c'est comme si tu mettais des charbons brûlants sur sa tête. Ne te laisse pas vaincre par le mal, mais sois vainqueur du mal par le bien. Chacun doit obéir aux autorités placées au-dessus de nous. En effet, toute autorité vient de Dieu, et c'est Dieu qui donne leur place à celles qui existent. Alors si quelqu'un lutte contre les autorités, il lutte contre l'ordre voulu par Dieu. Et ceux qui refusent de leur obéir seront condamnés. Quand on fait le bien, on ne doit pas avoir peur des autorités officielles, mais on doit avoir peur d'elles quand on fait le mal. Tu ne veux pas avoir peur des autorités? Alors fais le bien et tu recevras leurs félicitations. Oui, les autorités sont au service de Dieu pour te conduire au bien. Mais si tu fais le mal, tu dois avoir peur, car les autorités ont le pouvoir de punir, et ce n'est pas pour rien. Quand les autorités punissent, elles sont au service de Dieu. Elles montrent la colère de Dieu contre celui qui fait le mal. C'est pourquoi il faut leur obéir, non seulement pour éviter la colère de Dieu, mais encore parce que notre conscience nous le demande. C'est aussi pour cela que vous payez des impôts. En effet, les fonctionnaires qui les demandent sont chargés de ce travail par Dieu. Donnez à chacun ce que vous lui devez. Si c'est l'impôt, payez l'impôt. Si c'est une taxe, payez-la. Si c'est l'obéissance, obéissez. Si c'est le respect, soyez respectueux. N'ayez aucune dette envers personne, sauf la dette de l'amour que vous devez avoir entre vous. Celui qui aime les autres obéit parfaitement à la loi. En effet, vous connaissez les commandements. Ne commets pas d'adultère, ne tue personne, ne vole pas, ne désire pas ce qui ne t'appartient pas. Ces commandements et tous les autres sont contenus dans cette parole. Aime ton prochain comme toi-même. Quand on aime, on ne fait aucun mal à son prochain. Par conséquent, aimer, c'est obéir parfaitement à la loi. Vous connaissez le temps où nous sommes. C'est le moment de sortir de votre sommeil. En effet, quand nous avons cru au Christ, le salut était encore loin. Maintenant, il est plus près de nous. La nuit est bientôt finie. Le jour va se lever. Alors débarrassons-nous des actions mauvaises commises pendant la nuit. Prenons les armes utilisées en pleine lumière. Menons une vie honnête, comme en plein jour. Évitons de trop manger ou de trop boire. N'ayons pas une vie immorale. Ne nous conduisons pas n'importe comment. Évitons les disputes et les jalousies. Soyez semblables au Seigneur Jésus-Christ. Ne vous laissez pas entraîner vers le mal par vos mauvais désirs.

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0: Papa ?
1: Ouais, je t'écoute.
0: J'arrive pas à comprendre pourquoi on se moque de notre foi.
1: Ah.
0: Et pourquoi on me demande où est ton Dieu ?
1: Bah tout simplement parce que ces gens oublient que même quand il fait nuit, le soleil brille encore. 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

Bonjour et bienvenue sur la radio RFE, je suis Mylène, j'espère que vous allez bien. Bienvenue dans mon émission Lumière sur les Écritures. Aujourd'hui, je vous retrouve pour ma troisième partie concernant le retour du Seigneur. Donc j'aimerais continuer à vous parler de cet événement qui est le plus important, qui est le plus attendu par tous les croyants de la Terre. Vous savez, vous pouvez louper un avion pour partir en vacances, vous pouvez manquer un super rendez-vous avec une super personne. Mais une chose que vous ne pouvez pas manquer, mes amis, c'est le retour de Jésus. Tous les croyants sont appelés à se préparer au retour du Seigneur. Lorsque je dis ça, je ne suis pas en train de dire que le Seigneur va venir demain ou qu'il va venir dans l'heure qui arrive. Quoique, la Bible dit que nous ne connaissons pas ni l'heure ni le jour, mais nous savons dans quelle période le Seigneur revient. Et c'est vrai que les temps que nous vivons aujourd'hui nous montrent vraiment que le Seigneur est à la porte. D'ailleurs, dès l'époque de Jésus, dès l'époque de la Bible, de Paul et des disciples, etc., il est question du retour de Jésus, et il y a de cela plus de 2000 ans. Donc aujourd'hui, nous sommes vraiment à la fin des temps. Et rappelez-vous, la dernière fois, dans mon dernier enseignement, je vous avais parlé des signes prophétiques du retour de Jésus-Christ, et il y en a. Il y a vraiment des signes prophétiques que nous avons vus, et aujourd'hui, on va discuter de ce que l'ennemi veut faire avant le retour du Seigneur. Il veut vraiment amener le chaos sur cette terre, il veut amener la confusion. Il veut qu'un maximum de chrétiens n'entrent pas dans le ciel. Il veut qu'il y ait un maximum de chrétiens qui ne suivent pas Dieu. Alors j'aimerais vraiment continuer à ouvrir vos yeux et votre esprit, même si je sais que la plupart d'entre vous êtes conscients de ce prochain retour du Seigneur. J'aimerais vous alerter à nouveau et vous parler encore des œuvres de l'ennemi par rapport au retour du Seigneur. Ce que Satan cherche à accomplir avant le retour du Jésus. Avant d'entrer dans ces points-là, j'aimerais vous rappeler que... les événements vont se dérouler d'une certaine façon. Aujourd'hui, l'évangile a avancé dans le monde entier. Il y a eu la venue de Jésus-Christ, l'annonce du royaume de Dieu, les disciples, et puis il s'est passé des guerres, il s'est passé des ramifications, la création du monde, l'Empire romain, etc. Et aujourd'hui, on est dans une période où l'évangile est abondamment répandu, où il y a beaucoup de persécutions. Alors pas en Occident, mais dans des pays d'Asie, des pays d'Afrique, des pays du Maghreb. Beaucoup de gens sont tués à l'heure même où je vous parle, sont exécutés parce qu'ils croient en Jésus-Christ. Mais cependant, ces gens préfèrent mourir plutôt que de renier le Seigneur. Cela nous montre une chose importante, cela nous montre que l'évangile ne peut pas être arrêté. Vous pouvez tuer le messager, mais vous ne tuerez pas le message. Regardez, lorsque Paul était emprisonné, mais il a dit « la parole de Dieu n'est pas liée ». Et lorsque tous les disciples ont été persécutés à outrance jusqu'à la mort, l'évangile s'est répandu davantage jusqu'à aujourd'hui. Nous sommes dans des temps de témoignages et aussi dans des temps d'attente durant lesquels l'évangile est annoncé. C'est ce que dit Matthieu 24, 14. Cette bonne nouvelle du royaume sera prêchée dans le monde entier. Alors viendra la fin. Et cette fin, c'est là, aujourd'hui. Acte de 17 appelle ça les derniers jours. Nous sommes dans les derniers jours avant le retour du Seigneur. Ensuite, il va y avoir une période intense. Avant même le retour du Seigneur, avant que le Seigneur arrache l'Église de cette terre, je vous ai dit, le mot c'est harpazio, c'est comme si c'est arraché, prendre avec violence, c'est ce que ça veut dire, c'est l'origine de ce mot. Imaginez un enfant qui traverse la rue et vous voulez sauver cet enfant pour ne pas qu'il se fasse renverser, et vous le soulevez avec force, et il en sera de même pour l'Église. L'Église sera soulevée avec force pour empêcher la destruction de l'Église, des croyants, parce que cette terre va souffrir, j'en ai parlé la dernière fois, il va y avoir des tribulations, il va y avoir des choses abominables et terribles qui vont se passer, la mise en place du gouvernement mondial, la mise en place de la bête, du faux prophète, la mise en place d'une religion incroyable dans laquelle il va falloir adorer la bête. Donc Dieu envoie son fils, envoie Jésus, nous le rencontrons sur des nuées, pour éviter que le peuple de Dieu entre dans cette période. Mais quand même avant l'apparition du Seigneur Jésus-Christ, il va y avoir, la Bible annonce qu'il y aura de grandes détresses. Dans Matthieu 24, 21, il est dit, il y aura une grande tribulation telle qu'il n'y en a jamais eu depuis le commencement du monde. Paul parle d'une opposition spirituelle tellement forte dans 2 Thessaloniciens 2, et nous le voyons aujourd'hui, nous voyons ce qui se passe
passe devant nos yeux comment les gens sont assassinés, comment les gens sont persécutés, comment les gens sont chassés, parfois même dans des endroits, dans des pays où ce sont des états de droit, où l'homme a des droits, l'homme peut s'exprimer, l'homme peut parler, peut vivre ses religions. On voit que les chrétiens sont bâillonnés, que le nom de Jésus est interdit. Vous savez, lorsque les disciples prêchaient et annonçaient le nom de Jésus, les pharisiens sont venus et ont dit « Nous vous interdisons de parler de ce nom ». Et les temps n'ont pas changé. Les fausses religions et les esprits démoniaques empêchent les chrétiens de parler au nom de Jésus. Donc il y a cette période de témoignage et d'attente dans laquelle nous sommes. Il va y avoir cette période de crise intense. Les problèmes vont s'intensifier. On les voit déjà, on les vit déjà. On voit des guerres et différentes choses. Beaucoup d'antisémitisme, beaucoup de haine envers des chrétiens, beaucoup de moqueries. Donc il y aura cette période intense que l'on vit et que l'on va continuer à vivre jusqu'au moment où il va y avoir l'apparition glorieuse de Jésus. Son retour sera visible et il sera public aux yeux de tous. Matthieu 24:30 déclare « Alors, ils verront le Fils de l'homme, mais venant sur des nuées, dans une grande puissance et une grande gloire. Tout œil le verra. » Peut-être qu'une fois que les chrétiens auront disparu, les médias ou je ne sais qui inventeront des histoires et diront des fausseries concernant la disparition et l'enlèvement de l'Église. Mais la Bible dit qu'ils verront le Fils de l'homme venant sur des nuées avec puissance et une grande gloire. Jésus ne va pas venir, vous savez, humblement, comme il est arrivé sur terre, dans une crèche, un petit bébé innocent. Mais mes amis, il va revenir dans une gloire, vraiment que tout œil verra. Ensuite, lorsque Jésus viendra, il va y avoir la résurrection des croyants, de ceux qui sont morts en Jésus-Christ, et le rassemblement des croyants dans le ciel. C'est ce que déclare 1 Thessaloniciens 4, 16, 17. Les morts en Christ ressusciteront. Premièrement, ils vont nous devancer dans le ciel, puis nous serons enlevés à la rencontre du Seigneur. Donc il va y avoir des millions et des millions de résurrections dans le monde entier. Et ensuite, il y aura l'enlèvement des croyants. Et la Bible dit que nous serons changés en un instant. 1 Corinthiens 15, 52. Ne vous inquiétez pas de ce corps, de ces rides, de ces cheveux blancs, de ce surpoids, de ce corps malade, infirme, de ce corps fatigué, parce que lorsque Jésus va venir chercher son Église, tout va changer. Notre corps va changer, nous allons revêtir un corps incorruptible, une gloire éternelle, comme le corps du Seigneur. Et ensuite, il va y avoir le jugement. Dans Matthieu 25, 31 à 32, il est dit « Il séparera les uns des autres, comme le berger sépare les brebis des boucs. » Jésus, avec l'aide des anges, va faire un tri entre ceux qui le confessent et ceux qui marchent avec lui. Il y en a certains qui confessent Jésus-Christ, qui prétendent le connaître parce qu'ils connaissent des versets bibliques et des passages des Écritures. Mais derrière les portes closes, ils ne vivent pas et ils ne marchent pas avec Jésus-Christ. J'avais parlé du fait de marcher, que ce n'est pas uniquement ceux et celles qui parlent, qui se disent « Seigneur, Seigneur », qui vont à l'église. Vous savez, vous avez des gens qui vont à l'église, mais lorsqu'ils rentrent à la maison, ils battent leurs femmes, ils battent leurs enfants, ils leur font subir toute espèce de vice. Ces personnes qui ne marchent pas avec Dieu ne feront pas partie de l'enlèvement, parce que Christ ne les reconnaîtra pas comme étant des siens. Et il va y avoir un jugement sur la terre. Lorsque vous lisez dans Apocalypse, il y a des sceaux qui sont libérés, il y a la colère, il y a des maladies, il y a différentes choses, et c'est très très intéressant de voir ça dans Apocalypse, et ce n'est pas mon enseignement aujourd'hui, qui vont être libérés sur la terre. Et la terre va souffrir une atroce douleur, une atroce souffrance. Donc, les chrétiens qui seront restés, qui n'auront pas été enlevés pour différentes raisons, peut-être certains prendront la marque de la bête ou d'autres se repentiront. En tout cas, une chose est sûre, c'est que la terre va souffrir. Il va y avoir des temps de tribulation qui vont s'intensifier. Et cette terre va vraiment être littéralement en douleur, en souffrance. Je vous ai parlé la dernière fois des douleurs de l'enfantement. Et pour aller vite, il va se passer beaucoup de choses et je ne vais pas entrer dans tous les détails. Il va y avoir la restauration finale. Apocalypse 21:5 déclare « Voici, je fais toute chose nouvelles, des nouveaux cieux, une nouvelle terre avec les hommes. » À la fin, même après le millénium, parce qu'il va y avoir le millénium, Jésus va revenir avec les saints régner sur terre. L'ennemi va être enchaîné, ensuite l'ennemi va être libéré. Il va tenter les gens sur la terre. Certains seront condamnés avec lui, d'autres verront son piège, ne seront pas condamnés parce qu'ils ne se laisseront pas tenter. Et la Bible dit que Dieu va rouler la terre et le ciel comme un manteau. Il va les rouler, il va y avoir des nouveaux cieux, une nouvelle terre. Alors techniquement, je ne sais pas comment ça se passe parce que toutes ces choses, elles appartiennent à Dieu. Mais la finalité de ces choses, c'est que tout ira bien. Tout ira bien pour vous qui marchez avec Dieu. Tout ira bien pour vous qui aimez Dieu. Tout ira bien pour vous qui aimez la parole de Dieu, qui priez, qui êtes constamment dans la présence de Dieu. Tout
sortira bien. Et aujourd'hui, j'aimerais parler des pièges de Satan, de ce qu'il veut accomplir avant que Jésus revienne. Parce que il le sait. Il sait que Jésus va revenir chercher son église, c'est marqué dans la parole de Dieu, et ça a été révélé, prêché. Et lui-même, Satan connaît la parole de Dieu dans un certain sens mieux que certains d'entre nous. Donc il sait que Jésus va revenir. Et la Bible dit qu'il a été envoyé sur terre animé d'une grande colère. Il sait qu'il n'a pas beaucoup de temps. Et avant que Jésus revienne, avant que Jésus vienne prendre ses enfants, l'objectif de Satan, c'est de séduire une multitude. D'ailleurs, la Bible dit que dans les derniers temps, il se donnera une foule de séducteurs, des gens qui se donneront à des faux prophètes, à des faux pasteurs, à des faux docteurs. Et le plan de l'ennemi, c'est vraiment de séduire le peuple de Dieu, de séduire la terre, même ceux qui essaient de se tourner vers le Seigneur, de les séduire le plus possible, avec des fausses religions, avec de l'hérésie, avec de l'incrédulité, avec de l'occultisme. Il y a tellement de choses qu'il veut faire passer le faux pour le vrai. Parce qu'il y a la vraie spiritualité, il y a la vraie relation avec Dieu, et puis il y a la fausse relation avec Dieu. Au travers des religions, au travers de l'occultisme, les gens pensent qu'ils font plaisir à Dieu, il y a beaucoup de tromperies, et toutes ces choses viennent du diable. Donc nous allons parler de ce que Satan cherche à accomplir avant le retour de Jésus. Premièrement, il veut empêcher les hommes de connaître la vérité. Son œuvre principale n'est pas uniquement la persécution, mais surtout l'aveuglement. Bien sûr que dans certains pays où tout est permis, les gens sont persécutés à la mort. Ils sont chassés, on brûle leurs maisons, on les viole. Ces pays dans lesquels il n'y a pas de droit de l'homme, il n'y a pas de défense pour ces personnes. Là, il y a vraiment persécution. Mais lorsqu'il n'y a pas persécution, lorsque nous avons le droit de parler de l'évangile, le droit d'évangéliser notre voisin, eh bien l'ennemi, il va chercher à nous aveugler. C'est ce que dit 2 Corinthiens 4:4. Le Dieu de ce siècle a aveuglé l'intelligence des incrédules pour qu'ils ne voient pas briller la lumière de l'évangile. De toute sa force, de toute sa puissance, l'ennemi va aveugler les gens. Vous savez, lorsque vous faites de l'évangélisation de rue ou du porte-à-porte, vous vous rendez compte à quel point le diable aveugle les gens. À quel point les gens rejettent Dieu, les gens disent que Dieu n'existe pas, que tout ça c'est pour faire peur aux gens. Les gens disent « Ouais, mais moi j'ai pris mon baptême, ça me suffit. » Les gens sont complètement aveuglés dans leur raisonnement. Ils ont des raisonnements en disant « Ah, mais moi je crois, j'ai fait mon baptême, je vais brûler un cierge de temps en temps. » Et ils pensent que c'est suffisant pour les sauver. Les gens pensent que les œuvres sauvent. Et c'est vraiment de l'aveuglement. Et cela vient de l'ennemi qu'il a aveuglé la pensée des gens. Il les empêche d'avoir une pensée renouvelée, une pensée selon la parole de Dieu pour qu'ils ne voient pas briller la lumière de l'évangile. Et ce qui est triste à dire, c'est que même certaines personnes qui se disent chrétiens ne sont pas éclairés avec la parole de Dieu. Et vous savez, le combat, il est dans la perception. Le diable veut nous empêcher de percevoir comme Dieu veut que l'on perçoive, de percevoir selon l'Esprit de Dieu, de percevoir selon la parole de Dieu. Alors il amène des confusions dans la doctrine, il amène des hérésies, des faux évangiles, des mélanges de vérités, des fausses enseignements, des enseignements qui éloignent de Dieu, des choses futiles. Il emmène même le nouvel âge dans l'Église, il emmène la religion dure et rigide, hein, cette vieille religion qui ne se soumet pas à Jésus-Christ, il amène toute espèce de choses pour nous empêcher de connaître la vérité. C'est un des premiers points. Satan ne veut pas que nous connaissions la vérité. Et avant la fin, le danger majeur, mes amis, n'est pas la persécution, ce n'est pas l'athéisme, mais c'est une religion séduite, c'est une religion trompeuse. Ensuite, le deuxième point que Satan veut utiliser pour vraiment séduire la terre avant le retour de Jésus, c'est produire une imitation du royaume de Dieu. Il veut faire croire que le royaume de Dieu ressemble à telle ou telle chose. La Bible dit qu'il y aura une contrefaçon spirituelle mondiale dans 2 Thessaloniciens 2:9. La venue de l'impie se fera par la puissance de Satan avec toutes sortes de miracles, de signes et de prodiges mensongers. Les gens vont se tourner vers le faux prophète, vers l'antéchrist qui fera des miracles, qui par un moment il aura une blessure, il sera ressuscité, il va y avoir des choses incroyables qui se feront par la puissance du malin. Et l'ennemi, alors ça ce sera après l'enlèvement de l'église bien entendu, mais dès aujourd'hui vous voyez des gens qui par le biais de la sorcellerie, qui par en invoquant les ancêtres ou je ne sais quoi, par la puissance du diable, par l'occultisme véritablement font des miracle. Moi, j'ai déjà parlé avec une personne qui me disait que lorsqu'elle était malade, elle avait sa propre source de guérison et elle faisait une forme d'occultisme. Elle pratiquait l'occultisme et elle se sentait mieux, elle était guérie, elle allait mieux. Et moi, je lui ai dit, ce qui m'inquiète, c'est pas que tu sois guérie, c'est la source de la puissance qui te guérit. Parce que cette source, elle ne vient pas de Dieu.
elle est complètement démoniaque et occulte. Et mes amis, ça c'est vraiment l'œuvre de l'ennemi. Non seulement le diable déteste Dieu, veut nous détourner de Dieu, mais il veut aussi chercher à le remplacer sur cette terre. Il y aura une spiritualité sans repentance. Il y aura une paix apparente sans vérité. Il y aura une adoration qui est complètement détournée, déplacée. On va se concentrer sur le don, sur le fait de chanter le dernier chant à la mode, sur le fait de se rassembler autour d'un micro. Mais les vrais adorateurs ne sont pas là, et c'est un peu ce qu'on voit aujourd'hui. Les gens pensent que d'être un adorateur, c'est sortir un disque, un single. Les gens pensent que d'être un adorateur, c'est de se mettre sur une estrade devant une audience et de chanter. Vous savez, le vrai adorateur, il l'est vraiment déjà dans le secret. Regardez les premiers adorateurs dans l'Ancien Testament, tous les autels qu'ils ont bâtis, il n'y avait personne autour d'eux. Bien sûr, il y a le ministère de louange qui est autre chose, qui est pratiqué dans l'Église. Mais un ministère de louange qui n'est pas déjà personnel, pratiqué devant le Père dans le privé, n'a pas d'efficacité et d'impact dans le public. Parce que nous devons avant tout avoir une relation personnelle avec Dieu, ça c'est important. Ce que l'ennemi cherchera, c'est offrir un salut alternatif. Dire aux gens, bah, tu sais, tu as Jésus-Christ, mais tu as mieux. Tu as aussi tel chemin, tu as tel... Il veut ouvrir des chemins pour amener la confusion. Or, Jésus a dit, je suis le chemin, la vérité et la vie. Et nul ne vient au Père que par moi. Donc, premièrement, l'ennemi, ce qu'il veut, c'est tout simplement nous empêcher de connaître la vérité. Ensuite, il veut vraiment brouiller notre perception. Ensuite, l'ennemi, ce qu'il veut, c'est produire une imitation du royaume de Dieu. Il veut imiter Jésus et il utilise l'occultisme et les choses mal, la sorcellerie et toutes ces choses pour y arriver. Il veut séduire spirituellement les gens, les dérouter, les amener dans la confusion à cause de l'occultisme, de la magie, toute espèce de la cartomancie et toutes ces choses vraiment que l'ennemi amène dans la vie des gens. Vraiment pour les empêcher de croire en Dieu vivant. Il les aveugle avec les choses spirituelles. Et mes amis, tout ça, c'est péché. Ensuite, le troisième et dernier point que l'ennemi veut utiliser pour empêcher, pour séduire les gens avant le retour de Jésus, c'est faire tomber la foi des croyants. Et il utilise le manque de patience. Dans Matthieu 24, 22, il est dit « Si ces jours n'étaient pas abrégés, personne ne serait sauvé. L'amour du plus grand nombre se refroidira. » Matthieu 24, 12. Ça veut dire que les gens vont perdre patience. Ils vont être enflammés pour Dieu, ils vont être zélés pour Dieu, puis avec le temps, ce zèle va s'éteindre, ce feu va s'éteindre et ils vont se tourner vers le monde. Ils vont se détourner de Dieu. Ils ne vont pas persévérer. Et ça, c'est l'œuvre de l'ennemi. Il veut user, détruire notre fidélité envers Dieu. Apocalypse 13, 7 déclare que l'ennemi veut faire la guerre aux saints et il veut nous vaincre. Et la Bible déclare que l'esprit de séduction est déjà dans ce monde. Et il y a tellement de choses qui nous empêchent de nous accrocher à Jésus-Christ. C'est pour cela que l'une chose que vous devez avoir et que vous devez à laquelle vous devez travailler le plus possible, c'est à votre relation personnelle avec Jésus-Christ. Vous savez, si vous travaillez avec votre relation personnelle avec Jésus-Christ, vous ferez partie du groupe qui sera enlevé. Jésus vous reconnaîtra comme étant des siens le jour de l'avènement, le jour de l'enlèvement. Donc je vous encourage vraiment, et c'était la fin de cette série sur l'enlèvement de Jésus, je veux vraiment vous encourager à marcher avec le Seigneur, à faire attention, à demander au Saint-Esprit, au Paraclète, de se tenir avec vous, de se tenir en vous, de vous aider dans les temps difficiles, s'il y a des choses dans votre vie qui ne plaisent pas à Dieu, de demander à Dieu et au Saint-Esprit qui vit en vous de vous aider. Mais s'il vous plaît, ne manquez pas cet événement, l'avènement du Seigneur, et le rendez-vous le plus important qu'un croyant peut avoir. Je vous encourage vraiment à lire les Écritures, à lire les versets bibliques qui parlent de l'enlèvement des croyants, de vous préparer, de préparer votre cœur, de préparer votre famille, de préparer vos bien-aimés, d'annoncer Jésus-Christ autour de vous, afin que les gens ne disent pas « il ne m'a pas dit, elle ne m'a pas dit ». Mais nous voulons vraiment déjà commencer avec nous-mêmes et notre foyer. Réaliser que Jésus est à la porte, qu'il revient bientôt, et nous ne voulons pas être comme ces cinq vierges folles, nous ne voulons pas manquer d'huile. Vous savez, je vous avais dit la dernière fois que l'huile qu'elle manquait, elle ne pouvait pas le recevoir d'une autre personne parce que cette huile, elle est personnelle. Cette huile qui manquait aux cinq vierges folles, elle est égale à leur propre vie, à leur marche, à leur attitude, à leur parole, à leur mobile, à leur pensée, à leur vie secrète. Est-ce qu'elles ont la vie de l'esprit? Est-ce qu'elles ont suffisamment d'huile pour pouvoir avancer avec l'époux? Ou est-ce qu'elles n'en ont pas assez? Est-ce qu'elles ont trop de choses dans leur cœur, dans leur vie, qui les empêchent vraiment de vivre cette vie de l'esprit, parce que l'huile, c'est vraiment le Saint-Esprit en nous. Et si vous n'avez pas assez de cette vie de l'esprit, mes amis, vous risquez de rester lorsque Christ reviendra. Et vous allez me dire, mes sœurs, je suis pas d'accord, la Bible dit qu'on est sauvé par grâce, etc., etc. Vous savez, j'ai toujours dit que la grâce n'est pas un permis de péché. La grâce, c'est justement pouvoir
Vivre pour Christ, être accepté de lui malgré nos erreurs, malgré nos fautes, ça c'est la grâce de Dieu. C'est pas aller courir dans le péché, se jeter dans les péchés et dire « Oh Dieu me fait grâce », non. C'est reconnaître notre humanité et c'est cette grâce qui nous permet de nous approcher de Dieu tous les jours malgré nos défauts, malgré nos erreurs dont nous sommes conscients et que nous remettons tous les jours entre les mains de Dieu. C'est la grâce de Dieu. Le fait de pouvoir entrer dans sa présence, de pouvoir le prier, d'avoir un toit sur notre tête, toutes ces choses, c'est la grâce de Dieu. Mais la grâce de Dieu, c'est pas le permis de vivre dans le péché et de faire n'importe quoi. Donc j'aimerais vraiment vous encourager à vous préparer à mettre votre robe la plus belle, robe spirituelle bien entendu, de vous habiller d'un vêtement blanc, d'un vêtement sans tache, ni ride, ni rien de semblable, parce que c'est cette église que Jésus reviendra chercher. Il reviendra chercher une église qui n'a pas de tache, donc qui n'a pas de péché, ne marche pas dans le péché et qui n'a pas de ride. Vous savez, les rides, c'est lorsque quelque chose est démodé, lorsque cette vieille religion, ce vieux légalisme, cette loi, ces œuvres par lesquelles les gens pensent qu'ils sont sauvés. Jésus ne revient pas pour ce genre d'église. Jésus revient pour une église qui est vendue à Jésus-Christ, qui aime Jésus-Christ, qui connaît Jésus-Christ, qui ne voit que par Jésus-Christ. Pas une église dont les leaders recherchent des titres et utilisent les croyants et leur argent et tout ce qu'ils peuvent utiliser des croyants pour bâtir leur empire comme l'a fait Pharaon. Mais il veut des gens comme Moïse qui vont dire « Seigneur, voici ton peuple ». Et Jésus va revenir pour ce genre d'église. Donc, est-ce que vous êtes prêts pour le retour du Seigneur ? J'ai voulu vraiment vous encourager dans cette série par rapport au retour du Seigneur parce qu'il revient très bientôt. Je vous dis à bientôt. Amen.

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Bonjour à tous. Aujourd'hui, je vais vous parler d'un pays qui me tient beaucoup à cœur et duquel on a malheureusement peu souvent l'occasion de vous relayer des témoignages, c'est le Niger. C'est vraiment un beau pays, à moitié au Sahara et à moitié au Sahel. On le reconnaît parce qu'il a une forme de poisson.

0: Ils vivent les Haoussa, les Peuls, les Touaregs et beaucoup d'autres ethnies. Malheureusement, dans cette vidéo, je ne vais pas vous parler de toutes les belles choses de la culture nigérienne, mais bien de la situation dramatique par laquelle passe ce pays depuis plus d'une décennie, qui s'est encore accentuée avec le coup d'État de 2023. En fait, l'une des raisons pour lesquelles on ne peut que rarement vous rapporter des témoignages du Niger, c'est que c'est l'un des pays au monde les plus dangereux pour les chrétiens. En effet, depuis quelques années, le pays est devenu un vrai foyer du djihadisme. Alors oui, le témoignage que je vais vous relier aujourd'hui est dur à entendre. Mais s'il est parvenu jusqu'à vous, qui regardez cette vidéo, c'est pour que vous puissiez savoir ce qu'il se passe, diffuser l'information et surtout prier pour ses familles. Akouri est une chrétienne de la région de Tillaberi, à proximité de la frontière burkinabèse et nigériane. De nombreuses zones de cette région sont contrôlées par les groupes djihadistes, la plupart liés au groupe État islamique et à Al-Qaïda. Ils ciblent les chrétiens comme Akouri, et aussi les musulmans modérés. Quand ils ont le contrôle sur une région, ils y imposent des taxes et des règles islamistes extrêmement lourdes. Comme le mot djihadiste l'indique, ils sont constamment en guerre. Le djihad, c'est la guerre sainte. Ils s'en prennent aux bases militaires nigériennes, et parfois, ils attaquent des villages de civils, comme celui d'Akouri.
1: J'étais à la maison avec mon mari et nos jeunes enfants. Nos enfants plus âgés étaient à l'école dans une autre ville. Lorsque les coups de feu ont éclaté, les gens se sont précipités dans leur maison et se sont allongés sur le sol. Mais les djihadistes ont alors mis le feu aux cases. Beaucoup ont été brûlés. Lorsque les maisons ont pris feu, les gens sont sortis et se sont précipités pour se mettre en sécurité. C'est alors que les djihadistes ont commencé à tuer les hommes en leur tirant dessus. En tirant, ils visaient les hommes. Nous, les femmes et les enfants, avons trouvé refuge dans l'école.
0: 18 hommes ont été tués ce jour-là dans le village d'Akouri, des chrétiens et des musulmans modérés. On n'en entend pas parler dans les médias, mais c'est devenu la procédure standard des djihadistes de se focaliser sur tuer les hommes quand ils attaquent un village. Les hommes et aussi les jeunes garçons, ils font pas la différence. Alors, pour sauver leur fils, les femmes du village ont dû improviser.
1: Quand nous avons appris que les djihadistes voulaient tuer nos garçons, nous nous sommes précipités pour les déshabiller et leur faire enfiler des vêtements de filles. Nous leur avons mis des foulards et des pagnes, puis nous avons fui notre village. Nous avons souvent été arrêtés au barrage routier des djihadistes. Ils nous ont dit qu'ils tueraient tous les garçons qu'ils trouveraient parmi nous, quel que soit leur âge.
0: Cette tactique de tuer les garçons est vieille comme le monde. Elle rappelle l'épisode biblique de l'Exode, où les Égyptiens tuaient systématiquement à la naissance les garçons de leurs esclaves hébreux. On y reviendra plus tard dans la vidéo. Akouri a donc pu s'enfuir vers une zone plus sûre avec ses enfants, au prix d'un long et dangereux voyage à pied. Cette attaque a eu lieu en mai 2024. Un mois plus tard, dans la même région, c'est 357 familles chrétiennes supplémentaires qui ont dû fuir. En effet, dans le village de la Tapoa, un matin, les chrétiens ont découvert avec stupeur la nouvelle loi énoncée par les extrémistes islamiques sur la place du marché. Tout homme de plus de 15 ans doit leur payer une taxe ou bien se convertir à l'islam. La même manœuvre a eu lieu dans 6 autres villages de la même région. Les habitants sont incités à se convertir à l'islam ou bien à payer la jizya, la taxe imposée aux non-musulmans, fixée à 50 000 francs CFA. Même si les chrétiens acceptaient de payer cette taxe, ils deviendraient automatiquement esclaves des djihadistes qui confisqueraient leurs propriétés. Le pasteur Yalid Choi témoigne.
2: Ils sont venus nous dire de pratiquer leur religion. Nous leur avons répondu que jamais nous ne le ferions.
0: Refusant de compromettre leur foi, 357 familles ont donc fui ces villages pour trouver refuge dans la ville de Makalondi, où ils ont établi des campements de fortune.
2: Nous avons fui et nous n'avons plus rien, même pas de nourriture. Il est très difficile de trouver un abri.
0: Pour Akouri aussi a commencé le calvaire de la vie de déplacés, dont vous a parlé dans plusieurs de nos vidéos. Ayant tout perdu et sans mari et père pour subvenir à leurs besoins, Akouri et sa famille se sont retrouvés dans une immense précarité.
1: Ces jours-ci, notre vie est très difficile. Nous devons tout acheter. Le bois de chauffage, l'eau, la nourriture et tout le reste. Ça coûte cher de vivre en ville. Mais je n'ai plus de mari, alors où puis-je aller pour trouver de l'aide? Honnêtement, je n'ai rien à donner à manger aux enfants. Ils doivent sortir et mendier de la nourriture. Si quelqu'un leur donne à manger, ils rapportent la nourriture à la maison. Ensuite, nous mangeons.
0: Vous voyez ici Akouri avec sa fille Miada. En tout, Akouri a 11 enfants. À cause de leur situation, ils sont également déscolarisés.
3: J'aimerais pouvoir aller à l'école. Si je trouve quelqu'un pour payer ma scolarité et le matériel scolaire, je pourrai à nouveau y aller.
0: Pas d'argent pour un toit, pas d'argent pour l'école. Au Niger, c'est souvent l'homme qui ramène l'argent à la maison. C'est pour ça que les hommes sont ciblés. Sans eux, la famille ne peut plus survivre. Nous avions déjà abordé le sujet de la persécution genrée dans une vidéo que je vous conseille d'aller voir. Nous y détaillons comment les chrétiens et les chrétiennes sont ciblés de différentes manières en fonction de leur genre. Je vous mets le lien en description. Quand Portes Ouvertes a appris la situation d'Akouri et de sa famille, nous avons pu lui apporter, à travers nos partenaires locaux, un soutien financier et matériel pour leurs besoins immédiats. Mais Akouri souffrait profondément du traumatisme de l'attaque qu'elle avait subie et de la perte de son mari. Toujours à travers nos partenaires locaux, nous avons pu lui venir en aide et lui fournir des soins post-traumatiques. Elle a pu commencer à guérir et ainsi se trouve fortifiée pour subvenir aux besoins de ses enfants.
1: Avant de bénéficier d'un accompagnement post-traumatique, je dormais très peu. Je pleurais mon mari jour et nuit. Mais maintenant que j'ai bénéficié de cet accompagnement, je peux à nouveau dormir. Je ne m'inquiète plus autant.
3: Avant que ma mère ne soit aidée psychologiquement, elle ne riait pas, elle ne parlait pas. Mais maintenant, elle rit et parle librement.
1: J'ai appris que si je reste dans l'amertume, mes enfants ne connaîtront pas la paix. S'ils voient que je ne vis pas en paix, eux non plus ne peuvent pas être heureux.
0: C'est vraiment des situations terribles dans lesquelles se retrouvent nos frères et sœurs, ainsi que nos cousins musulmans modérés qui n'ont rien demandé. En tant que Portes Ouvertes, on essaye de les aider, mais le flux de déplacés internes est trop grand pour nous, et il continue de grandir. Ça paraît désespéré. Mais souvenez-vous de l'histoire de l'Exode que j'ai évoquée plus tôt. Pour les Hébreux aussi, réduits en esclavage et victimes de génocide par un peuple ennemi pendant des décennies, la situation paraissait complètement désespérée. Et c'est là, au plus profond des ténèbres, que Dieu est intervenu pour les délivrer, en leur suscitant un libérateur, Moïse. Dieu n'a pas abandonné son peuple. Et aujourd'hui encore, il n'abandonnera pas son peuple. Nous connaissons notre libérateur, c'est Jésus-Christ. Et la Bible nous dit que l'Église est le corps du Christ. Oui, y compris l'Église nigérienne. Et nous faisons partie de cette même Église. Alors je vous implore, priez pour le Niger, priez pour la paix, pour le désarmement et la conversion des djihadistes, priez pour la protection et le soutien des chrétiens. Aidez-nous à pourvoir aux besoins des frères et sœurs, qui, comme Akouri, garde la foi malgré toutes les épreuves.
1: Je ne dirai jamais que Dieu m'a rejeté, Dieu m'en garde, mais je peux dire que je paye le prix de ma foi en Jésus.

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On entend souvent dire que la vie aujourd'hui est plus difficile qu'avant, que les mœurs se sont considérablement dégradées et que le monde va de plus en plus mal. À la suite de ces affirmations viennent les lamentations du type « c'est plus dur d'être chrétien qu'avant » ou encore « nous vivons des temps mauvais où il n'y a plus ni éducation, ni respect, ni valeur, etc. etc. » Qui oserait prendre le risque d'affirmer qu'il n'est pas d'accord avec ça ? Cependant, il convient d'ajouter quelques précisions. Dire que les mœurs se sont dégradées revient à dire que le cœur de l'homme a évolué en mal parce que le siècle que nous vivons est bien plus mauvais que tous ceux qui nous ont précédés. Mais en réalité, sur quel élément rationnel s'appuyer pour affirmer cela ? Pour le faire, le plus souvent, nous consultons l'histoire avec son lot de subjectivité. Nous entendons quelques témoignages tout en sachant très bien qu'ils sont soumis à l'émotion. Nous pouvons aussi nous appuyer sur nos propres souvenirs et nos sens, alors qu'ils nous trompent en permanence. Alors, d'où vient cette impression que ce siècle est moralement plus mauvais que tous les autres ? Le cœur naturel de l'homme n'a pas changé, et le péché, hier comme aujourd'hui, est tout autant haïssable. En fait, seuls deux éléments tangibles peuvent expliquer le mal-être social ressenti. Deux éléments réellement nouveaux depuis un siècle. Ce sont l'explosion démographique, avec les besoins et les problèmes qu'elle génère, et la recherche obsessionnelle de gains de temps poussée à son paroxysme par l'explosion technologique aux conséquences redoutables. Dans cette chronique, nous allons analyser le premier élément qui fait que le XXIe siècle est vraiment différent des autres. Je veux parler de l'explosion démographique. En un siècle, la population mondiale est passée de 1,5 milliard à 7,5 milliards. Même si la pression démographique ralentit depuis une dizaine d'années, cette évolution est due principalement au progrès de la médecine et à la baisse de la mortalité infantile. Cette explosion démographique a d'immenses conséquences à tout niveau et notamment par rapport à la nature. En revanche, le péché et celui qui le manipule avec ses moyens, ses méthodes et ses effets n'ont pas évolué. La nature de l'homme n'est pas plus pécheresse qu'avant. Mais plus la concentration humaine est importante et plus le péché est visible. Plus il est visible et plus il s'impose comme une évidence devenant la norme au détriment des valeurs judéo-chrétiennes. Alors c'est vrai qu'il est difficile pour un chrétien de vivre au milieu d'un monde surpeuplé qui rend le péché et la tentation omniprésents. Un univers où il est difficile et même impossible de s'isoler du monde. C'est cela qui a vraiment changé dans notre siècle. Nous vivons un harcèlement permanent du monde qui pénètre jusqu'à notre intimité. Cependant, celui qui aime Jésus de tout son cœur et qui est attaché à sa parole, celui-là reste sourd et aveugle au péché. Il est porté par Dieu. Et comme le prophète Daniel dans la fournaise, il passe au travers du feu sans être atteint. Cette chronique vous a été proposée par Bruno Oldani et Jacques Cudeville.

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demeures à l'abri du Très-Haut. Je repose à l'ombre du Tout-Puissant. Car tu bénis.

Proverbe de Salomon, fils de David et roi d'Israël. But du livre. Ces proverbes enseignent à se conduire avec sagesse et à accepter les avertissements. Ils permettent de comprendre des paroles pleines de sens. Ils aident à vivre de façon intelligente, en adoptant une conduite juste, équitable et droite. Ils offrent des exemples de bon sens aux ignorants, des connaissances et des sujets de réflexion aux jeunes. Même les sages les consulteront avec profit, et les personnes intelligentes y trouveront des directives précieuses. Ils permettront de comprendre les proverbes et les paroles à double sens, les dictons des sages et leurs énigmes. Reconnaître l'autorité du Seigneur est le commencement de la sagesse. Seuls les insensés méprisent la sagesse et les enseignements des sages. Mise en garde contre les mauvaises fréquentations. Mon enfant, écoute les instructions de ton père. Ne repousse pas l'enseignement de ta mère. Ils seront pour toi une parure gracieuse sur la tête, un collier précieux autour du cou. Si des personnes mal intentionnées essaient de t'entraîner au mal,

les suis pas. Elles pourraient te dire « Viens avec nous. Attaquons par surprise ceux qui ne nous ont rien fait. Prenons-les vivants pour les détruire et les envoyer sans pitié dans le monde des morts, comme si nous étions la mort elle-même. Emparons-nous de leurs biens et remplissons nos maisons d'objets précieux. Viens, tu en auras ta part. Nous mettrons tout en commun. Mon enfant, ne les suis pas. Éloigne-toi de leur chemin, car ils courent d'un de faire le mal et sont pressés de verser le sang. Lorsqu'un oiseau aperçoit le chasseur, il est inutile que celui-ci pose un piège. Mais eux se tendent un piège à eux-mêmes. Leur complot se retourne contre eux. Telle est la destinée de ceux qui pratiquent dans le vol. Leur propre vie leur sera enlevée. L'appel est l'avertissement de la sagesse. La sagesse crie dans les rues. Elle élève la voix sur les places publiques. Elle lance un appel aux carrefours les plus fréquentés et proclame son message aux portes de la ville. Vous, les ignorants, combien de temps vous complairez-vous dans votre ignorance? Vous, les insolents, combien de temps vous moquerez-vous de moi? Vous, les insensés, combien de temps refuserez-vous de comprendre? Écoutez mes avertissements. Alors je répandrai sur vous mon esprit et je vous éclairerai de mes conseils. Mais je vous appelle et vous refusez mon invitation. Je vous tends la main et personne n'y prête attention. Vous rejetez tous mes conseils et n'acceptez pas mes avertissements. C'est pourquoi, lorsque le malheur frappera, je rirai de vous. Je me moquerai lorsque la peur vous saisira. Car un jour, vous serez pris dans le malheur comme dans un ouragan, et la peur vous enveloppera comme une tempête. L'angoisse et la détresse vous accableront. Alors, vous m'appellerez à l'aide, mais je ne répondrai pas. Vous me chercherez, mais vous ne me trouverez pas. Pourquoi ? Parce que vous avez refusé les leçons de l'expérience et rejeté l'autorité du Seigneur. Vous avez méprisé mes conseils et ignoré tous mes avertissements. Vous récolterez donc les fruits de votre conduite et serez accablés par vos propres machinations. Car refuser la sagesse mène à la perte des ignorants, et l'insouciance détruit les insensés. Mais celui qui m'écoute vivra en sécurité, sans avoir à craindre le malheur.

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1: La météo pour ce dimanche 30 août, le temps reste contrasté avec des nuages et quelques averses sur une petite moitié nord-ouest et un temps plus agréable et ensoleillé dans le sud et l'est. Les températures pour ce dimanche matin, 16 degrés pour Lille, Cherbourg et Brest, 16 également pour Paris et Orléans. 16 à Dijon, 17 degrés pour Lyon, 17 également pour Biarritz et Toulouse, 18 à Strasbourg, 19 pour Bordeaux et Marseille, 20 degrés à Nice et Perpignan et 23 degrés pour Bastia. Et pour ce dimanche après-midi, 20 degrés sur la Bretagne, 22 sur la Normandie et les Hauts-de-France, 24 degrés sur la région parisienne, 26 sur le Grand Est, 28 degrés sur la vallée du Rhône et sur la Nouvelle-Aquitaine, 29 degrés en Corse et sur le pourtour méditerranéen et jusqu'à 32 degrés en Occitanie.

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0: 18 versets bibliques sur l'amour. Jean 3,16. Car Dieu a tant aimé le monde qu'il a donné son Fils unique, afin que quiconque croit en lui ne périsse point, mais qu'il ait la vie éternelle. 1 Jean 4,19. Pour nous, nous l'aimons, parce qu'il nous a aimés le premier. Psaume 86,5. Car tu es bon, Seigneur, tu pardonnes, tu es plein d'amour pour tous ceux qui t'invoquent. 1 Jean 4,7 à 9. Bien-aimés, aimons-nous les uns les autres, car l'amour est de Dieu, et quiconque aime est né de Dieu et connaît Dieu. Celui qui n'aime pas n'a pas connu Dieu, car Dieu est amour. 9. L'amour de Dieu a été manifesté envers nous en ce que Dieu a envoyé son Fils unique dans le monde, afin que nous vivions par lui. Colossiens 3, 14. Mais par-dessus toutes ces choses, revêtez-vous de la charité, qui est le lien de la perfection. Proverbes 10, 12. La haine excite des querelles, mais l'amour couvre toutes les fautes. Jean 15, 13. Il n'y a pas de plus grand amour que de donner sa vie pour ses amis. Proverbes 17, 17. L'ami aime en tout temps, et dans le malheur, il se montre un frère. Marc 12, 29 à 33. Jésus répondit : Voici le premier. Écoute, Israël, le Seigneur notre Dieu est l'unique Seigneur. 30. Tu aimeras le Seigneur ton Dieu de tout ton cœur, de toute ton âme, de toute ta pensée et de toute ta force. 31. Voici le second. Tu aimeras ton prochain comme toi-même. Il n'y a pas d'autre commandement plus grand que cela. 32. Le scribe lui dit : Bien, maître, tu as dit avec vérité que Dieu est unique et qu'il n'y en a point d'autre que lui. 33. Et que l'aimer de tout son cœur, de toute sa pensée, de toute son âme et de toute sa force, et aimer son prochain comme soi-même, c'est plus que tous les holocaustes et tous les sacrifices. Romains 12, 9. Que la charité soit sans hypocrisie. Ayez le mal en horreur. Attachez-vous fortement au bien. 1 Jean 3, 18. Petits enfants, n'aimons pas en parole et avec la langue, mais en action et avec vérité. 1 Jean 4, 12. Personne n'a jamais vu Dieu. Si nous nous aimons les uns les autres, Dieu demeure en nous et son amour est parfait en nous. 1 Corinthiens 16, 14. Que tout ce que vous faites se fasse avec charité. Éphésiens 4, 2. En toute humilité et douceur, avec patience, vous supportant les uns les autres avec charité. Luc 6, 35. Mais aimez vos ennemis, faites du bien et prêtez sans rien espérer. Et votre récompense sera grande, et vous serez fils du Très-Haut, car il est bon pour les ingrats et pour les méchants. 1 Pierre 4, 8. Avant tout, ayez les uns pour les autres une ardente charité, car la charité couvre une multitude de péchés. Romains 8, 38 à 39. Car j'ai l'assurance que ni la mort, ni la vie, ni les anges, ni les dominations, ni les choses présentes, ni les choses à venir, ni des puissances. 39. Ni la hauteur, ni la profondeur, ni aucune autre créature ne pourra nous séparer de l'amour de Dieu manifesté en Jésus-Christ notre Seigneur.
1: Bonjour, le ministre de l'Intérieur a annoncé que 3 personnes ont été légèrement blessées dans la Loire, le Val-de-Marne et le Doubs lors des violents orages de ces dernières heures. Laurent Nunez évoque plusieurs centaines d'interventions des secours. La situation a été particulièrement soutenue en Île-de-France, dans l'Est et le Sud-Est. Roland Lescure estime que la croissance française nulle au deuxième trimestre vient surtout de l'été caniculaire qu'a traversé le pays. Le ministre de l'Économie s'appuie sur les explications de l'INSEE qui impute cette baisse à la dégradation de la production agricole fin juillet. L'impact macroéconomique des canicules à répétition et de la sécheresse sera intégré désormais dans les prévisions économiques de Bercy pour le prochain budget. Les prix à la consommation ont augmenté de 2,4% sur un an en août, tirés par ceux de l'énergie, après 2,1% en juillet, selon une estimation provisoire publiée ce vendredi par l'INSEE en août 2025, avant le déclenchement de la guerre au Moyen-Orient. L'inflation était de 0,9% sur un an, les prix de l'énergie baissaient alors de 6,5%. 6,2% sur un an. Le roi de Norvège, Harald V, qui est mort à l'âge de 89 ans, a annoncé ce matin le Palais Royal l'état de santé du souverain hospitalisé depuis le 17 août pour des complications liées à une maladie du sang s'était détériorée. Les crues survenues avant-hier à la frontière du Népal et du Tibet ont causé la mort d'au moins 472 personnes selon les derniers bilans. Les secouristes sont toujours à la recherche de quelques 1400 disparus. Et en mot de football, l'Olympique de Marseille, Rennes et l'Olympique Lyonnais vont connaître ce vendredi leurs adversaires de la phase de ligue de la Ligue Europa 2026-2027. Le tirage au sort est organisé à Monaco à partir de 13h. C'est la fin de ce flash, une très bonne journée à toutes et à tous. Bonjour au football, un choc LOSC PSG pour le premier match de la deuxième journée de Ligue 1. Hier soir, mené 2-0, le Paris Saint-Germain a finalement arraché un nul dans les arrêts de jeu à Lille, 2 buts partout. Les Parisiens ont réussi l'exploit de recoller au score en à peine 3 minutes. Ligue 2 accrochée par Boulogne-sur-Mer hier soir, 0 partout, Montpellier a raté l'occasion de passer leader avant le match de Saint-Etienne lundi. Rodez dans le même temps a arraché le nul à domicile face à Pau, 2 buts partout. Foot toujours, le tirage au sort de la Ligue Europa a livré son verdict. Rennes affrontera notamment la Juventus Turin et l'Olympiakos en phase de Ligue. L'OM sera également opposé au club grec, le Celtic Glasgow ou encore le Bayer Leverkusen. Lyon croisera également la route des Allemands mais aussi celle de Crystal Palace. Tennis contrainte à l'abandon lundi dernier au WTA 125 de Philadelphie en raison d'une blessure à la cheville. La Française Louise Boisson assure cependant que tout va bien sur l'aspect physique avant son entrée en lice dimanche à l'US Open. La demi-finaliste surprise de l'édition 2025 de Roland-Garros a jeté l'éponge au premier tour de ce tournoi du circuit secondaire après avoir perdu le premier set contre l'américaine Capucine Geoffrey, 847e mondiale. Basket, le champion de France, Monaco, risque fortement de ne plus évoluer en Betclic Elite, la faute à des finances légères. Sans pitié, malgré l'arrivée d'un investisseur en principauté, le comité national olympique et sportif français a recommandé le maintien des sanctions prononcées par la DNCG. Cyclisme, le Norvégien Andreas Leknessund a enlevé la 7e étape de la Vuelta hier, mettant du baume au cœur des Norvégiens en deuil après la mort du roi Harald V. Son compatriote et coéquipier Tobias Johansen s'est emparé de la 2e place au classement général. Tadej Pogacar reste leader avec près de 4 minutes d'avance sur son dauphin Henrik Maas. Primoz Roglic figure une minute plus loin en 3e position. A noter que le premier français Clément Berthet est 12e à 11,21 du maillot rouge. C'est la fin de ce Flash Sport, une très bonne journée à toutes et à tous.

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1: Bonjour chers amis, bienvenue à l'émission d'aujourd'hui. Où que vous soyez, quelle que soit la langue dans laquelle vous m'écoutez en ce moment, le Saint-Esprit est avec vous. Nous allons étudier ensemble la parole de Dieu. Je suis convaincu que vous allez apprendre des choses qui seront importantes et bénéfiques pour vous. Nous nous intéressons à l'église de Philippe. Nous allons commencer cette session par Philippiens 1 et nous allons parcourir ce chapitre verset par verset. Dans les messages précédents, nous avons découvert comment cette église est née. Cela est rapporté en Actes 16. Paul et Silas se sont rendus à Philippe. Nous en avons longuement parlé. L'Église est née, mais elle est née au milieu de nombreuses persécutions. La première convertie était une femme nommée Lydie. Elle a été la toute première convertie européenne. Certains la considèrent comme le tournant de la civilisation occidentale. L'apôtre Paul a chassé un démon d'une jeune fille devineresse. Cela n'est pas mentionné, mais il est très probable qu'elle soit devenue croyante et, espérons-le, qu'elle ait rejoint cette nouvelle église naissante. Ensuite, le geôlier de Philippe a été sauvé, ainsi que sa famille. Ils ont tous été sauvés et baptisés dans l'eau. Certaines personnes affirment qu'il est devenu le pasteur de l'église de Philippe. Paul et Silas ont été battus et jetés en prison pour avoir prêché l'Évangile. Mais même s'ils étaient en prison, celle-ci ne les a jamais affectés. En parlant de prison, environ 10 ans plus tard, Paul écrit cette lettre à l'église de Philippe alors qu'il se trouve dans une prison romaine. Cet homme savait très bien ce que c'était que d'être emprisonné pour sa foi. Il renvoie la lettre avec un homme nommé Épaphrodite. Celui-ci apporte la lettre à cette église, à Lydie et à sa famille, au geôlier et à tous les siens et peut-être à cette jeune fille qui avait été possédée par un démon. Et nous constatons que l'église s'est développée. En fait, il y avait déjà plusieurs sites différents au moment où il a envoyé cette lettre. La parole de Dieu se répand très rapidement et elle entraîne souvent un effet domino. Un membre de la famille est sauvé, puis d'autres membres sont sauvés. Ensuite, ils conduisent leurs amis à Christ et partagent l'Évangile avec leur famille. On ne sait jamais quelles seront les conséquences de la conversion d'une seule personne. Ses collègues sont sauvés, sa famille est sauvée, ses amis sont sauvés, et ensuite, leurs collègues, leurs amis et leurs parents entendent l'Évangile. L'Évangile se propage de manière organique, et il peut en fait se propager très rapidement. Lisons Philippiens 1:1 où il est écrit « De la part de Paul et Timothée, serviteurs de Jésus-Christ, à tous les saints en Jésus-Christ qui sont à Philippe, aux responsables et aux diacres. » Il est écrit « Paul et Timothée ». Timothée était l'un des fils de Paul dans la foi. Il était en quelque sorte un médiateur, un ministre de l'Évangile, très doué. Il est écrit qu'ils sont serviteurs de Jésus-Christ. Le mot grec traduit ici par « serviteur » est « doulos ». Il signifie littéralement « esclave ». C'est une personne qui a été achetée par une autre. C'est une personne qui ne s'appartient plus, qui n'a plus le droit de faire ce qu'elle veut, quand elle le veut, ni où elle le veut. En fait, cela s'appelle « faire de Jésus son Seigneur ». Seigneur signifie patron, cela signifie que je renonce à mes droits de vivre de manière indépendante et que ma vie n'est plus ma responsabilité, mais elle devient ma réponse à sa capacité. Il écrit donc aux saints, aux responsables et aux diacres. Or, tous les croyants sont des saints. Vous n'avez pas besoin d'attendre votre mort et le vote d'un comité pour savoir si vous deviendrez un saint. Le mot grec traduit ici par « saint » signifie littéralement « saint et mis à part, différent ». Tous les croyants en Jésus-Christ sont des saints, ils sont saints, ils sont mis à part, ils sont différents, différents de tous les autres, dans le monde. Pourquoi? Il est écrit « les saints en Jésus-Christ ». C'est ce qui nous rend différents, le fait que nous soyons en Christ. Bien sûr, cela se traduit dans notre discours, cela se traduit dans notre mode de vie. Si ce n'est pas le cas, alors, mon ami, vous n'êtes pas en Christ. S'il n'y a pas de fruits, il y a de fortes chances qu'il n'y ait pas de racines. La racine, c'est avoir confiance en Jésus-Christ. Les bonnes œuvres, le changement de langage et les attitudes différentes sont tous le résultat de l'acceptation de Christ et de la foi en lui. Nous venons à lui tel que nous sommes, mais comprenez bien ceci. Tout le monde dans le monde est soit en Christ, soit en Adam. Vous ne pouvez être nulle part d'autre du point de vue de Dieu. Vous êtes soit en Christ, soit en Adam. 1 Corinthiens 15:22 dit « Et comme tous meurent en Adam, de même aussi tous revivront en Christ ». Tout être humain est d'abord en Adam, simplement parce qu'il est né dans ce monde, né en tant qu'être humain. Adam est notre ancêtre le plus lointain. Nous sommes tous ses descendants. Nous connaissons tous l'histoire. Adam a mangé le fruit de l'arbre avec sa femme Ève. Il voulait être comme Dieu lui-même, décider de ce qui est bien et de ce qui est mal. Il se disait, « Dieu n'a pas à être mon autorité, je peux décider moi-même de ce qui est bien et mal. » Cette même attitude et ce même esprit sont encore bien à l'œuvre dans le monde aujourd'hui. Les gens parlent de « ma vérité ». Non, mon ami, il y a juste la vérité. Il n'y a pas votre vérité ni la vérité de votre voisin. Il y a une vérité absolue et seul Dieu la définit. Mais voici le hic. La Bible nous dit en Romains 5 que c'est par Adam que le péché et la mort sont entrés dans le monde. Et cette mort, cet état de mort spirituelle, de séparation d'avec Dieu, a été transmis à tous les hommes à cause de la transgression d'Adam. Ainsi, toute la race humaine est en Adam. Et la seule façon de sortir d'Adam et d'entrer en Christ est de faire un choix. En Adam, tous meurent, ils sont morts spirituellement. Finalement, ils mourront de la seconde mort, qui est la séparation éternelle d'avec Dieu dans un lieu de tourment, appelé enfer. La Bible appelle cela la seconde mort. C'est la destination finale de tous ceux qui rejettent et refusent Christ. D'ailleurs, je tiens à vous dire ceci. Tant que vous respirez, tant que vous êtes en vie, vous avez le pouvoir de choisir. Vous pouvez dire oui à Dieu, vous pouvez dire oui à son unique voie de salut. Je sais que certains se disent, c'est tellement étroit d'esprit, je trouve cela offensant. Eh bien, c'est comme ça. Si vous êtes coincé à l'étage d'un immeuble en feu, que je place une échelle contre le mur de cet immeuble, que je brise la fenêtre et que je vous dis, descendez l'échelle, voici un moyen de vous sauver. Vous pouvez croiser les bras et dire, « Je ne crois pas que ce soit le seul moyen, c'est étroit d'esprit, et cette échelle est offensante. » Vous pouvez être offensé comme vous voulez, mais vous allez brûler si vous ne descendez pas l'échelle. Dieu est tellement miséricordieux, il nous a donné un moyen de sortir de notre péché. Il nous a donné un moyen de sortir de la mort. Il nous a donné un moyen d'entrer dans sa famille, dans la félicité et dans l'éternité, avec lui. C'est par Jésus-Christ. Jésus a dit, « C'est moi qui suis le chemin, la vérité et la vie. On ne vient au Père qu'en passant par moi. » Vous pouvez être offensé comme vous voulez, et certaines personnes peuvent dire, « Voilà le christianisme, je suis offensé par son étroitesse. » La vérité est que c'est étroit, et Jésus était étroit à cet égard. Jésus a dit, « Étroite est la porte menant à la vie, et il y en a peu qui la trouvent. Large est la porte menant à la perdition, et il y en a beaucoup qui entrent par là. » Mon ami, vous pouvez entrer par la porte large et emporter toutes vos croyances avec vous, mais en fin de compte, cette porte se rétrécit et vous conduit vers une éternité restreinte et tourmentée dont il n'y a pas d'issue. La Bible dit clairement que le chemin étroit qui passe par Christ est difficile. Il y a des épreuves, il y a des persécutions, il y a des malentendus. Lorsque vous restez ferme dans votre foi, le chemin est étroit, mais finalement il s'élargit vers un horizon incroyable, un horizon si vaste que l'esprit et le cœur ne peuvent même pas le contenir. Je tiens à vous dire ceci. À vous qui m'écoutez en ce moment, chaque être humain a le pouvoir de choisir. Mais une fois que vous mourrez, votre pouvoir de choisir vous est retiré à jamais. Vous perdez le pouvoir de choisir dès que vous quittez cette vie. Vous devez faire votre choix tant que vous en avez la possibilité et nous devons donner ce choix aux autres. Aussi gentils que puissent être certains de vos voisins et amis, s'ils n'acceptent pas Christ, ils passeront l'éternité sans lui. Nous avons l'obligation, tant par conscience que par devoir, d'au moins informer les gens qu'ils ont le choix. Je comprends qu'il puisse être inconfortable d'aborder le sujet des choses spirituelles et de parler du paradis et de l'enfer, de parler du salut avec un collègue ou même avec des membres de la famille. Mais pensez-y de la même manière que les personnes qui sont coincées à l'étage supérieur d'un immeuble en feu. Vous vous dites, cela pourrait les offenser si j'appuie l'échelle contre leur maison ou si je vais frapper à leur porte pour voir s'ils vont bien. Je ne veux pas les offenser. Quand nous mesurons cela à la lumière de la vie éternelle, cela vaut la peine d'offenser certaines personnes afin de leur dire la vérité. Ici, Dieu a choisi, par la folie de la prédication, de sauver ceux qui croient. Ainsi, une fois que nous avons partagé l'Évangile, le Saint-Esprit agit et amène les gens à la foi. Mais on ne peut pas récolter là où aucune graine n'a été semée. Les gens naissent de nouveau grâce à la graine incorruptible de la parole de Dieu. Je suis donc prêt à offenser certaines personnes. Je suis prêt à être maladroit dans ma présentation. Je peux trébucher tous les deux mots et avoir l'impression d'avoir fait un travail horrible. Mais le pouvoir réside dans la semence. Il ne réside pas dans ma présentation habile de l'Évangile. Même le plus petit enfant peut porter une semence. Vous pouvez porter une semence. Parlez de Jésus à quelqu'un. Il dit, « J'écris à tous les saints en Jésus-Christ ceux qui sont mis à part, ceux qui sont différents. Et nous sommes différents lorsque nous sommes en Christ. » Il a également écrit aux responsables et aux diacres. Ils sont mentionnés séparément des saints. Ils sont saints parce qu'ils sont croyants, mais... Le responsable a la fonction de pasteur. Nous le voyons clairement en 1 Pierre 5, 2. Il est écrit « Paissez le troupeau de Dieu qui est avec vous, le surveillant ». Le mot « surveillant » est le même mot que celui traduit ici par « responsable ». Il s'agit du ministère d'un pasteur. Ensuite, il parle des diacres. Il vient du mot grec « diakonos » qui signifie littéralement « serviteur ». Les diacres sont choisis. Nous lisons en Actes 6 que les femmes des Juifs hellénistes étaient négligées dans la distribution quotidienne de nourriture. Un conflit éclata alors dans l'Église primitive. Rien de nouveau. Il y a toujours quelqu'un pour se plaindre de quelque chose. L'apôtre a dit, « Il ne convient pas que nous délaissions la parole de Dieu pour servir aux tables. Nous devons nous consacrer à la parole et à la prière. Choisissez donc parmi vous cet homme de qui l'on rende un bon témoignage, rempli d'Esprit Saint et de sagesse, et nous les chargerons de ce travail. » Ils choisirent donc cet homme rempli de l'Esprit Saint et de foi. Ils les chargèrent de ce travail qui consistait à servir à table et à distribuer la nourriture. C'est le même mot « servir » qui est utilisé en Actes 6, où nous trouvons ici un diacre. Un diacre est quelqu'un qui sert. Ce sont des personnes qui servent à table et s'occupent de l'hospitalité. Elles nettoient, elles peuvent travailler à la crèche. Il s'agit essentiellement d'un ministère d'aide. Ce travail est tellement important qu'ils leur ont littéralement imposé les mains, ont prié pour eux et les laissèrent se consacrer à cette œuvre. Certains d'entre eux, comme Étienne, ont également été utilisés par Dieu pour accomplir des miracles parmi le peuple. Il y avait donc quelque chose qui avait été ajouté dans sa vie. Mais comprenez ceci, leur travail, le travail d'un diacre, n'est pas de régner en maître sur les gens. Dieu n'a jamais voulu que l'Église soit dirigée par un conseil de diacres. Les diacres sont des serviteurs et, d'un point de vue biblique, ils ont été élus et choisis pour servir à table et servir les gens. Ce n'est pas un poste de supervision où ils votent sur la décision du pasteur de faire ceci ou cela. Je sais que certaines églises sont organisées de cette manière, mais je ne considère pas cela comme biblique. Cependant, être diacre est un appel puissant et important, et c'est un grand privilège de servir et de faire tout ce qui est possible pour le peuple de Dieu dans la maison de Dieu. Paul poursuit en disant « Que la grâce et la paix vous soient données de la part de Dieu notre Père et du Seigneur Jésus-Christ. » J'aime cette phrase « grâce et paix ». Dieu leur écrit une lettre qu'il leur dicte par l'intermédiaire de l'apôtre Paul, et d'emblée, il leur fait savoir qu'il n'est pas en colère. « Que la grâce et la paix vous soient données. » Je sais que si Dieu écrivait une lettre personnelle à certains d'entre vous, vous auriez peur de l'ouvrir. Écoutez, Dieu vous aime. Il veut vous accorder sa grâce, c'est-à-dire la faveur imméritée de Dieu. En anglais, nous avons un acrostiche qui ne fonctionne pas dans toutes les langues. Grâce, G-R-A-C-E, God's riches at Christ's expense. Les richesses de Dieu aux dépens de Christ. Il nous donne sa bénédiction sans que nous la méritions. Nous ne l'avons pas gagnée, nous ne l'avons pas méritée, c'est la grâce. Elle nous est donnée sur la base de son caractère et de son œuvre accomplie. Elle n'est pas basée sur notre caractère, elle n'est pas basée sur nos œuvres accomplies. Paul a donc été en présence de Dieu et il commence par dire que la grâce et la paix de Dieu vous soient données. Il ne dit pas « condamnation et jugement, Dieu est sur le point de vous réduire en poussière ». Non, grâce et paix. Puis il dit ceci au verset 3 et 4. Je dis à mon Dieu ma reconnaissance de tout le souvenir que j'ai de vous. Dans toutes mes prières, pour vous tous, je ne cesse d'exprimer ma joie. Chaque fois qu'il pensait à eux, il remerciait Dieu. Il ne les tenait pas pour acquis. Nous devrions faire de même. Dieu vous a-t-il donné une bonne épouse? Soyez reconnaissant dès que vous y pensez. Dieu vous a-t-il donné un bon mari? Soyez reconnaissante. Avez-vous de bons amis? Soyez reconnaissant. Avez-vous une bonne église? Avez-vous un bon travail? Soyez reconnaissant. Je dis à mon Dieu ma reconnaissance de tout le souvenir que j'ai de vous. Chaque fois que vous pensez à eux, vous devriez remercier Dieu. Chaque fois que vous pensez à votre femme, à vos amis, à votre église, au fait que vous avez un travail, un toit au-dessus de votre tête, vous devriez remercier Dieu. Lorsque certaines personnes pensent à leur conjoint, elles ne disent pas « merci Dieu », mais « pourquoi Dieu ?» Or, elles devraient dire « merci Dieu » et non « pourquoi Dieu ?» Puis dans les versets 4 et 5, il dit « Dans toutes mes prières, pour vous tous, je ne cesse d'exprimer ma joie à cause de la part que vous prenez à l'Évangile depuis le premier jour jusqu'à maintenant. » Pour certaines personnes, prier pour les autres est un devoir. Pour d'autres, prier pour les autres est un plaisir. Pourquoi était-ce une telle joie pour l'apôtre Paul de prier pour eux? Paul dit, « Vous avez été mes compagnons depuis le premier jour jusqu'à maintenant. » Ces personnes ont soutenu Paul par la prière et financièrement dès le premier jour où il leur a apporté l'Évangile. Elles lui ont envoyé des offrandes pour l'aider à apporter l'Évangile dans d'autres régions et à d'autres peuples. Paul dit, « Vous avez été mes partenaires, vous avez été en communion avec moi depuis le premier jour jusqu'à aujourd'hui. » Ils ont prié pour lui et ils l'ont soutenu financièrement. Vous ressentez de la joie. Lorsque vous pensez à ceux qui ont rendu possible ce que vous faites, je sais que certains d'entre vous soutiennent notre émission Réponse et tout ce que nous faisons à travers le monde dans différentes langues et sur différentes plateformes. Certains nous envoient des lettres d'encouragement et certains prient pour nous et prient régulièrement pour moi. Merci de le faire, cela me remplit le cœur d'une joie difficile à exprimer avec des mots. Il y a des gens qui soutiennent fidèlement et généreusement ce que nous faisons. Ils ont été bénis par la parole que nous avons eu le privilège de partager. Ils nous aident à transmettre cette parole à d'autres personnes. Sachez ceci, Dieu vous récompensera pour cela. C'est une telle bénédiction pour nous et pour notre équipe d'avoir des gens qui nous soutiennent, qui croient en ce que nous faisons, qui croient en cet appel, qui croient que le travail que nous accomplissons est important est significatif. Et cela s'exprime à travers le partenariat. Paul poursuit au verset 6 en disant : Je suis persuadé que celui qui a commencé en vous cette bonne œuvre la poursuivra jusqu'à son terme, jusqu'au jour de Jésus-Christ. Celui qui a commencé en vous cette bonne œuvre la poursuivra jusqu'au jour de Jésus-Christ. Cela signifie jusqu'au jour où Jésus reviendra. Cela signifie qu'il l'accomplira, il l'achèvera. Nous pouvons être sûrs que ce que Dieu commence, il le termine. Il accomplit une bonne œuvre en vous, il accomplit une bonne œuvre en moi. Je suis un projet en cours de construction. Je suis un travail en cours. Dieu merci, Dieu n'en a pas fini avec moi. Sachez que Dieu achève toujours ce qu'il a commencé. Votre salut ne représentait pas la ligne d'arrivée. À bien des égards, ce n'était que le début. Dieu n'en a pas fini avec vous. Combien de temps cette œuvre va-t-elle durer? Encore une fois, jusqu'au jour de Jésus-Christ, jusqu'à ce qu'il revienne et que nous nous tenions devant lui. Quelle est cette bonne œuvre qu'il accomplit en nous? Eh bien, il nous transforme à son image. Dieu me transforme à l'image de son Fils, Jésus-Christ. Il le fait de l'intérieur. Il façonne mon caractère et le vôtre à l'image de Christ. Il nous rend honnêtes, humbles, aimants, généreux, audacieux, doux, patients, saints et fidèles. Il accomplit ces choses en nous afin qu'elles puissent se manifester à travers nous. Ce que Dieu accomplit en vous, il veut le réaliser à travers vous, afin que vous puissiez être une bénédiction dans la vie de quelqu'un d'autre. Hébreux 13, 21 partage la même vérité. Il est écrit que Dieu fait en vous ce qui lui est agréable par Jésus-Christ. Il est intéressant de noter que l'expression « faire en vous » est traduite ailleurs dans le Nouveau Testament par « un arbre qui porte du fruit » et par « une personne qui façonne ou modèle l'argile ». Dieu est donc à l'œuvre en vous et il est à l'œuvre en moi. Encore une fois, pensez à cette même expression utilisée pour décrire un arbre qui porte du fruit ou un sculpteur qui travaille et modèle l'argile de ses mains. Les deux expressions désignent un processus. Dieu nous taille et nous façonne continuellement de l'intérieur afin que nous puissions porter des fruits qui glorifieront son nom. Dieu ne vous a pas abandonné et vous n'êtes pas sans espoir. Il est à l'œuvre et rappelez-vous que vous n'êtes pas un échec, vous êtes en train d'apprendre. Certains d'entre vous ont fait une erreur et vous avez envie d'abandonner. Vous pensez que Dieu en a fini avec vous et qu'il est en colère contre vous. Dieu vous aime et il est temps pour vous de vous relever, ma sœur. Il est temps pour vous de vous relever, mon frère. Secouez la poussière et essayez à nouveau. Dieu agira en vous. Peut-être n'avez-vous pas encore un arbre chargé de fruits, mais soyez reconnaissants s'il y a seulement quelques petites fleurs. Les fruits viendront si nous coopérons avec Dieu. Je crois que nous pouvons accélérer l'œuvre de Dieu par notre coopération, par la prière, en nous nourrissant de la parole de Dieu, par des moments de calme, par l'adoration et en nous associant à d'autres personnes qui aiment Jésus-Christ et qui sont en feu pour Jésus. Nous pouvons également entraver le processus de fructification par la paresse spirituelle et peut-être même l'arrêter complètement si nous choisissons de ne pas coopérer. Mais la vérité à retenir est que Dieu n'abandonne personne. Faisons de notre mieux pour n'abandonner personne non plus. Dieu ne vous a pas abandonné, mon ami. Sachez qu'il vous aime, vous êtes précieux aux yeux de Dieu et l'œuvre qu'il a commencée en vous, tout comme il l'a commencé chez ses chrétiens de Philippe, il la mènera à bien jusqu'au jour de Jésus-Christ. Ne vous découragez pas, n'abandonnez pas, Dieu vous aime.

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Introduction à la deuxième épître de Pierre. La deuxième épître de Pierre se distingue de la première par son ton et son contenu. Elle présente des similitudes frappantes avec l'épître de Jude, au point que plusieurs passages semblent presque identiques. Cela a conduit certains à penser que l'un des auteurs s'est inspiré de l'autre, ou qu'ils ont puisé à une source commune. Dès l'introduction, l'auteur s'adresse aux croyants avec une formule proche de celle de Jude. À ceux qui ont reçu en partage une foi du même prix que la nôtre, ce langage universel renforce le caractère de l'épître, c'est-à-dire destiné à l'ensemble des croyants et non à une église spécifique. Structure de l'épître, adresse et salutation, l'appel à la pratique des vertus chrétiennes, la mise en garde contre les faux docteurs, l'avènement du Seigneur et la fin des temps. Un message en trois volets. Première, la pratique des vertus chrétiennes. Pierre exhorte les croyants à développer des qualités essentielles à leur marche avec Dieu. À la foi, ajouter la vertu. À la vertu, la connaissance. À la connaissance, la maîtrise de soi. À la maîtrise de soi, la persévérance. À la persévérance, la piété. À la piété, la fraternité. À la fraternité, l'amour. L'auteur insiste sur le fait que ces vertus empêchent le croyant de tomber dans l'oisiveté et l'ignorance spirituelle. Elles sont le fondement d'une relation solide avec le Seigneur Jésus-Christ. Deuxième, mise en garde contre les faux docteurs. L'un des axes principaux de cette épître est la dénonciation des faux prophètes et faux docteurs qui introduisent des hérésies et sèment la confusion dans l'Église. Pierre les décrit comme des hommes pernicieux, qui abandonnent la foi et entraînent les autres dans la corruption. Il les compare à des chiens qui retournent à ce qu'ils ont vomi. Cette partie de l'épître, qui correspond au chapitre 2, est très proche du contenu de l'épître de Jude, ce qui suggère un lien direct entre ces deux écrits. Troisième, l'annonce du jour du Seigneur. L'apôtre met également en garde contre les moqueurs et railleurs qui rejettent la promesse du retour du Christ et sèment le doute parmi les croyants. Ils disent « Où est la promesse de son avènement ? Depuis que les pères sont morts, tout demeure comme dès le commencement de la création. » Pierre rappelle que le jour du Seigneur viendra et que Dieu n'est pas lent, mais patient, ne voulant pas qu'aucun ne périsse. Il exhorte les croyants à persévérer dans une vie sainte en vue de l'avènement du Seigneur. L'authenticité de l'épître. L'auteur se présente comme Pierre, apôtre de Jésus-Christ, et affirme avoir été témoin de la transfiguration du Seigneur. Nous avons vu sa majesté de nos propres yeux lorsqu'il a reçu de Dieu le Père honneur et gloire. Cependant, cette épître semble avoir été écrite après la compilation des lettres de Paul, comme le laisse entendre 2 Pierre 3:16, qui mentionne les épîtres pauliniennes. Cela soulève la question de savoir si Pierre était encore en vie au moment de sa rédaction ou si elle a été écrite après sa mort par l'un de ses disciples. Conclusion. La deuxième épître de Pierre a une tonalité urgente et solennelle. Elle appelle les croyants à croître dans la foi en développant des vertus chrétiennes, se méfier des faux enseignants qui corrompent la vérité, se préparer pour le retour du Christ et ne pas se laisser égarer par les doutes et moqueries. Son message reste puissant et actuel. Tenir ferme dans la vérité, vivre avec droiture et garder les yeux fixés sur la promesse du retour de Christ.

La météo pour ce dimanche 30 août, le temps reste contrasté avec des nuages et quelques averses sur une petite moitié nord-ouest et un temps plus agréable et ensoleillé dans le sud et l'est. Les températures pour ce dimanche matin, 16 degrés pour Lille, Cherbourg et Brest, 16 également pour Paris et Orléans. 16 à Dijon, 17 degrés pour Lyon, 17 également pour Biarritz et Toulouse, 18 à Strasbourg, 19 pour Bordeaux et Marseille, 20 degrés à Nice et Perpignan et 23 degrés pour Bastia. Et pour ce dimanche après-midi, 20 degrés sur la Bretagne, 22 sur la Normandie et les Hauts-de-France, 24 degrés sur la région parisienne, 26 sur le Grand Est, 28 degrés sur la vallée du Rhône et sur la Nouvelle-Aquitaine, 29 degrés en Corse et sur le pourtour méditerranéen et jusqu'à 32 degrés en Occitanie.

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1: Jésus de Nazareth était un juif du 1er siècle qui clamait unifier le domaine de Dieu là-haut et notre domaine ici-bas. C'est ce qu'il appelait l'avènement du royaume de Dieu.
2: Jésus invitait les gens à le suivre pour qu'ils puissent manifester ce royaume céleste dans leur vie sur terre par leur choix quotidien. Et c'est ce dont il parle dans le recueil d'enseignements appelé le Sermon sur la montagne.
1: Si on croyait vraiment que la vie céleste de Dieu était accessible ici et maintenant, notre perspective changerait pratiquement sur tout.
2: Y compris nos biens. En fait, Jésus dit que le plus gros obstacle à notre expérience de la vie et la présence céleste de Dieu, c'est notre lot de biens. Le mot que Jésus utilise signifie littéralement les choses amassées, nos biens cumulés donc.
1: Ok, oui, certaines personnes ont beaucoup de biens, mais il est naturel d'amasser des choses. Les biens peuvent faciliter la vie, les biens peuvent m'apporter la sécurité, les biens m'assurent la liberté.
2: Eh bien, c'est ce que nous pensons, mais Jésus dit pas tant que ça.
1: Ne vous amassez pas des biens sur la terre, là où les mites et les vers les rongent, où les voleurs forcent les entrées pour dérober. Ouais, mais et si je ne fais que protéger mes biens?
2: C'est bien, mais maintenant, ton attention sera focalisée sur la sûreté de tes biens. Jésus dit que la bonne vie se manifeste quand notre attention est tournée vers autre chose.
1: Amassez-vous plutôt les biens du ciel. Les biens du ciel? C'est quoi ces biens du ciel?
2: Eh bien, ce type de bien est tellement sécurisé qu'il ne peut être mis en danger. Et c'est différent de nos biens ici sur terre. Dans les cieux, le royaume de Dieu est fait de ces biens-là. Et plus on en cumule, plus on fait l'expérience de ce royaume ici-bas, sur terre.
1: Très bien. Comment puis-je obtenir ces biens?
2: Eh bien, Jésus a dit que nous pouvons maintenant expérimenter le royaume céleste de Dieu en aimant Dieu et en aimant notre prochain. C'est cet intense sentiment de paix et d'accomplissement qui nous envahit, ces moments où le ciel et la terre s'unissent alors que nous suivons les enseignements de Jésus.
1: Comme un mot gentil ou un acte de générosité? Le fait de pardonner et d'être compatissant?
2: Oui. Cumulons ces types de biens, car les relations d'amour que nous cultivons aujourd'hui se perpétueront dans la création renouvelée. Et ce que nous cumulons tend à nous façonner lentement à son image, pour le meilleur ou pour le pire. Ou, comme Jésus le dit,
1: « Là où sont vos biens cumulés, là aussi sera votre cœur. » D'accord, je dois donc fixer mes espoirs et mes désirs sur l'essentiel.
2: Exact. Jésus utilise ensuite une image frappante pour illustrer cette fixation.
1: L'œil est la lampe du corps. Donc si ton œil est en bon état, tout ton corps sera rayonnant.
2: Dans la Bible hébraïque, l'œil en bon état est une figure de style traduisant la générosité. Mais l'œil en mauvais état est une métaphore de l'avarice, l'accumulation de biens. Jésus avertit que l'œil en mauvais état est le moyen le plus rapide de se perdre.
1: Mais si ton œil est en mauvais état, tout ton corps sera dans les ténèbres. Si la lumière qui est en toi est ténèbre, combien seront grandes tes ténèbres? Aïe, peut-être que je devrais donner tous mes biens.
2: Peut-être, c'est ce que Jésus a dit un jour à un homme riche. Il s'agit de nos priorités, en fin de compte. Ici, Jésus raconte une parabole.
1: Nul n'est capable de servir deux maîtres, car ou il haïra l'un et aimera l'autre, ou il sera dévoué à l'un et méprisera l'autre. Vous ne pouvez pas servir Dieu et les richesses.
2: La richesse est comme un tyran qui réclame notre loyauté.
1: Je peux penser posséder mes biens, mais en un rien de temps, mes biens finiront par me posséder.
2: Ce danger étant réel, Jésus ne mâche pas ses mots. Nos biens peuvent nous empêcher d'expérimenter l'union du ciel et de la terre dans notre vie.
1: D'accord, mais soyons réalistes. J'ai besoin de choses pour survivre. J'ai besoin de manger, j'ai besoin d'habits.
2: Eh bien, Jésus a un dernier enseignement sur nos biens qui relie toutes ces idées. Il nous invite à réfléchir à l'abondance que Dieu a déversée dans la création, chaque créature ayant exactement ce dont elle a besoin. Jésus dit que si on croit en Dieu comme un Père généreux et qu'on accorde la priorité à l'amour de Dieu et à l'amour des autres, on verra que nos besoins sont pourvus. Et on connaîtra l'intense paix due à l'union du ciel et de la terre dans notre vie.
1: Je vous dis à tous, ne vous inquiétez pas pour votre vie, de ce que vous mangerez ou de ce que vous boirez, ni pour votre corps, de quoi vous serez vêtu. La vie n'est-elle pas plus que la nourriture et le corps plus que le vêtement? Regardez les oiseaux du ciel. Ils ne sèment ni ne moissonnent et ils n'amassent rien dans des greniers. Et votre Père céleste les nourrit. Ne valez-vous pas beaucoup plus qu'eux? D'ailleurs, Qui de vous, par ses inquiétudes, peut ajouter une heure à sa vie? Et pourquoi vous inquiétez tous au sujet des vêtements? Observez comment croissent les lys des champs. Ils ne travaillent ni ne tissent de vêtements. Pourtant, je vous l'assure, Salomon lui-même, dans toute sa gloire, n'a pas été vêtu comme l'un d'eux. Si Dieu revêt ainsi l'herbe des champs, qui existe aujourd'hui et qui demain sera jetée au four, ne vous vêtira-t-il pas à plus forte raison, gens de peu de foi? Alors, ne vous inquiétez pas en disant « Que mangerons-nous ? » ou « Que boirons-nous ? » ou « Avec quoi nous habillerons-nous ? » Les autres nations courent après toutes ces choses. Car votre Père Céleste sait que vous en avez besoin. Recherchez premièrement le royaume de Dieu et soyez juste devant Dieu, et toutes ces choses vous seront données par-dessus. Ne vous inquiétez donc pas du lendemain, car le lendemain aura soin de lui-même. À chaque jour suffit sa peine. »

0: c'était l'enseignement de Jésus sur la générosité et le fait de se fier à Dieu pour nos biens.
1: Ensuite, Jésus communiquera la sagesse pour nous juger nous-mêmes plutôt que de juger les autres.
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Seigneur, sur la croix, tu ne t'es pas donné à moitié. Voilà pourquoi aujourd'hui, je te donne tout.

Comment ne pas t'adorer? Comment ne pas te donner toute ta gloire? 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

0: Il ne dit pas « Le Seigneur a entendu les prières de la nation d'Israël ». Il ne dit pas ça. Il dit « Le Seigneur a entendu votre prière ». Et si souvent, notre prière personnelle a un impact mondial. Et donc, il y a des gens à l'extérieur, mais Dieu est en train de dire « Vous ne savez pas ce qu'il y a de l'autre côté de votre prière ». Et donc, ce cri pour un fils a fini par être la naissance du prophétique, qui était le précurseur de Jésus. Donc, je voudrais juste dire à chacune d'entre nous, nous ne pouvons pas hésiter.
1: Je pense que parfois, lorsque les gens pensent à servir Dieu, ils le limitent au ministère. Et quand on y pense, quand Jésus a dit « Allez sur toute la terre et faites des disciples de toutes les nations », et il a dit « Allez ». Et il y a une façon dont Dieu vous envoie, non? Dieu pourrait vous envoyer en tant que mère, il pourrait vous envoyer en tant que chef d'entreprise, il pourrait vous envoyer en tant qu'athlète, il pourrait vous envoyer dans n'importe quelle capacité parce que vous allez dans une industrie pour faire des disciples dans cette industrie. Et donc, Dieu veut vous donner la créativité pour votre ligne de mode. Dieu veut vous donner parce qu'il veut que vous vous éleviez au sommet dans ce domaine. Parce qu'encore une fois, l'influence est un outil dans le royaume. Les finances sont un outil dans le royaume. Et je pense que lorsque les gens reconnaissent que vous pouvez être un serviteur de Dieu dans la mode, dans la beauté, dans les affaires, dans l'immobilier et tout ça, parce qu'il y a une direction où Dieu vous envoie.
2: C'est exact.
1: Et il peut vous envoyer. Et je pense que c'est là toute la beauté quand il les envoie comme disciples. Mais qu'il ne les a pas envoyés comme prédicateurs ou enseignants. Il ne les a pas limités à cela. Il les a juste envoyés comme disciples. Et ils sont des disciples dans tous les domaines. Et le Saint-Esprit est la personne la plus créative, la plus savante. Je veux dire, qu'est-ce qui nous manque? Vous allez dans l'Ancien Testament et vous voyez quand ils construisent, et la Bible parle de la façon dont l'Esprit de Dieu leur a donné la sagesse dans toutes les compétences et l'artisanat. Et vous vous demandez, oh, le Saint-Esprit peut construire. Il peut construire certaines choses. Donc je pense que c'est beau quand vous dites cela parce que ça nous permet, dans l'aspect pratique de la vie, de dire, Dieu, j'ai cette réunion aujourd'hui. Je veux juste que tu me donnes la sagesse. Donne-moi une stratégie pour quelque chose que je n'ai jamais vu auparavant dans la technologie. Dieu, donne-moi cette révélation. J'étais même en train d'étudier comment, quand il est question des derniers jours, comment la parole de Dieu ira par toute la terre et puis la fin viendra. Et j'ai dit que j'appréciais les plateformes qui touchent le monde, les plateformes sociales et comment il y a beaucoup de choses à venir. Même dans la technologie, dans l'industrie technologique, cela peut venir de ce milieu de partenariat avec le Saint-Esprit. Dieu, donne-moi ce qui est dans ton esprit pour ce qui doit être créé ici. Donc c'est magnifique.
0: Eh bien, et la Bible dit « Appelle-moi et demande-moi et je te montrerai des choses grandes et puissantes que tu ne connais pas. » Et donc, quand nous demandons, il étonne. Et donc, si nous ne demandons pas, c'est comme ce que vous dites à propos de cet ange, il y a comme un entrepôt de choses que Dieu veut libérer sur la terre. Mais si nous ne demandons pas et que nous ne prions pas, alors il attend, parce que pour une raison quelconque, Dieu a choisi de participer, de s'associer à nous. Et j'ai l'impression qu'il y a cette urgence pour nous tous de savoir que Dieu dit « Je veux entendre ce que vous demandez ».
1: C'est exact.
2: Lorsqu'à l'automne, je luttais contre la décision de quitter cette entreprise, j'ai eu cette vision, je suppose, que c'était celle des anges m'encourageant. Et je sais que cela semble si stupide, mais c'est avec chaque acte d'obéissance du genre « Ok, je dois aller à cette réunion, je dois dire ces choses difficiles » et j'ai tellement peur. Et c'est comme si j'imaginais qu'ils disaient « Elle va le faire, elle va le faire, elle va y aller, elle va le faire !» J'imagine que juste les cieux vous encouragent. Et je pense que, oui, c'est tellement réel. Mais si vous pouviez visualiser cela, et pour les gens qui regardent même aujourd'hui, ils ont quelque chose devant eux, ils sont comme « Je veux le faire, j'ai besoin de le faire, je vais le faire. » Mais on se sent tellement seul, rien qu'en visualisant cette vision. Des gens qui vous encouragent comme « tu peux le faire, je sais que c'est difficile, tu peux le faire ». Juste rappelez-vous que vous n'êtes pas seul. Et je pense que cela vous donne autant plus d'élan pour résister à la voix de l'ennemi qui essaie de vous arrêter dans ce que vous éprouvez ou la peur de l'homme. Qu'est-ce que quelqu'un va penser de moi? Ou peu importe, parce que nous avons besoin de cela, parce que c'est dur à chaque fois. Il n'y a jamais eu une fois où Dieu m'a demandé d'obéir. Je suis comme « ah, c'est si facile, j'ai totalement compris, c'est toujours difficile, non ?» C'est toujours difficile.
0: Mais nous sommes en fait invités à venir avec audace. Audacieusement, pas lâchement, audacieusement. Toute cette idée d'être fort et de prendre courage, car le Seigneur ton Dieu est avec toi. Il y a quelque chose à propos de l'audace. Il y a quelque chose à dire. Je peux venir audacieusement à son trône pour trouver la miséricorde et la grâce dans mon moment de besoin. Parce qu'il nous a invités. Et Josué et Caleb avaient un esprit différent des 10 autres. Alors qu'ils sont tous comme « Ok, oui, Dieu avait raison, c'est un pays magnifique, c'est incroyable, mais il dévore ses habitants, il a des murs massifs et c'est un cauchemar. Nous nous soucions pour nos femmes et nos enfants. » Et on dirait qu'ils étaient les plus réfléchis. Mais Josué et Caleb ont fait taire le peuple et ont dit « Eh, notre Dieu est bien capable. » Et quand nous prions, c'est une déclaration que notre Dieu est bien capable. Pas que je sois capable. Vous regardez toute la dynamique de Jean-Baptiste. Lorsque l'ange apparaît à Zacharie, il ne dit pas « Le Seigneur a entendu les prières de la nation d'Israël ». Il ne dit pas cela. Il dit « Le Seigneur a entendu ta prière ». Et si souvent, notre prière personnelle a un impact mondial. Et donc, il y a des gens à l'extérieur, mais Dieu dit « Vous ne savez pas ce qu'il y a de l'autre côté de votre prière ». Et donc, ce cri pour un fils a fini par être la naissance du prophétique qui était le précurseur de Jésus. Donc, je voudrais juste dire à chacune d'entre nous, nous ne pouvons pas hésiter. Nous ne pouvons pas hésiter. Nous ne pouvons pas nous limiter à ce que nous avons connu ou vu. Et il y a des gens qui nous écoutent en pensant, « Oui, c'est bien, vous n'hésitez pas, mais je vous le dis tout de suite, vous ne savez pas ce qui se trouve de l'autre côté de votre prière. » Et nous ne sommes pas les seuls à vous demander. Jésus dit, « Demandez, demandez que mon Père soit glorifié. » Lorsque nous créons une capacité pour que Dieu vienne dans une situation où nous n'avons pas de solution, où nous avons besoin de miséricorde et de grâce, où nous avons le besoin que Dieu nous réveille avec une réponse. Lorsque nous ouvrons nos bouches et disons « Très bien, Dieu, nous demandons pour les nations. » Dieu, nous demandons pour notre nation. Dieu, nous demandons pour notre famille. Peu importe ce que vous demandez, lorsque vous ouvrez la bouche, vous n'avez aucune idée de ce que vous ouvrez dans le futur. Nous allons donc prier pour vous afin que vous soyez renforcés dans la prière. Nous n'aurons plus à nous sentir coupables de ne pas avoir prié dans le passé ou de ne pas avoir été fidèles. Nous allons avoir cette permission pour vous d'être une guerrière de la prière. Et si vous pensez « je ne sais pas comment commencer », eh bien, vous savez quoi ? J'aime prier les psaumes. J'adore prier les psaumes. Je me suis dit, David était un homme selon le cœur de Dieu. Peut-être que je devrais prier comme il le fait. David était honnête sur le problème, mais ensuite il déclarait toujours que Dieu était la réponse. Je veux donc prier pour vous. Père, je te remercie pour celles qui luttent contre le fait de ne pas savoir comment prier, de ne pas savoir quand prier, d'avoir peur, de rêver à nouveau, d'espérer à nouveau, parce qu'elles ont peut-être prié dans le passé et pensent trouver que de la déception. Père, nous te remercions simplement d'oindre tes enfants pour qu'elles prient. Tu nous invites à demander. Tu dis qu'il y a quelque chose au-delà de ce que nous pensons demander. Il y a quelque chose de plus grand. Et Père, nous n'allons pas vivre petit, nous n'allons pas vivre en sécurité, nous n'allons pas simplement dire « il s'agit de mes besoins et de ma famille ». Père, nous allons ouvrir la porte en grand et Père, fais de nous des bénédictions, fais de nous de simples canaux et conduis de ce que tu veux faire sur cette terre au nom de Jésus. Amen.

Bonjour, le ministre de l'Intérieur a annoncé que 3 personnes ont été légèrement blessées dans la Loire, le Val-de-Marne et le Doubs lors des violents orages de ces dernières heures. Laurent Nunez évoque plusieurs centaines d'interventions des secours. La situation a été particulièrement soutenue en Île-de-France, dans l'Est et le Sud-Est. Roland Lescure estime que la croissance française nulle au deuxième trimestre vient surtout de l'été caniculaire qu'a traversé le pays. Le ministre de l'Économie s'appuie sur les explications de l'INSEE qui impute cette baisse à la dégradation de la production agricole fin juillet. L'impact macroéconomique des canicules à répétition et de la sécheresse sera intégré désormais dans les prévisions économiques de Bercy pour le prochain budget. Les prix à la consommation ont augmenté de 2,4% sur un an en août, tirés par ceux de l'énergie, après 2,1% en juillet, selon une estimation provisoire publiée ce vendredi par l'INSEE. En août 2025, avant le déclenchement de la guerre au Moyen-Orient, l'inflation était de 0,9% sur un an. Les prix de l'énergie baissaient alors de 6,2% sur un an. Le roi de Norvège, Harald V, qui est mort à l'âge de 89 ans, a annoncé ce matin le palais royal. L'état de santé du souverain, hospitalisé depuis le 17 août pour des complications liées à une maladie du sang, s'était détérioré. Les crues survenues avant-hier à la frontière du Népal et du Tibet ont causé la mort d'au moins 472 personnes selon les derniers bilans. Les secouristes sont toujours à la recherche de quelques 1400 disparus. Et un mot de football, l'Olympique de Marseille, Rennes et l'Olympique Lyonnais vont connaître ce vendredi leurs adversaires de la phase de ligue de la Ligue Europa 2026-2027. Le tirage au sort est organisé à Monaco à partir de 13h. C'est la fin de ce flash, une très bonne journée à toutes et à tous. Bonjour au football, un choc LOSC PSG pour le premier match de la deuxième journée de Ligue 1. Hier soir, mené 2-0, le Paris Saint-Germain a finalement arraché un nul dans les arrêts de jeu à Lille, 2 buts partout. Les Parisiens ont réussi l'exploit de recoller au score en à peine 3 minutes. Ligue 2 accrochée par Boulogne-sur-Mer hier soir, 0 partout. Montpellier a raté l'occasion de passer leader avant le match de Saint-Etienne lundi. Rodez, dans le même temps, a arraché le nul à domicile face à Pau, 2 buts partout. Foot toujours, le tirage au sort de la Ligue Europa a livré son verdict. Rennes affrontera notamment la Juventus Turin et l'Olympiakos en phase de Ligue. L'OM sera également opposé au club grec, le Celtic Glasgow ou encore le Bayer Leverkusen. Lyon croisera également la route des Allemands mais aussi celle de Crystal Palace. Tennis, contrainte à l'abandon lundi dernier au WTA 125 de Philadelphie en raison d'une blessure à la cheville. La Française Louise Boisson assure cependant que tout va bien sur l'aspect physique avant son entrée en lice dimanche à l'US Open. La demi-finaliste surprise de l'édition 2025 de Roland-Garros a jeté l'éponge au premier tour de ce tournoi du circuit secondaire après avoir perdu le premier set contre l'américaine Capucine Geoffrey, 847e mondiale. Basket, le champion de France, Monaco, risque fortement de ne plus évoluer en Betclic Elite, la faute à des finances légères. Sans pitié, malgré l'arrivée d'un investisseur en principauté, le comité national olympique et sportif français a recommandé le maintien des sanctions prononcées par la DNCG. Cyclisme, le Norvégien Andreas Leknessund a enlevé la 7e étape de la Vuelta hier, mettant du baume au cœur des Norvégiens en deuil après la mort du roi Harald V. Son compatriote et coéquipier Tobias Johansen s'est emparé de la 2e place au classement général. Tadej Pogacar reste leader avec près de 4 minutes d'avance sur son dauphin Henrik Maas. Primoz Roglic figure une minute plus loin en 3e position. A noter que le premier français Clément Berthet est 12e à 11-21 du maillot rouge. C'est la fin de ce Flash Sport, une très bonne journée à toutes et à tous.

0: Bonjour à tous, je suis Dina Vieux-Ménil et vous êtes sur la radio RFE dans la rubrique SOS Parents. À travers ces podcasts, je souhaite m'adresser à vous, parents et vos enfants, pour vous encourager, vous conseiller, vous accompagner dans le domaine de la famille. Pendant 25 ans, j'ai servi en tant que responsable des enfants avec une belle équipe de moniteurs. Maintenant, je donne une formation pour les moniteurs d'école du dimanche dans leurs églises afin de leur transmettre les outils et les compétences nécessaires à l'épanouissement des enfants et des jeunes. Vous pouvez me contacter si vous avez besoin de mes services. Aujourd'hui, j'aimerais parler d'un sujet très utile pour les parents, un sujet qui pourrait apporter de la clarté. Le thème de mon podcast est « Mon enfant veut parler la langue du ciel ». Dans un podcast antérieur, je vous avais promis que j'en parlerais, ben voilà. C'est un thème où il y a beaucoup de questions et parfois de la confusion. C'est pour cela qu'il est important de connaître les Écritures, ce que dit la Bible sur la parole et sur le parler en langue. Les Actes des apôtres en parlent très clairement. Est-ce que votre enfant vous a déjà dit « je veux parler la langue du ciel » ? Il vous a posé des questions parce qu'il a déjà entendu, par exemple, ses amis à l'école du dimanche le pratiquer, ou alors il vous a entendu le parler, ou bien il a pris connaissance de cela dans la Bible. Voici les renseignements, je dirais mieux la connaissance sur le parler en langue à donner, à partager à votre enfant. Le point de départ du parler en langue se trouve dans les Actes 2-4. Ils furent tous remplis du Saint-Esprit et se mirent à parler en d'autres langues. Vous pouvez rappeler à votre enfant que cela s'est passé le jour de la Pentecôte. Ce jour-là, le Saint-Esprit est descendu. Il est descendu sur les apôtres comme des langues de feu. Le parler en langue, ce n'est pas quelque chose de bizarre, absolument pas. Certaines personnes disent qu'il est réservé à une élite. Quand je dis élite, je veux dire à des personnes spéciales, des pasteurs, des personnes qui ont une position spéciale aussi dans l'Église. Il n'est absolument pas écrit cela dans la parole de Dieu, au contraire. La langue du ciel est un don de Dieu et elle est biblique. Comme je l'expliquais dans mon podcast sur le Saint-Esprit, Jésus, notre Consolateur, nous envoyait un autre Consolateur pour prendre sa place dans nos vies et Jésus est dans le cœur de tous ceux qui le reçoivent. Le parler en langue est une langue, mais celle du ciel. C'est une promesse pour tous ceux, y compris les enfants, tous ceux qui veulent le recevoir. Il est écrit dans Actes 2, 39, car la promesse est pour vous, pour vos enfants. Le Saint-Esprit n'a pas d'âge et le ciel parle aussi aux enfants. J'aimerais vous encourager à insister sur ces points en parlant à votre enfant, en leur disant que la langue du ciel n'est pas réservée qu'aux adultes, ni aux pasteurs, ni aux personnes spéciales. Et surtout, elle n'est absolument pas manifestée qu'à une époque seulement. Elle a été offerte avant, elle est offerte maintenant et pour toujours. Donc les enfants aussi sont concernés de recevoir le parler en langue s'ils le désirent. Un enfant peut avoir une vraie vie spirituelle dès maintenant. Ils ne sont pas trop jeunes pour cela. À quoi sert cette langue du ciel ? Elle sert à communiquer directement avec Dieu. Elle peut parler à Dieu lorsque l'on parle en langue. Elle peut aussi se faire du bien, c'est-à-dire s'encourager, se fortifier. Comme le dit 1 Corinthiens 14, 4, celui qui parle en langue s'édifie lui-même. Il parle à Dieu en esprit. 1 Corinthiens 14, 2. Pourquoi c'est important pour un enfant de parler en langue ? Il peut fortifier sa foi en priant en langue. Cela l'aide à prier même quand il ne sait pas quoi dire en français, quoi prier en français. Cela l'aide à développer une relation personnelle avec Dieu. Et puis cela le protège spirituellement. Dieu ne donne pas d'âge pour recevoir son esprit. Car Jésus a dit « Laissez venir à moi les petits enfants » dans Matthieu 19, 14. J'aime à dire que toute la Bible doit être enseignée et connue à tous les enfants. Maintenant, comment votre enfant peut recevoir le parler en langue ? Je veux dire, quels sont les critères, même si j'aime pas trop ce mot critère, mais rassurez-vous parents, je vais vous l'expliquer de façon simple. Premièrement, être né de nouveau, c'est-à-dire croire en Jésus et le recevoir dans son cœur. Deuxièmement, désirer le Saint-Esprit. On ne forme pas l'enfant à parler en langue, c'est une décision personnelle. On ne le force pas, je veux dire. C'est une décision désireuse, il doit le désirer par lui-même. La parole de Dieu dit dans Luc 14, 13, « Demandez et vous recevrez ». Troisièmement, demandez avec foi. Dire à votre enfant que Dieu se manifeste lorsqu'il entend sa foi. Troisièmement, ouvrir sa bouche et parler tout simplement. Oui, c'est vrai, certains me diraient que c'est pas simple de parler en langue, c'est pas simple d'essayer de parler en langue, mais tout est une question dans la manière de faire. Ce qui veut dire qu'il est important pour les parents de ne pas forcer l'enfant ni le culpabiliser. Toujours l'encourager avec douceur. Ce qui serait bien de faire est de créer un environnement paisible, un environnement de foi, mettre une musique douce par exemple, une musique chrétienne bien sûr. Maintenant, où recevoir le parler en langue. Votre enfant peut très bien le recevoir à la maison avec ses parents. Il peut le recevoir à l'église, soit à l'école du dimanche ou dans le sanctuaire avec les adulte peut le recevoir pendant la prière, lorsqu'il y a une atmosphère d'adoration par exemple, et lorsqu'il y a bien sûr la présence palpable de Dieu. Dieu agit partout, il n'y a pas de lieu propice. Si l'enfant parle en langue, je dirais gloire à Dieu. Et même vous dites gloire à Dieu. Sinon, laissez-lui le temps de recommencer cette action quand il le désirera, tout en l'accompagnant, en l'encourageant. Vous pouvez lui dire, tu vas y arriver, t'inquiète pas, ça viendra, bon, voilà, etc. Si vous avez des témoignages de personnes qui ont eu du mal à en parler au début, dites-lui, racontez ce témoignage et comment ça s'est passé après. Un enfant peut même aussi le parler sans l'aide de personne tout seul. Que faire après qu'il aura reçu cette langue du ciel? Bien sûr, il faut l'encourager. Encourager l'enfant à souvent le pratiquer. Laissez l'enfant aussi prier librement et ne pas se moquer de lui ni le bloquer dans sa façon de parler en langue. La parole de Dieu dit dans 1 Thessaloniciens 5:19 « N'éteignez pas l'Esprit de Dieu ». Est-ce que je peux vous donner un petit conseil lorsque votre enfant parlera en langue ou pas? Eh bien, je vous conseille de ne pas le comparer aux autres enfants. Et puis deuxièmement, faites confiance à Dieu. Pour finir, j'aimerais vous donner mon simple témoignage de parler en langue. Bien sûr, je ne l'ai pas reçu quand j'étais jeune. J'aurais aimé, bien sûr, connaître Jésus quand j'étais jeune enfant. J'ai connu Jésus à 22 ans. Je l'ai accepté à Paris, dans une église. J'ai accepté Jésus et de suite, on nous a emmenés dans une salle pour recevoir, comme les apôtres, le parler en langue. Je l'ai reçu. J'ai commencé à dire des simples syllabes. J'ai commencé à dire « oh, ro, ba, ba, ba, ba, ba ». Pour moi, c'était pas... folichon, c'était pas extraordinaire, mais je sentais qu'il fallait que je continue de le pratiquer. Et puis on nous avait conseillé de le faire, donc je suis rentrée dans notre ville natale et tous les jours je m'entraînais à parler en langue. Je parlais bien sûr en français et je parlais en langue. Et puis un jour, mon parler en langue, comme je dis, il s'est développé, il a grandi. D'autres syllabes du ciel sont venues et j'étais vraiment... pas choquée, mais j'étais dans l'émerveillement, j'étais étonnée, je me dis mais qu'est-ce qui m'arrive? Et tout de suite une voix négative est venue me dire tu inventes, tu dis n'importe quoi, etc. Et tout de suite je me suis repris, je me dis non, c'est mon parler en langue qui se développe et qui grandit. Et j'ai continué comme ça jusqu'à présent et mon parler en langue est puissant, je le dis avec humilité, tout simplement parce que lorsque nous tous parlons en langue, il y a de la puissance derrière. Donc voilà, c'était mon témoignage et c'était Dina Vieux-Ménil, bien sûr, sur la radio RFE, dans la rubrique Dina Care, SOS Parents. Des podcasts pour vous conseiller et vous encourager. Bien sûr, vous bénir dans le domaine de la famille et des enfants. Je vous dis au revoir et à la prochaine.
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2 Jean 1, adresse et salutation. L'ancien à Kyrie à l'élu et à ses enfants, que j'aime dans la vérité. Et ce n'est pas moi seul qui les aime, mais aussi tous ceux qui ont connu la vérité. Cette vérité demeure en nous et sera avec nous pour l'éternité. Que la grâce, la miséricorde et la paix soient avec vous, de la part de Dieu le Père et de Jésus-Christ, le Fils du Père, dans la vérité et l'amour. L'amour fraternel. J'ai été fort réjoui de trouver certains de tes enfants marchant dans la vérité, selon le commandement que nous avons reçu du Père. Et maintenant, ce que je te demande, Kyria, non comme un commandement nouveau, mais comme celui que nous avons eu dès le commencement, c'est que nous nous aimions les uns les autres. Et l'amour consiste à marcher selon ses commandements. C'est le commandement dans lequel vous devez marcher, comme vous l'avez appris dès le commencement. Mise en garde contre les faux docteurs, car plusieurs séducteurs sont entrés dans le monde. Ce sont ceux qui ne confessent pas que Jésus-Christ est venu en chair. Celui qui agit ainsi est un séducteur et un antéchrist. Prenez garde à vous-même, afin que vous ne perdiez pas le fruit de votre travail, mais que vous receviez une pleine récompense. Quiconque va plus loin et ne demeure pas dans la doctrine de Christ n'a point Dieu. Mais celui qui demeure dans cette doctrine a le Père et le Fils. Si quelqu'un vient à vous et n'apporte pas cette doctrine, ne le recevez pas dans votre maison et ne lui dites même pas « Salut ». Car celui qui lui dit « Salut » participe à ses mauvaises œuvres. Conclusion et salutation. Bien que j'ai beaucoup de choses à vous écrire, je n'ai pas voulu le faire avec le papier et l'encre. Mais j'espère aller chez vous et vous parler face à face.

0: La météo pour ce dimanche 30 août, le temps reste contrasté avec des nuages et quelques averses sur une petite moitié nord-ouest et un temps plus agréable et ensoleillé dans le sud et l'est. Les températures pour ce dimanche matin, 16 degrés pour Lille, Cherbourg et Brest, 16 également pour Paris et Orléans. 16 à Dijon, 17 degrés pour Lyon, 17 également pour Biarritz et Toulouse, 18 à Strasbourg, 19 pour Bordeaux et Marseille, 20 degrés à Nice et Perpignan et 23 degrés pour Bastia. Et pour ce dimanche après-midi, 20 degrés sur la Bretagne, 22 sur la Normandie et les Hauts-de-France, 24 degrés sur la région parisienne, 26 sur le Grand Est, 28 degrés sur la vallée du Rhône et sur la Nouvelle-Aquitaine, 29 degrés en Corse et sur le pourtour méditerranéen et jusqu'à 32 degrés en Occitanie.
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0: Bonjour bien-aimé, j'espère que vous allez bien. Donc c'est Pasteur Josette qui vous parle. Et le titre de mon message, c'est « Seigneur, ouvre ton ciel ». Parfois, mes amis, le ciel est fermé sur nos vies. Nous avons l'impression que nous prions et que le ciel est dur comme de l'airain. Et pourtant, chacun d'entre nous, nous avons reçu la capacité de le faire ouvrir à chaque fois que nous cherchons Dieu. Lorsque le Seigneur Christ est venu sur la terre, les cieux se sont ouverts sur le monde entier. Et par la descente du Saint-Esprit ici-bas, il a été donné aux hommes de trouver le salut. Nous allons voir ensemble différentes occasions où les cieux se sont ouverts sur les hommes. La première fois où il est parlé des cieux ouverts, c'est le jour du baptême de Christ. Matthieu 1,9. En ce temps-là, Jésus vint de Nazareth en Galilée et il fut baptisé par Jean dans le Jourdain. Au moment où il sortait de l'eau, il vit les cieux s'ouvrir et l'Esprit descendre sur lui comme une colombe, et une voix fit entendre des cieux ces paroles: « Tu es mon Fils bien-aimé, en toi j'ai mis toute mon affection. » Oui, lorsqu'une personne passe par les eaux du baptême, si elle est née de nouveau bien sûr, à l'exemple du Seigneur, les cieux s'ouvriront et le Saint-Esprit vient dans notre vie pour nous révéler le Père. C'est pourquoi, bien-aimé, Satan s'oppose au baptême. Parce que lorsque nous nous faisons baptiser, eh bien, quelque chose se passe dans le domaine spirituel. Le baptême d'eau, en quelque sorte, c'est un acte d'obéissance envers Dieu. Dans Marc 16, 15, il est dit « Celui qui croira et sera baptisé sera sauvé. » Parfois, les gens disent « Oui, j'ai été baptisé quand j'étais bébé. » Mais j'ai une question à vous poser, à vous qui dites cela. Est-ce que vous pouviez croire en Jésus lorsque vous avez été baptisé? Avez-vous pris votre baptême en connaissance de cause? Le baptême, c'est le signe que quelque chose a changé dans notre vie. C'est rendre témoignage devant Dieu, devant les hommes et devant les démons que nous sommes morts avec le Christ, puis ensevelis, puis ressuscités. C'est pourquoi nous pouvons alors dire « Ce n'est plus moi qui vis, c'est Christ qui vit en moi ». 2 Corinthiens 5, 17 dit que lorsque nous naissons de nouveau, nous devenons des nouvelles créatures. Et lorsque nous passons par les eaux du baptême, en quelque sorte, c'est une alliance que nous faisons avec Dieu. J'étais pécheur et par la foi, je suis devenu juste. J'étais malade et par la foi, je suis rentré dans la guérison. J'étais faible, je suis devenu fort, etc. Toutes ces choses qui faisaient partie de ma personnalité sont mortes, clouées à la croix et ensevelies par les eaux du baptême. Nous voyons dans le livre des Actes, au chapitre 7, versets 55 et 56, que les cieux se sont ouverts à une époque de persécution. Il est dit que Étienne, rempli du Saint-Esprit et fixant les regards sur le ciel, vit la gloire de Dieu et Jésus debout à la droite du Père. Il dit « Voici, je vois les cieux ouverts et le Fils de l'homme debout à la droite de Dieu. » Ils poussèrent alors de grands cris en se bouchant les oreilles et se précipitèrent tous ensemble sur lui, le traînèrent hors de la ville et le lapidèrent. Peut-être vous qui écoutez ce message aujourd'hui, vous passez par la persécution à cause de votre amour pour le Seigneur. Mais je vous encourage, bien-aimés, à persévérer. Car voyez-vous, l'Esprit de gloire repose sur vous. C'est le Seigneur qui l'a dit. Il a dit dans Matthieu 5, 10 à 12, « Heureux serez-vous lorsqu'on vous outragera, qu'on vous persécutera et qu'on dira faussement toutes sortes de mal à cause de moi. Réjouissez-vous et soyez dans l'allégresse parce que votre récompense sera grande dans les cieux. » Oui, parce que c'est ainsi que l'on a persécuté les prophètes qui ont été avant vous. Pourquoi, mes amis, beaucoup d'hommes, de femmes sont persécutés de par le monde ? À cause de leur foi. Et malgré cela, ils restent attachés à Dieu. Parce qu'ils ont vraiment rencontré Jésus avec leur cœur et parce qu'ils l'aiment. Et parce que Dieu leur accorde la grâce de persévérer. Parce que voyez-vous, sans la grâce de Dieu, ils ne pourraient pas tenir. Oui, les cieux sont ouverts, c'est ceux qui sont rejetés à cause du nom de Christ. Et le Seigneur est debout à la droite de Dieu pour intercéder pour eux. Dans 1 Pierre 4, 14 et 16, si vous êtes outragés pour le nom de Jésus-Christ, vous êtes heureux parce que l'Esprit de gloire, l'Esprit de Dieu repose sur vous. Si quelqu'un souffre comme un chrétien, qu'il n'en ait pas honte, mais plutôt qu'il glorifie Dieu à cause de ce nom. Alors, c'est vrai que lorsque Dieu parle dans sa parole de souffrance à cause de notre foi, eh bien, il n'est surtout et jamais question de maladie. Parce que Ésaïe 53 nous dit, ce sont nos maladies qu'il a portées, c'est par nos meurtrissures que nous sommes guéris. Parfois, en ce qui concerne les finances, il se peut que nous passions, ça arrive, par des temps difficiles. L'apôtre lui-même y est passé. Il est passé par des temps de disette et il a eu des temps d'abondance à cause de l'évangile. Parfois, il a manqué d'argent pour le nécessaire. Et puis, il était obligé de travailler. Il fabriquait des tentes, la Bible nous dit. Voyez-vous, la prospérité ni la pauvreté ne sont un signe de communion avec Dieu. Aujourd'hui, il y a des personnes millionnaires qui sont très loin de Dieu. Il y a aussi des gens très pauvres qui sont très loin de Dieu, et vice-versa. Donc ne croyons surtout pas que si nous sommes pauvres, c'est par cela que nous rendons gloire à Dieu. Alors qu'est-ce que les souffrances pour le Christ ? Premièrement, le rejet de la part des hommes. Vous serez toujours rejeté à cause de Jésus, hein ? Soit vous serez aimé, soit vous serez haï. Les moqueries, les gens se moqueront de vous. La mort même parfois. L'incompréhension, les gens diront « mais je comprends pas, pourquoi tu fais ça ? T'as un avenir, mais tu bousilles ton avenir avec tes bêtises, là, ta religion. » Parce qu'ils croient tous que c'est la religion. Les coups, les insultes, les crachats, la prison même, fouettés, lapidés, persécutés, maltraités. Mais jamais, il n'est question de maladie. Parce que la maladie ne glorifie pas Dieu, mes amis, c'est le miracle qui le glorifie. J'ai lu il y a quelque temps le témoignage d'un pasteur chinois qui était allé dans un champ pour prêcher l'évangile. L'auditoire était vraiment très nombreux. Et pendant qu'il prêchait, un bataillon de communistes a encerclé l'auditoire. Tout le monde s'est enfui de tous côtés, car la punition pour avoir écouté l'évangile, c'était la mort. Mais ce pasteur, il n'a pas essayé de s'enfuir. Il est resté là, à sa place. Parce qu'il savait que si lui, il s'était sauvé, d'autres auraient été arrêtés ou emprisonnés ou même exécutés à sa place. Donc il a pris la décision de sacrifier sa vie pour le bien de tous. Les communistes qui haïssaient les chrétiens ont donc pris des dispositions pour le fusiller. Le chef de l'armée a fait aligner ses soldats et leur a ordonné de tirer sur l'homme. Tous ont visé le pasteur et ont appuyé sur la gâchette. On a entendu une série de déclics, mais aucun coup n'est parti. Bon, le chef, il était très en colère. Là, on a reçu l'ordre et leur arme, mais chacun a vu, a constaté que celle-ci était en parfait état de marche. Alors, ils ont de nouveau armé leurs fusils. Et le chef a donné de nouveau un ordre. Tous ont appuyé sur la gâchette. Mais une fois de plus, les fusils sont restés muets. Le chef, en voyant cela, s'approcha du pasteur pour le toucher du doigt. Puis il secoua la tête et il dit à ses soldats : j'ai compris, les gars, ce n'est pas un être humain, c'est un spectre. Tous ont tellement été effrayés. Ils se sont enfuis en courant. Peu de temps après, toutes les personnes qui étaient cachées se sont approchées du pasteur et lui a raconté cette histoire. Tandis qu'il se cachait dans les buissons, tous avaient prié de tout leur cœur en silence pour leur pasteur. Tout à coup, ils ont vu les cieux s'ouvrir et une multitude d'anges qui entouraient le pasteur. Ces personnes dirent que lorsque les soldats communistes avaient visé, les anges avaient mis leurs doigts sur la bouche des fusils et ils ont ainsi empêché les balles de partir. C'est pourquoi peut-être que aujourd'hui vous passez par une persécution. N'ayez pas peur. Car le même Seigneur qui avait ouvert les cieux sur cet homme va les ouvrir sur vous maintenant. Troisièmement, les cieux s'ouvrent sur notre vie quand nous sommes en prière. Matthieu 10:10 nous parle de Pierre qui était en prière et il tomba en extase. Elle s'ouvrit et un objet semblable à une grande nappe attachée par les quatre coins qui descendait et s'abaissait vers la terre, etc., etc. C'est la prière de Pierre qui a ouvert les cieux. Dieu lui a donné des directives précises pour aller chez Corneille. Et lorsque, mes amis, vous priez avec ferveur, les cieux s'ouvrent, que vous le voyez ou pas, sur votre vie et sur la vie de ceux pour qui vous priez. Oui, les cieux s'ouvrent et on reçoit aussi des révélations de la part du Seigneur. Daniel, lui aussi, dans l'Ancien Testament, a fait cette expérience. Il était dans le jeûne et la prière. Daniel 10:1, il est dit que en ce temps-là, moi, Daniel, je fus 3 semaines dans le deuil, je ne mangeais aucun mets délicat, il n'entra ni viande ni vin dans ma bouche, et je moignis point jusqu'à ce que les 3 semaines furent accomplies. Puis, Daniel eut une vision. Il dit, « Moi, Daniel, je vis seul la vision, et les hommes qui étaient avec moi ne la virent pas. Mais ils furent saisis, ils prirent la fuite pour se cacher. Je restai seul, et je vis cette grande vision. Les forces me manquèrent, mon visage changea de couleur et fut décomposé. Je perdus toute heure. » Vous voyez, ils étaient tous ensemble, mais il n'y a que Daniel qui a eu la vision. Pourquoi les autres, ils étaient là aussi? Parce qu'ils ne priaient pas de tout leur cœur. Et nous voyons que tous, ils se sont enfuis pour se cacher. Voyez-vous, lorsque nous sommes en communion avec Dieu, on se sent effrayé par sa sainteté. Daniel lui-même nous le dit, il est devenu livide. Et pourtant, c'était un homme de Dieu. Mes amis, lorsque nous lisons la parole de Dieu, lorsque nous écoutons la parole de Dieu et que nous réalisons que Dieu est saint, combien la crainte et le respect devraient envahir nos cœurs. Réalisons, bien-aimés, que lorsque l'on jeûne et que l'on prie, les cieux s'ouvrent plus facilement et plus rapidement. Car de la même façon que les mauvais esprits avaient dressé une muraille entre Daniel et le Seigneur pour empêcher les bénédictions d'arriver, ils le feront aussi dans nos vies. C'est pourquoi il faut prier, chercher la face de Dieu sans jamais se décourager. Parce que Satan, il n'est pas capable de résister à cette prière fervente du juste. Quatrièmement, le ciel s'ouvre sur nos vies lorsque nous donnons notre dîme à Dieu. Ça, c'est vraiment quelque chose d'important que vous devez réaliser. Malachie 8:3-10, Dieu nous dit « Apportez à la maison du trésor toutes les dîmes afin qu'il y ait de la nourriture dans ma maison. Mettez-moi de la sorte à l'épreuve, dit l'Éternel des armées. Et vous verrez si je n'ouvre pas sur vous les écluses des cieux, si je ne réponds pas sur vous la bénédiction en abondance. » Et la seule fois où il est dit de mettre Dieu à l'épreuve, c'est dans ce passage. Aujourd'hui, beaucoup de chrétiens prient sans jamais obtenir de bénédiction céleste. Pourquoi? Parce que leurs mains sont fermées devant le Christ, devant le Seigneur. Si Dieu nous dit qu'il va ouvrir les cieux pour nous, il parle de tous les domaines de notre vie, parce qu'il veut nous bénir et il veut nous remplir. Spirituellement déjà, parce que ça c'est le plus important. Tu peux être millionnaire, si tu n'as pas Christ dans ton cœur, tu es le plus pauvre de tous les hommes. Donc il veut remplir ton cœur. Ça c'est la chose la plus importante. Et comme je dis toujours, il n'y a rien qui puisse être comparé à la présence de Dieu. Quand tu as goûté à la présence de Dieu, tu ne peux plus t'en passer. Puis, physiquement. Car Dieu a dit, je veux que tu prospères comme prospère l'état de ton âme et que tu sois en bonne santé. Puis, il ouvre les cieux sur ta famille, ton mari, sur ta femme, sur tes enfants. Puis, il ouvre les cieux sur tes finances. Si tu manques d'une nourriture, d'un toit, de vêtements, tu n'es pas heureux, bien sûr. Mais lorsque tu obéis, c'est pas le montant de ce que tu donnes qui compte, mais lorsque tu obéis, ça veut dire que tu fais confiance à Dieu. La dîme, c'est un principe spirituel, ce n'est pas une invention de l'homme pour soutirer de l'argent. Bien sûr, il y en a qui le font, mais il ne faut pas mettre tout le monde dans le même sac. Non, la dîme, c'est un principe que Dieu utilise afin de nous bénir toujours. Et je crois vraiment que la dîme, c'est une clé pour la bénédiction. C'est vrai que l'évangile, c'est gratuit, mais cela coûte de l'argent pour prêcher l'évangile. Et Dieu veut que nous participions au salut de l'humanité. Il a donné, lui, son meilleur, et il veut que nous donnions, nous aussi, notre meilleur pour que les hommes soient sauvés. Bien sûr, si vous allez dans une église, tout l'argent est utilisé pour des futilités. C'est un peu difficile, mais quand vous allez dans un endroit où vous voyez que les gens prennent à cœur l'évangélisation, la mission, etc., eh bien, semez, et vous verrez la gloire de Dieu. La dîme, c'est 10% de ce que nous ramenons, de notre salaire, de notre indemnité, etc. Bien-aimés, cinquièmement, le ciel va s'ouvrir aussi pour nous accueillir lorsque nous aurons fini notre temps, ici-bas. Apocalypse 4:1. Le Seigneur va ouvrir la porte du ciel et un ange viendra à notre rencontre pour nous conduire à notre demeure éternelle. Puis, Jésus va revenir chercher son Église. Le ciel s'ouvrira de nouveau et la trompette sonnera. Tous ceux qui appartiennent à Jésus montera à sa rencontre et les morts en Christ ressusciteront pour se joindre à nous. De Thessaloniciens 1:6-7, Dieu est juste. Il rendra détresse pour détresse à ceux qui vous font souffrir. Il vous donnera l'apaisement. Cela se passera quand le Seigneur Jésus apparaîtra du ciel avec ses anges puissants. Et dernier passage, le ciel va s'ouvrir à la fin des temps. Quand l'agneau va briser le septième sceau, il y eut dans le ciel un silence d'environ une demi-heure. Puis je vis les sept anges qui se tenaient devant Dieu. On leur donna sept trompettes. Etc., etc. Oui, le ciel va souffrir. Et alors, Dieu enverra ses anges pour accomplir tous ses desseins sur la terre. C'est pourquoi il est dit au verset 13, « Malheur, malheur aux habitants de la terre !» Apocalypse 10:1, « Je vis ensuite un autre ange puissant descendre du ciel et un livre fut ouvert. » Je vis les morts, les grands, les petits debout devant le trône. Des livres furent ouverts et un autre livre fut encore ouvert, le livre de la vie. Les morts furent jugés selon ce qu'ils avaient fait, d'après ce qui était dans le livre. Et le ciel s'ouvrira une dernière fois sur tous les hommes, c'est un fait certain. Pour ceux qui appartiennent à Jésus, ils seront sauvés. Pour les autres, ils vont passer par le jugement. Et la Bible nous dit dans Apocalypse 20:15 que celui qui ne sera pas trouvé inscrit dans le livre de vie sera jeté dans les temps de feu. Tiens, il sera sauvé. Mais tous, nous devons passer devant le tribunal afin de recevoir des récompenses. Et pour finir, Apocalypse 21:1. Qui nous dit « Alors, je vis un nouveau ciel et une nouvelle terre. Le premier ciel et la première terre avaient disparu et il n'y avait plus de mer. Je vis la ville sainte, la nouvelle Jérusalem, qui descendait du ciel, envoyée par Dieu, prête comme une épouse qui s'est faite belle pour aller à la rencontre de son mari. J'entendis une voix qui venait du trône et disait « Maintenant, la demeure de Dieu est parmi les hommes, elle demeurera avec eux et ils seront son peuple. Dieu lui-même sera avec eux, il sera leur Dieu. Il essuiera toutes larmes de leurs yeux, il n'y aura plus de mort, il n'y aura plus de deuil, ni lamentation, ni douleur. En effet, les choses anciennes sont passées. »
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Livre de Job, chapitre 19, versets 1 à 21. Alors Job a répondu à ses amis : Vous allez me faire souffrir jusqu'à quand ? Jusqu'à quand allez-vous me détruire par vos paroles ? Vous m'avez insulté trop souvent. Vous n'avez pas honte de me torturer ? Vous dites que je me suis trompé. Eh bien, même si c'est vrai, cette erreur est mon affaire. En fait, vous me reprochez ce malheur qui m'arrive, et ainsi, vous voulez avoir raison contre moi. Pourtant, vous devez le savoir, c'est Dieu qui a été injuste avec moi et qui m'a fait tomber dans son piège. Je peux crier contre cette violence, personne ne répond. J'appelle au secours, personne ne me fait justice. Dieu me barre la route pour m'empêcher de passer. Il me laisse dans la nuit. Il m'a enlevé mon honneur. Il m'a retiré ce qui me rendait fier. Il me démolit complètement. J'ai déjà un pied dans la tombe. Il a arraché tout mon espoir comme on arrache les racines d'un arbre. Il brûle de colère contre moi. Il me considère comme son ennemi. Ces bandes de tueurs viennent tout ensemble. Elles arrivent jusqu'à moi et s'installent autour de ma tente pour m'attaquer. Mes parents, Dieu les a éloignés de moi. Ceux qui me connaissent font tout pour m'éviter. Ceux qui sont proches de moi ont disparu et mes amis m'ont oublié. Mes invités et mes servantes me traitent comme un étranger. Pour eux, je suis quelqu'un de gênant. J'appelle mon serviteur. Il ne répond pas, même quand je le supplie. Ma femme ne supporte plus mon odeur et je dégoûte mes propres frères. Même les petits-enfants me méprisent. Quand je me mets à parler, ils se moquent de moi. Tous mes meilleurs amis me détestent. Tous ceux que j'aimais se tournent contre moi. Je n'ai plus que la peau et les os, et je suis presque mort. Ayez pitié de moi, vous, mes amis. Oui, la main de Dieu m'a frappé.

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Bienvenue dans cette série de prières inspirées de l'émission Parlons Famille sur notre radio, la radio de la foi et de l'espérance. Chaque prière a été pensée pour accompagner, fortifier et encourager les parents dans les défis qu'ils rencontrent au sein de leur foyer. Ces moments d'intercession sont là pour vous rappeler que Dieu est présent, puissant et fidèle. Prenez une pause, laissez-vous porter et permettez à ces paroles de fortifier votre foi, d'apaiser vos peurs et de raviver l'espérance dans votre cœur. Prière, quand je doute d'être un bon parent, Seigneur, tu vois mon cœur, tu sais combien je voudrais bien faire. Mais parfois, je me sens dépassée, fatiguée, coupable. Je doute, je me demande si je suis à la hauteur, si je donne assez d'amour, si je dis les bons mots, si mes erreurs ne vont pas tout abîmer. Mais aujourd'hui, je viens à toi tel que je suis, je te donne ma peur, je te donne ma faiblesse, et je te demande, soutiens-moi, fais de moi un père selon ton cœur, fais de moi une mère selon ta grâce. Ta parole dit dans Jacques chapitre 1, verset 5, si quelqu'un manque de sagesse, qu'il la demande à Dieu, et il la lui donnera. Alors je te la demande, Seigneur, sagesse, patience, amour renouvelé, fais grandir en moi la paix. Et rappelle-moi que mes enfants n'ont pas besoin d'un parent parfait, mais d'un parent présent, guidé par toi. Je crois que tu peux m'utiliser tel que je suis et que tu accompagnes chacun de mes pas. Merci pour ta fidélité. Merci pour ton amour. Au nom de Jésus, Amen.

Nous sommes prêts à recevoir la pluie qui vient du ciel. La pluie, alléluia, du réveil. La pluie de provision, alléluia. Une pluie de bénédiction, alléluia. Nous sommes disposés, prêts à recevoir maintenant cette pluie qui nous vient de toi, qui nous fait produire du bon fruit, alléluia. Qui ne va pas retourner à toi sans qu'elle ait produit du fruit dans nos vies.

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Éphésiens chapitre 4. L'unité de l'Église est dans le Christ. Voici ce que je vous demande avec force, moi qui suis prisonnier pour le Seigneur. Vivez en accord avec l'appel que vous avez reçu de lui. Soyez simples, doux et patients. Supportez-vous les uns les autres avec amour. Cherchez toujours à rester unis par l'Esprit Saint. C'est lui qui vous unit en faisant la paix entre vous. Il y a un seul corps et un seul Esprit Saint. Dieu vous a appelé aussi à une seule espérance. Il y a un seul Seigneur, une seule foi, un seul baptême. Il y a un seul Dieu et Père de tous. Il est au-dessus de tous. Il agit par tous. Il habite en tous. Dieu nous a donné ses bienfaits, mais le Christ a mesuré à chacun sa part. Dans les livres saints, on lit « Quand il est là, monté très haut, il a emmené des prisonniers. Il a fait des dons aux êtres humains. Il est monté. » Qu'est-ce que cela veut dire ? Avant de monter, le Christ est d'abord descendu dans les régions les plus profondes de la terre. Celui qui est descendu, c'est aussi celui qui est monté plus haut que tous les cieux. Ainsi, il a pu remplir le monde entier. Voici les dons que le Christ a faits. Les uns ont reçu le don d'être apôtres, ou bien d'être prophètes, ou bien d'annoncer la bonne nouvelle. D'autres ont reçu le don de conduire le peuple de Dieu, ou encore d'enseigner. Par ces dons, le Christ a voulu former ceux qui appartiennent à Dieu. Ainsi, ils peuvent accomplir leur service de chrétiens pour construire le corps du Christ. Alors, tous ensemble, nous aurons peu à peu une même foi et une même connaissance du Fils de Dieu. Finalement, nous serons des chrétiens adultes et nous atteindrons la taille parfaite du Christ. Nous ne serons plus des bébés. Nous ne ressemblerons plus à un petit bateau poussé dans tous les sens par les vagues de la mer. Nous ne serons plus emportés de tous les côtés par le vent des idées fausses. Les gens ne nous tromperont plus avec leurs mensonges habiles. Mais en disant la vérité avec amour, nous grandirons en tout vers celui qui est la tête, le Christ. C'est par lui que toutes les parties du corps tiennent ensemble et sont unies. Beaucoup d'articulations servent à unir le corps. Et quand chaque partie du corps fait son travail, le corps grandit et se construit lui-même dans l'amour. La vie nouvelle dans le Christ. C'est pourquoi je vous dis ceci et j'insiste au nom du Seigneur. Ne vivez plus comme ceux qui ne connaissent pas Dieu. Leurs pensées ne mènent à rien. Leur intelligence est dans la nuit et ils ne participent pas à la vie de Dieu. En effet, ils sont ignorants parce que leur cœur est fermé. Ils ne savent plus ce qui est bien et ce qui est mal et ils se conduisent n'importe comment. Toutes les actions immorales qu'ils ont envie de faire, ils les font sans se gêner. Vous, ce n'est pas de cette façon que vous avez appris à connaître le Christ. Mais est-ce que c'est bien du Christ que vous avez entendu parler? Est-ce que c'est lui qu'on vous a enseigné, selon la vérité qui est en Jésus? Si oui, vous devez laisser votre vie d'autrefois. Avant, vous étiez plein de désirs trompeurs qui vous détruisaient. Ce que vous étiez avant, il faut vous en débarrasser comme d'un vieux vêtement. Comprenez les choses d'une façon nouvelle, selon l'Esprit de Dieu. Et comme si vous mettiez un vêtement neuf, devenez une personne nouvelle. Cette personne nouvelle est créée comme Dieu veut. La vérité la rend juste et sainte. Alors, ne mentez plus. Chacun doit dire la vérité à son prochain, parce que tous ensemble, nous faisons partie d'un même corps. Quand vous vous mettez en colère, ne commettez pas de péché. Votre colère

doit cesser avant le coucher du soleil. Ne laissez aucune place en vous à l'esprit du mal. Le voleur ne doit plus voler, il doit plutôt faire tous ses efforts pour travailler de ses mains, honnêtement. Ainsi, il pourra donner quelque chose à celui qui a besoin d'une aide. Aucune parole mauvaise ne doit sortir de votre bouche. Dites seulement des paroles utiles qui aident les autres selon leurs besoins et qui font du bien à ceux qui vous entendent. Dieu vous a marqué de son Esprit Saint, alors ne faites pas de peine à cet esprit. En effet, c'est lui qui vous assure qu'un jour, Dieu vous libérera complètement de vos péchés. Ne gardez pas dans votre cœur le mal qu'on vous a fait. Ne vous énervez pas. Ne vous mettez pas en colère. Faites disparaître de chez vous les cris, les insultes, le mal sous toutes ses formes. Soyez bons les uns pour les autres. Ayez un cœur plein de tendresse. Pardonnez-vous les uns aux autres, comme Dieu vous a pardonné dans le Christ.

La météo pour ce dimanche 30 août, le temps reste contrasté avec des nuages et quelques averses sur une petite moitié nord-ouest et un temps plus agréable et ensoleillé dans le sud et l'est. Les températures pour ce dimanche matin, 16 degrés pour Lille, Cherbourg et Brest, 16 également pour Paris et Orléans. 16 à Dijon, 17 degrés pour Lyon, 17 également pour Biarritz et Toulouse, 18 à Strasbourg, 19 pour Bordeaux et Marseille, 20 degrés à Nice et Perpignan et 23 degrés pour Bastia. Et pour ce dimanche après-midi, 20 degrés sur la Bretagne, 22 sur la Normandie et les Hauts-de-France, 24 degrés sur la région parisienne, 26 sur le Grand Est, 28 degrés sur la vallée du Rhône et sur la Nouvelle-Aquitaine, 29 degrés en Corse et sur le pourtour méditerranéen et jusqu'à 32 degrés en Occitanie.

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1: Vous avez la victoire sur le péché. Vous avez la victoire sur le diable. Vous n'allez plus jamais pleurnicher sur votre vie. Amen. Vous allez recevoir la grâce de Dieu et détruire tout ce qui s'oppose à vous. Amen. Est-ce que vous me suivez? Et je vais dire aux parents, arrêtez de vous plaindre de vos enfants. Parce que certains enfants sont attaqués et les parents ne sont même pas au courant. Tout ce qu'ils disent, lui là, il est tout le temps comme ça. Il est tout le temps ceci, il est tout le temps cela. Mais si vous priez, vous allez savoir que cet enfant, la nuit, il y a des choses qui lui arrivent. Qu'il y a des choses qui lui sont dites à l'école, qui sont des flèches de l'ennemi. Nous ne sommes pas assez vigilants. Mais Dieu va nous aider. Nous renouvelons notre intelligence et nous résistons au diable. Nous résistons. Dites, je résiste. La parole dit, résistez au diable et il s'enfuira loin de vous. Dites, quoi? Tu es encore arrivé à ma maison? Dégage! Va loin. Est-ce que vous habitez déjà? Alléluia. Amen. J'essaie de me rappeler où habite Iman. Pourtant, je connais et tout d'un coup, ça m'est peur. Ok. Bon. Dis, je résiste. Je résiste à toute oppression. Je résiste à toute œuvre des ténèbres. Je ne me laisse plus faire. Parce que j'ai la victoire en Jésus. Alléluia. Méditez sur la victoire de Jésus. Méditez. Au nom de Jésus. Tout est question de révélation. Et comment nous faisons pour fonctionner dans cette victoire? Nous fonctionnons dans la droiture, dans la pureté de vie. Nous purifions nos lèvres, nous purifions nos vies, de telle sorte que l'ennemi n'a aucune place. Rien en nous ne l'invite. Rien en nous ne lui donne un libre accès. Jésus a dit, le prince de ce monde vient, mais il n'a rien en moi. Et une des raisons pour lesquelles on ne se plaint pas, c'est que tout ce qui est murmure attire l'ennemi. Des esprits de plainte, de lamentation, sont attirés. De mensonges sont attirés. Vous avez déjà vu les gens? Est-ce que vous êtes déjà arrivé de vous retrouver à mentir sans raison? Et vous n'êtes pas quelqu'un qui ment d'habitude. C'est un esprit. Et vous-même, vous êtes étonné. C'est un esprit. Pourquoi je dis cela? Parce que je veux que nous comprenions la nécessité d'être vigilants. Quelque chose peut venir sur vous qui n'est même pas dans vos habitudes. Vous êtes quelqu'un de droit, vous marchez dans la rue, vous passez devant un garçon, tout d'un coup, lui là, ça vient d'où ça? What is that? Un serviteur de Dieu qui, avant sa conversion, était adonné à la boisson. Et à sa conversion, il a été complètement délivré. Il n'a plus jamais bu, plus jamais pris des substances qu'il prenait avant. Et il a dit un jour, il conduisait, et il est passé à côté d'une entreprise où il vendait une brasserie, je crois, des boissons. Et tout d'un coup, il y a un sentiment qui est venu sur lui. Il a commencé à faire... Et il s'est dit, oh! Oh, démon de l'enfer! Lâche-moi! Vous vous rendez compte? Cet esprit est juste venu sur lui. Lui a rappelé les sensations qu'il avait auparavant. Et lui, il a commencé à... Il s'est vu en train de faire cela. Et puisqu'il est quelqu'un d'assez théâtre, il a dit, démon de l'enfer! Quitte-moi! Alléluia. Dit, je suis libéré de l'emprise des ténèbres. Et qu'est-ce que nous faisons pour vivre dans cette victoire? Nous nous soumettons à Dieu. Soumettez-vous à Dieu. Résistez au diable et il s'enfuira loin de vous. Et pour terminer, la victoire sur la mort. La victoire sur le péché, la victoire sur le diable et la victoire sur la mort. La victoire sur la mort. La parole de Dieu nous dit quelque chose de très intéressant. Et c'est que dans Hébreux 2, verset 14, le passage que nous venons de lire, en parlant de celui qui, de rendre Satan impuissant, mais il dit quelque chose le concernant. Il, afin de rendre impuissant par sa mort, celui qui exerçait le pouvoir de la mort, c'est-à-dire le diable. Et ensuite, écoutez, de délivrer tous ceux qui, par crainte de la mort, étaient retenus dans l'esclavage toute leur vie. Il y a aussi un autre esclavage. Il y a l'esclavage du péché, il y a aussi un autre esclavage qui est lié à la mort, la crainte de la mort. Ce qui veut dire que qu'on le sache ou pas, il y a un phénomène dans la vie des êtres humains qui s'appelle la crainte de la mort. Et cette crainte de la mort amène une souffrance en esclavage et il y a une conséquence sur la vie des gens et sur leur fonctionnement. Sur les choix qu'ils font, sur les gens qu'ils aiment, sur leurs décisions. Et Jésus nous en a libérés. Jésus nous en a libérés. Jésus nous en a libérés. Et nous savons par ailleurs, et c'est pour cela que l'apôtre Paul, dans quel passage déjà? 2 Corinthiens, 1 Corinthiens. Oui, 1 Corinthiens 15, ce beau passage, ce beau chapitre, 1 Corinthiens 15. Il s'est moqué de la mort. Il a dit, mort, où est ta victoire? Où est ton aiguillon? L'aiguillon de la mort, c'est le péché. Et dès lors où Jésus a enlevé le péché, la mort a perdu son aiguillon. Elle n'a plus à nous faire peur. Nous ne craignons pas ce qui va se passer après la mort. Nous avons une assurance que nous serons auprès du Père. Alléluia. Nous avions vu le jugement, l'enfer, toutes ces choses pendant les 21 jours. Cette crainte disparaît de nos vies pour toujours. Cette incertitude disparaît de nos vies pour toujours. Donc nous aussi, nous pouvons dire, mort, où est ta victoire? Alléluia. Où est ton aiguillon? Wow. Alléluia. Ce qui donne la puissance au péché, c'est la loi. Mais grâce soit rendue à Dieu, qui nous donne la victoire par notre Seigneur Jésus-Christ. Grâce soit rendue à Dieu, qui nous donne la victoire. Et un jour, et nous l'avons vu pendant les 21 jours, la mort sera engloutie. Et nous allons vivre avec Christ pour toujours. Nous allons ressusciter et vivre avec lui pour toujours. Donc, grâce soit rendue à Dieu. Amen. Disons-le ensemble.
2: Grâce soit rendue à Dieu.
1: Encore.
2: Grâce soit rendue à Dieu.
1: Qui nous donne la victoire.
2: Donne la victoire.
1: Par notre Seigneur Jésus-Christ.
2: Par notre Seigneur.
1: Grâce soit rendue à Dieu.
2: Grâce soit rendue à Dieu.
1: Qui nous donne la victoire.
2: Donne la victoire.
1: Par notre Seigneur Jésus-Christ.
2: Par notre Seigneur.
1: L'évangile est une histoire de victoire.
2: Amen.
1: Et c'est cette victoire qui nous fait vivre constamment dans la joie. Jésus, par sa mort, par son sacrifice, nous a obtenu une victoire tonitruante sur le péché, sur Satan, sur la mort. Tout ce qu'il faut pour vivre une vie épanouie, remplie de joie, remplie de Dieu, et servir Dieu avec tout son être. Alléluia.
2: Amen.
1: Méditez-le.
2: Amen.
1: Laissez-le vous remplir.
2: Amen.
1: Et vous allez voir qu'il y a quelque chose qui va commencer à sursauter à l'intérieur de vous. Hey! Pendant que je préparais ce message, j'ai dit, hey! Et j'étais là, hey! Ouh! Mmh! Mmh! Hey! Ya, ya, ya, ya! Quelqu'un doit enlever les vêtements de l'oppression. Enlever les vêtements de l'oppression. Enlever les vêtements de l'oppression. Dis, c'est fini. d'être lié. Je refuse d'être enchaîné. Alléluia. Et refusez la honte aussi. Quand Satan vous fait quelque chose en secret, n'ayez pas honte. Criez-le, criez-le. Ne fais pas. Oui, mais si je dis ça, les gens vont penser que. Nos secrets, c'est la force de l'ennemi. Amen.
2: Amen.
1: Amen.
2: Amen.
1: Le secret, c'est la force de l'ennemi. Non, faut pas dire ça. Parce que les gens vont penser que. On a tout vu. On a tout vu. On a tout vu. On a tout vu. On a tout vu. On a tout vu. On a tout entendu. Toutes sortes de perversions, on a entendu. On est encore là. On comprend que l'être humain est déchu. Jésus est venu nous sauver parce qu'on était mauvais. Pas parce qu'on était bon. Donc, ne laissez pas l'ennemi vous amener à vous cacher. Oui, mais je peux, si je dis. On a vu pire. Hein? Hallelujah. Ce qui n'est pas acceptable, c'est de choisir de continuer dans le péché. Est-ce que vous me suivez? Ce qui n'est pas acceptable, c'est de continuer à faire des choses qui accentuent l'oppression. Beaucoup de gens font cela. Eux-mêmes, ils accentuent l'oppression parce qu'ils sont têtus. On leur dit, faites ça. Et ils s'attendent à ce que vous les délivrez quand même. Non, il y a un protocole qu'il faut respecter. J'ai eu une situation, ça c'est juste un exemple. Quelqu'un qui n'est pas d'ici, qui demandait la délivrance, je n'y ai pas de souci. Est-ce que vous savez qu'à cause de la victoire de Jésus, la délivrance n'est pas un problème? Je vous l'ai souvent dit, si vous avez un démon, c'est facile de le chasser. Ce que je ne peux pas chasser, c'est votre caractère. Ça, c'est plus difficile que le démon. Nous pensons que l'oppression, non, l'oppression n'est pas compliquée. Jésus a déjà remporté la victoire. Mais le changement que vous allez opérer, renouveler votre intelligence, changer votre caractère, là, c'est autre chose. Et cette personne, je l'ai pris en entretien parce que je voulais lui expliquer déjà que je ne fais pas un ministère de délivrance où je vais délivrer tous ceux qui passent. Je pense que les gens devraient être délivrés dans leur église et que leur pasteur les accompagne. Maintenant, si nous faisons une conférence que vous venez, oui, et vous avez un démon, il va vous quitter. Et donc, je discutais avec cette personne et je lui expliquais que et avant même que je ne puisse entrer dans les explications, le Seigneur m'a parlé. Il m'a dit qu'elle lui en voulait, qu'il était en bisbille avec lui. Je lui ai dit, mais attendez, vous êtes fâché avec Dieu. Il m'a dit, oui. Ah, je ne pouvais pas être fâché avec Dieu. J'ai essayé de lui expliquer qu'elle ne pouvait pas être fâché avec Dieu et demander que moi je fasse la délivrance. C'est Dieu qui la délivre, ce n'est pas moi. Et j'ai dit, mais il faudra qu'elle règle ça, qu'elle fasse la paix avec Dieu. Vous ne pouvez pas prier pour moi quand même? Ah, priez. On est sous autorité ici. On n'est pas les chefs. Hein? Ah, priez, demandez à qui? On ne va pas consulter Obatala ou Ifa pour que vous soyez libérés. C'est à Dieu qu'on va demander. Et Dieu dit que vous êtes fâchés contre lui. Ce qui veut dire qu'il faut que vous arrêtiez votre fâcherie pour qu'il réponde à cette prière. Non, mais vous voyez, je ne peux pas prier. Nous, on est soumis aux ordres. Non, je ne peux pas. Je ne peux pas. Et c'est là où cette soumission à Dieu est tellement importante. On ne peut pas chercher à être libéré de Satan quand on ne se soumet pas à Dieu. Est-ce que vous me suivez? On peut vous imposer les mains, les esprits vont être confortables, ils vont rester tranquilles. Ils vont dire, allez où? Elle nous a invités. On ne va nulle part. Ici, on est chez nous. Est-ce que vous me suivez? Mais vous, vous êtes appelés à vivre libre. Et vous allez vivre libre. Libéré. La victoire totale. Qu'est-ce que nous faisons donc? Pour conclure, nous recevons par la foi. Pour nous-mêmes. Nous méditons la parole, nous considérons que c'est comme ça. Jésus ne va rien faire de plus pour votre délivrance. Il a déjà fait tout ce qu'il a à faire. Vous suivez? Il a déjà fait tout ce qu'il a à faire. Ce qui veut dire que la provision est abondante. La provision est
2: abondante.
1: Quelqu'un dit, oui, mais ça fait longtemps que je suis attaqué dans mes rêves. Demande à Dieu pourquoi. Qu'est-ce qui leur donne accès? Qu'est-ce qui leur donne accès? Ils n'ont pas le droit. Ce n'est pas parce qu'ils sont puissants. Satan est rendu impuissant. Du moins, vous concernant. Il est encore puissant contre votre cousin qui suit au culte de Ifa dans son village. Mais il n'est plus puissant contre vous. Oui, mais vous savez, Haïti, vous. Est-ce que vous savez que tous les vaudous de Haïti viennent de chez moi? Viennent du peuple Yoruba. Viennent du peuple Yoruba. Est-ce que vous le savez? Donc, vous, c'est secondaire. Les maîtres, je les ai vus dans mon enfance, passer devant notre maison avec leur tissu blanc, les trucs sur la tête, publiquement. Alléluia! Il les a livrés publiquement en spectacle. Alléluia! Il y a des années de cela, il y a un frère avec un groupe, il se moquait de moi. Parce que j'enseignais sur l'autorité des chrétiens, les BA, dans mon cours de disciples. Oh, elle, elle est trop moderne, c'est une européenne. Elle ne comprend pas la sorcellerie. Elle ne comprend pas ces choses-là. Je dis, s'il savait. Notre joie, c'est la victoire de Jésus.
2: Amen.
1: Et cette victoire est réelle. Elle est réelle. Je pense que c'est Marie une fois qui me disait, Karine, tu vas aller. Ah non, je peux aller, il y a beaucoup de sorcellerie là-bas. Je ne dois pas de la sorcellerie, toi. Il ne dois pas de la sorcellerie, toi. Non, elle a changé, maintenant elle n'a plus peur. Ah non, elle n'a plus peur. Tu as peur de la sorcellerie, toi. Les sorciers devraient avoir peur de vous. Elle a compris son autorité.
2: Amen.
1: Alléluia. Nous recevons par la foi. Nous méditons la parole. Nous nous tenons sur la parole. Est-ce que vous me suivez? Nous nous tenons sur la parole. Voilà ce que dit la parole de Dieu. Voilà ce que je crois. Et nous annonçons la parole. Il y a des gens aujourd'hui qui sont terrifiés. Ah, il m'arrive ceci, donne ta vie à Jésus, tu seras délivré. Dites-le avec autorité. Donne ta vie à Jésus. Expliquez-lui que Jésus seul a obtenu la victoire. Arrête de faire des sacrifices à des esprits. C'est ces mêmes esprits qui te tourmentent. Donne ta vie à Jésus. Il va te délivrer. Alléluia. Il y a des gens qui se sentent coupables de tout. Donne ta vie à Jésus, il va te libérer de la culpabilité. Parce qu'il a porté nos péchés. Oui, mais tu sais pas ce que j'ai fait dans ma vie. Donne ta vie à Jésus. Tu ne sais pas ce que Jésus a fait pour toi à la croix. Toutes ces accusations, il les a déjà clouées à la croix. Donc, donne ta vie à Jésus et il va te délivrer. Il va non seulement te pardonner, mais enlever la culpabilité. Alléluia. Alléluia. Oh, il est terrifié, la peur, c'est la mort, ma parfum, je sens la peur. Dans ta vie à Jésus, va te délivrer de la peur. Parce que c'est lui qui a enlevé le pouvoir de la mort. Donc, tu es libre, tu n'as plus à avoir peur. Peur de quoi? Et les esprits de peur qui te tourmentent, Jésus les a vaincus à la croix. Il les a livrés publiquement en spectacle. Alléluia. Méditez ces passages, peuple de Dieu. Ne vous laissez plus faire. Ne laissez pas l'excès de sommeil vous voler votre tranquillité. Ah, je vais dormir un peu plus. Vous allez vous réveiller tout aussi tourmenté. Mais quand vous prenez la parole de Dieu, et vous commencez à méditer, il a effacé l'acte rédigé contre vous dans les dispositions où vous étiez contraires. Qui va accuser ceux que l'Éternel a justifiés? Alléluia.
2: Amen.
1: C'est une bonne chose d'être à Jésus.
2: Amen.
1: C'est une bonne chose d'être né de Dieu. C'est une bonne chose d'être victorieux.
2: Amen.
1: Alléluia.
2: Amen.
1: Lui juste est mort pour les injustes afin de nous amener à Dieu. Est-ce que ce n'est pas extraordinaire? Lui juste est mort pour les injustes afin de nous amener à Dieu. Et il ne s'est pas contenté de nous amener pour dire, Père, regarde, c'est malheureux là qui ont péché. Bon, je les ai amenés. Il y a une petite place là au fond de la salle pour les mettre. Parce qu'ils sont sales. Non, il nous a pardonnés. Il nous a purifiés par son sang. Il nous a lavés. Il nous a rendus présentables, même devant le trône de Dieu. Et la parole de Dieu nous dit qu'il est élevé, assis à la droite du Père. Il est au-dessus des puissances, des principautés, et nous sommes avec lui. Hey! Alléluia! C'est merveilleux. Dans les lieux célestes, n'est-ce pas? Il nous a bonifiés, il nous a bénis, remplis, transformés. Il nous a fait de nous une force de frappe pour lui dans notre génération.
3: Oh ouais.
1: Une force de frappe.
2: Amen.
1: Hey!
2: Amen.
1: Une force de frappe. Alléluia. Ne vivez plus en dessous de ce que Jésus a obtenu pour vous. Pas paresse et pas ignorance. Quelqu'un va se réveiller, va dire, Père, tout ce que Jésus a obtenu pour moi à la croix doit être manifesté dans ma vie. Et tous les gens que tu veux délivrer par moi, allons-y, allons-y, allons-y, allons-y. Yes! Certains d'entre vous, les gens les plus proches de vous sont démonisés à max. Vous êtes là, vous mangez avec eux, vous parlez avec eux, et vous n'êtes même pas capable de les libérer. Namasukore bababa shekata. Dites, c'est fini.
2: C'est
1: fini. Tu suis une force de frappe pour le Seigneur. Alléluia. Il y a un serviteur de Dieu, disait, quand il était enfant, sa grand-mère habitait avec eux. Le papa n'était plus là, donc la grand-mère est venue aider sa fille pour s'occuper des enfants. Il allait à l'école, il revenait de lycée. Dès qu'il entrait, sa grand-mère, au nom de Jésus, frappe à casa tata, quitte-le. Parfois, il rentrait à la maison, il avait chopé un esprit. Et elle avait des yeux, elle voyait, hé, hey, au nom de Jésus. Alléluia. Alléluia. Alléluia. Alléluia. Alléluia. Alléluia. Vous ne vivrez plus opprimé. Vous allez terrifier les puissances des ténèbres. Ils vont venir des fois vous voir. Parfois, ils viennent vous voir. Ils vont... Oui, mais vous êtes qui? Nous sommes dégagés. Alléluia. Dégagés. Ou le Saint-Exupéry vous donne un verset. Pas trop longtemps, il y a des énergumènes. Vous êtes qui? Nous sommes les princes. Le Saint-Esprit, tout s'est donné un verset. Tac, tac, tac, tac, tac. Disparu.
2: Amen.
1: Alléluia.
2: Amen.
1: Alléluia.
2: Amen.
1: Celui qui est en nous.
2: Est plus grand que celui qui est dans le monde.
1: Non, non, mais celui qui est en nous.
2: Celui qui est en
1: nous. Au nom de Jésus, la puissance de la sorcellerie est brisée sur votre vie.
2: Amen.
1: Au nom de Jésus, tout ce qui a été fait dans les ténèbres contre votre vie est anéanti.
2: Amen.
1: Que ce soit dans l'enfance, dès le ventre de votre mère, anéanti par la puissance du Saint-Esprit.
2: Amen.
1: Et la peur vous quitte au nom de Jésus. La peur vous quitte.
2: Amen.
1: C'est l'arme de l'ennemi. Dès qu'il envoie d'abord la peur, dès que la peur arrive, il fait tout ce qu'il veut. Tu sais raconter comment? Tranquillement, tranquillement. Je ne cherchais même pas d'histoire. Allongé sur mon lit. Une terreur s'est emparée de moi. J'entendais. C'était comme si quelqu'un s'approchait dans le couloir. Oh, vous savez, ceux qui ont été chez moi savent que le couloir n'est pas si long que ça. Il faut pas une éternité pour que la personne arrive. Mais ça a duré comme si quelqu'un venait. Et ça, la peur grandissait. Et grandissait, comme si quelqu'un va ouvrir cette porte. Et la personne va entrer. Et quelque chose va arriver. Et au bout d'un moment, je me suis un peu distancée de cette peur. C'est quoi cette peur? Moi, je ne suis pas quelqu'un de peureuse. Ça sent le souffle. Ça, c'est le diable. Lâche-moi. Pouf, parti. Il était juste venu tester. Pour dire, tiens, On va essayer. Et c'était une terreur, mais c'est pas juste un peu peur, mais une terreur. C'est peut-être qu'il a trouvé que celle-là est trop difficile. On va amener un truc massif, pas venir avec un fusil, il faut venir avec une armée. Et après, je me suis ri, je dis, ah, vraiment. Mais au moment où ça se produisait, c'était tellement réel. Et c'est pour ça que beaucoup de gens capitulent devant l'ennemi. Parce qu'il a la capacité de créer une apparence de réalité. Ça semble tellement réel. Et ça vous envahit comme s'il n'y avait que ça comme réalité.

0: a des gens qui sont là. Tous. Non, je peux aller là-bas, mais j'ai peur. C'est ton esprit. Chassez-le. Chassez-le. Non, non, moi, je suis comme ça. Tu n'es pas comme ça, tu es habité. Chassez-le. Chassez-le. Christ nous a libérés de l'esclavage de Satan. La peur, tout cela, c'est dans les ténèbres. Ce n'est pas votre héritage. Et quand il amène ça, après, il va amener ce qu'il veut vraiment amener dans votre vie. Parce que quand la peur vous habite, vous ne pouvez plus résister. Vous ne vous tenez plus pour dire au nom de Jésus. Ou même pour discerner, vous êtes constamment conduit par la peur. Vous dit, fais ça. Vous faites, fais ça. Oui, attention, si tu fais ça, il va t'arriver ça. Et vous allez être conduit par cet esprit pour faire les choix sur la base des peurs qui vous inspirent. Est-ce que vous me suivez? Quand il y a quelque chose de bon, de sensé, vous n'allez pas le faire. Non, parce que moi, je pense que, tu vois, si je fais ça, je pourrais, ça pourrait arriver, ça va se mal. Vous êtes constamment en train de voir ce qui va mal se passer. C'est un esprit de peur. Et après, l'ennemi amène ce qu'il voulait amener véritablement dans votre vie. Aujourd'hui, vous êtes libérés de la peur.
1: Amen.
0: Au nom de Jésus.
1: Amen.
0: Tout ce qui est peur, crainte, terreur disparaît de votre vie.
1: Amen.
0: Par la puissance du Saint-Esprit.
1: Amen.
0: Au nom de Jésus.
1: Amen.
0: Et refusez. Christ m'a libéré. Christ m'a libéré. Christ m'a libéré. Même si ça compte, votre cœur continue de battre, Christ m'a libéré. Votre cœur est en train de battre, Christ m'a libéré. Christ m'a libéré. Christ m'a libéré. Christ m'a libéré. Christ m'a libéré. Alléluia! Remercions le Seigneur pour sa parole.
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4: Jacques, chapitre 2. Jacques, serviteur de Dieu et du Seigneur Jésus-Christ, salue les 12 tribus dispersées du peuple de Dieu, riches et pauvres, la foi et les œuvres. Mes frères et sœurs, gardez-vous de toute forme de favoritisme, car cela est incompatible avec la foi en notre glorieux Seigneur Jésus-Christ. Supposez en effet qu'un homme vêtu d'habits somptueux, portant une bague en or, entre dans votre assemblée, et qu'en même temps un pauvre en haillons s'y présente. Si voyant l'homme richement vêtu, vous vous empressez autour de lui et lui dites « Veuillez vous asseoir ici, c'est une bonne place ». Tandis que vous dites aux pauvres, « Tenez-vous là, debout, ou asseyez-vous par terre, à mes pieds. Ne faites-vous pas des différences entre vous et ne portez-vous pas des jugements fondés sur de mauvaises raisons. » Écoutez, mes chers frères et sœurs, Dieu n'a-t-il pas choisi ceux qui sont pauvres dans ce monde pour qu'ils soient riches dans la foi et qu'ils héritent du royaume qu'il a promis à ceux qu'il aime? Et vous, vous méprisez le pauvre? Ce sont pourtant les riches qui vous oppriment et vous traînent devant les tribunaux. Ce sont encore eux qui outragent le beau nom que l'on a invoqué sur vous. Si au contraire, vous vous conformez à la loi du royaume de Dieu, telle qu'on la trouve dans l'Écriture, tu aimeras ton prochain comme toi-même, alors vous agissez bien. Mais si vous faites preuve de favoritisme, vous commettez un péché et vous voilà condamné par la loi, parce que vous lui désobéissez. En effet, celui qui désobéit à un seul commandement de la loi, même s'il obéit à tous les autres, se rend coupable à l'égard de toute la loi. Car celui qui a dit « Tu ne commettras pas d'adultère » a dit aussi « Tu ne commettras pas de meurtre ». Si donc, tout en évitant l'adultère, tu commets un meurtre, tu désobéis bel et bien à la loi. Parlez et agissez donc comme des personnes appelées à être jugées par la loi qui donne la liberté. Dieu jugera sans pitié celui qui n'a témoigné aucune compassion aux autres, mais la compassion triomphe du jugement. La foi et les œuvres. Mes frères et sœurs, à quoi servirait-il à quelqu'un de dire qu'il a la foi s'il ne le démontre pas par ses actes? Une telle foi peut-elle le sauver? Supposez qu'un frère ou une sœur manque de vêtements et n'en a pas tous les jours de quoi manger. Et voilà que l'un de vous leur dit « Au revoir mes amis, portez-vous bien, restez au chaud et bon appétit, sans

leur donner de quoi pourvoir à leurs besoins. À quoi cela sert-il? Il en est ainsi de la foi. Si elle reste seule, sans se traduire en acte, elle est morte. Mais quelqu'un dira, l'un a la foi, l'autre les actes. Eh bien, montre-moi ta foi sans les actes, et moi je te montrerai ma foi par mes actes. Tu crois qu'il y a un seul Dieu? C'est bien, mais les démons aussi le croient, et ils tremblent. Insensé, veux-tu avoir la preuve que la foi sans les actes ne sert à rien? Abraham, notre ancêtre, n'a-t-il pas été déclaré juste à cause de ses actes, lorsqu'il a offert son fils Isaac sur l'autel? Tu le vois, sa foi et ses actes agissaient ensemble, et grâce à ses actes, sa foi a atteint son plein épanouissement. Ainsi s'accomplit ce que l'Écriture déclare à son sujet. Abraham a eu confiance en Dieu, et Dieu, en portant sa foi à son crédit, l'a déclaré juste et il l'a appelé son ami. Vous le voyez donc, on est déclaré juste devant Dieu à cause de ses actes et pas uniquement à cause de sa foi. Rahab, la prostituée, n'a-t-elle pas aussi été déclarée juste par Dieu à cause de ses actes lorsqu'elle a donné asile aux envoyés israélites et les a aidés à s'échapper par un autre chemin? Car comme le corps sans l'esprit est mort, la foi sans les actes est morte.

La météo pour ce samedi 29 août, une perturbation atténuée donne quelques pluies et averses du bassin rennais et du pays nantais à la Normandie et au Nord-Pas-de-Calais. À l'avant, les nuages dominent des Charentes aux Ardennes. Les températures pour ce samedi matin, 18 degrés sur Brest et Cherbourg, 18 également pour Lille et Paris, 18 à Strasbourg, 18 également pour Lyon et Toulouse, 21 degrés pour Nice et 25 pour Ajaccio. Et pour ce samedi après-midi, 21 degrés sur les Hauts-de-France, la Normandie, la Bretagne, 22 degrés sur l'Île-de-France et le Centre-Val-de-Loire, 26 sur le Grand Est et l'Alsace, 27 degrés sur la Nouvelle-Aquitaine et la vallée du Rhône, 29 degrés sur l'Occitanie, 30 degrés sur la Corse et sur le pourtour méditerranéen.

Bonjour, le ministre de l'Intérieur a annoncé que 3 personnes ont été légèrement blessées dans la Loire, le Val-de-Marne et le Doubs lors des violents orages de ces dernières heures. Laurent Nunez évoque plusieurs centaines d'interventions des secours. La situation a été particulièrement soutenue en Île-de-France, dans l'Est et le Sud-Est. Roland Lescure estime que la croissance française nulle au deuxième trimestre vient surtout de l'été caniculaire qu'a traversé le pays. Le ministre de l'Économie s'appuie sur les explications de l'INSEE qui impute cette baisse à la dégradation de la production agricole fin juillet. L'impact macroéconomique des canicules à répétition et de la sécheresse sera intégré désormais dans les prévisions économiques de Bercy pour le prochain budget. Les prix à la consommation ont augmenté de 2,4% sur un an en août, tiré par ceux de l'énergie, après 2,1% en juillet, selon une estimation provisoire publiée ce vendredi par l'INSEE. En août 2025, avant le déclenchement de la guerre au Moyen-Orient, l'inflation était de 0,9% sur un an, les prix de l'énergie baissaient alors de 6,2% sur un an. Le roi de Norvège, Harald V, qui est mort à l'âge de 89 ans, a annoncé ce matin le palais royal l'état de santé du souverain, hospitalisé depuis le 17 août pour des complications liées à une maladie du sang, s'était détériorée. Les crues survenues avant-hier à la frontière du Népal et du Tibet ont causé la mort d'au moins 472 personnes selon les derniers bilans. Les secouristes sont toujours à la recherche de quelques 1400 disparus. Et un mot de football, l'Olympique de Marseille, Rennes et l'Olympique Lyonnais vont connaître ce vendredi leurs adversaires de la phase de ligue de la Ligue Europa 2026-2027. Le tirage au sort est organisé à Monaco à partir de 13h. C'est la fin de ce flash, une très bonne journée à toutes et à tous. Bonjour, football, un choc LOSC PSG pour le premier match de la deuxième journée de Ligue 1. Hier soir, mené 2-0, le Paris Saint-Germain a finalement arraché un nul dans les arrêts de jeu à Lille, 2 buts partout. Les Parisiens ont réussi l'exploit de recoller au score en à peine 3 minutes. Ligue 2 accrochée par Boulogne-sur-Mer hier soir, 0 partout. Montpellier a raté l'occasion de passer leader avant le match de Saint-Etienne lundi. Rodez, dans le même temps, a arraché le nul à domicile face à Pau, 2 buts partout. Foot toujours, le tirage au sort de la Ligue Europa a livré son verdict. Rennes affrontera notamment la Juventus Turin et l'Olympiakos en phase de Ligue. L'OM sera également opposé au club grec, le Celtic Glasgow ou encore le Bayer Leverkusen. Lyon croisera également la route des Allemands mais aussi celle de Crystal Palace. Tennis, contrainte à l'abandon lundi dernier au WTA 125 de Philadelphie en raison d'une blessure à la cheville. La Française Louise Boisson assure cependant que tout va bien sur l'aspect physique avant son entrée en lice dimanche à l'US Open. La demi-finaliste surprise de l'édition 2025 de Roland-Garros a jeté l'éponge au premier tour de ce tournoi du circuit secondaire après avoir perdu le premier set contre l'américaine Capucine Geoffrey, 847e mondiale. Basket, le champion de France, Monaco, risque fortement de ne plus évoluer en Betclic Elite, la faute à des finances légères. Sans pitié, malgré l'arrivée d'un investisseur en principauté, le comité national olympique et sportif français a recommandé le maintien des sanctions prononcées par la DNCG. Cyclisme, le Norvégien Andreas Leknessund a enlevé la 7e étape de la Vuelta hier, mettant du baume au cœur des Norvégiens en deuil après la mort du roi Harald V. Son compatriote et coéquipier Tobias Johansen s'est emparé de la 2e place au classement général. Tadej Pogacar reste leader avec près de 4 minutes d'avance sur son dauphin Henrik Maas. Primoz Roglic figure une minute plus loin en 3e position. A noter que le premier français Clément Berthet est 12e à 11-21 du maillot rouge. C'est la fin de ce Flash Sport, une très bonne journée à toutes et à tous.

Évangile de Jean, chapitre 3, versets 1 à 21. Parmi les pharisiens, il y a un homme appelé Nicodème. C'est un chef juif. Il vient trouver Jésus quand il fait nuit. Il lui dit : « Maître, nous le savons, Dieu t'a envoyé pour nous enseigner. Personne ne peut faire les signes étonnants que tu fais si Dieu n'est pas avec lui. » Jésus lui répond : « Je te le dis, c'est la vérité. Personne ne peut voir le royaume de Dieu s'il ne naît pas de nouveau. » Nicodème dit à Jésus : « Et comment est-ce que quelqu'un peut naître quand il est vieux ? Et est-ce qu'il peut retourner dans le ventre de sa mère et naître une deuxième fois ?» Jésus répond : « Je te le dis, c'est la vérité. Personne ne peut entrer dans le royaume de Dieu s'il ne naît pas d'eau et d'esprit. Ceux qui sont nés d'un père et d'une mère appartiennent à la famille des humains, et ceux qui sont nés de l'Esprit-Saint appartiennent à l'Esprit-Saint. Ne sois pas étonné par ce que je t'ai dit. Vous devez naître de nouveau. Le vent souffle où il veut, et tu entends le bruit qu'il fait. Mais tu ne sais pas d'où il vient, ni où il va. C'est la même chose pour tous ceux qui sont nés de l'Esprit-Saint. » Alors Nicodème demande à Jésus : « Comment cela peut-il se faire ?» Jésus répond : « Tu es un maître connu en Israël, et tu ne sais pas cela. Je te le dis, c'est la vérité. Nous parlons de ce que nous savons. Nous sommes témoins des choses que nous avons vues. Mais vous n'acceptez pas notre témoignage. Quand je vous parle des choses de la terre, vous ne me croyez pas. Alors, quand je vous parlerai des choses du ciel, comment pourrez-vous me croire ? Pourtant, personne n'est monté au ciel, sauf le Fils de l'homme qui est descendu du ciel. » Dans le désert, Moïse a placé le serpent de bronze en haut d'un poteau, devant tous. De la même façon, le Fils de l'homme doit être placé en haut, devant tous. Ainsi, tous ceux qui croient en lui auront la vie avec Dieu pour toujours. Oui, Dieu a tellement aimé le monde qu'il a donné son Fils unique. Ainsi, tous ceux qui croient en lui ne se perdront pas loin de Dieu, mais ils vivront avec lui pour toujours. En effet, Dieu n'a pas envoyé son Fils dans le monde pour condamner le monde, mais il l'a envoyé pour qu'il sauve le monde. Celui qui croit au Fils n'est pas condamné. Mais celui qui ne croit pas, celui-là est déjà condamné parce qu'il n'a pas cru au Fils unique de Dieu. Et voici comment on est condamné. La lumière est venue dans le monde, mais les gens ont préféré la nuit à la lumière parce qu'ils font le mal. Tous ceux qui font le mal détestent la lumière et ils ne vont pas vers la lumière. En effet, ils ont peur qu'on découvre leurs mauvaises actions. Mais ceux qui font la volonté de Dieu vont vers la lumière. Ainsi, on voit clairement ce qu'ils font. On voit qu'ils obéissent à Dieu.

éternel. Ah, Seigneur, que l'homme de Dieu que tu as envoyé vienne encore vers nous et que nous enseigne ce que nous devons faire pour l'enfant qui naîtra. Dieu exauça la prière de Manoac et l'ange de Dieu vint encore vers la femme. Ah, Seigneur, que le Jésus

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2: Vous possédez un cerveau avec d'énormes capacités. Vous pouvez l'utiliser pour faire le bien ou le mal.
3: Bonjour, le ministère En Contact, en collaboration avec Radio Espoir, vous présente l'enseignement de Charles Stanley. L'émission d'aujourd'hui vous intéressera sans doute beaucoup. Charles Stanley nous livre la deuxième partie de son message sur la maîtrise de nos pensées. À la dernière émission, Charles Stanley a expliqué que les façons de penser avec lesquelles nous grandissons peuvent devenir très vite un boulet qui nous retient prisonniers toute notre vie. Et si nous n'y prenons pas garde, nous nous enliserons jusqu'à sombrer totalement. Proverbe 23, verset 7 dit que nous sommes comme les pensées de notre âme. Devant un tel constat, nous avons un choix à faire. Nous devons donc prendre un nouveau départ avec une nouvelle mentalité et une nouvelle attitude. Seul Dieu peut produire ce changement en nous, car son esprit renouvelle notre intelligence. Voici le message de Charles Stanley.
2: Vous possédez un cerveau avec un énorme potentiel. Vous pouvez l'utiliser pour faire le bien ou le mal. Que fait Satan? Il vous envoie une petite pensée et il espère que vous la laisserez prendre racine dans votre cerveau. C'est tout ce qu'il désire. Une petite ouverture pour pénétrer votre esprit, votre cœur. C'est tout ce dont il a besoin. S'il l'obtient, il est satisfait. Voici ce qu'il fera ensuite. Écoutez bien. Si vous voyez quelque chose ou quelqu'un qui excite votre convoitise, vous l'examinez un instant et vous vous dites « Non, je ferais mieux d'oublier cela. Je ne retiens pas cette idée. » Cependant, ce n'est pas ainsi que ça marche. Que se produit-il réellement? Satan vous chuchote à l'oreille. C'est cela. Oublie cette idée pour l'instant. Vous enregistrez alors l'idée dans

0: un recoin de votre cerveau et vous vous dites « Cela ne m'a pas vraiment tenté ». Faux. Vous avez donné à Satan un accès à votre esprit et vous n'avez pas délibérément rejeté cette pensée. Vous l'avez tolérée et vous avez rationalisé votre action en vous disant « Après tout, tous ont leurs petites faiblesses ici et là et personne n'est parfait ». Et vous avez envoyé la pensée dans un recoin de votre cerveau. Par la suite, Satan se met au travail. Rappelez-vous que vos pensées se sont intégrées à votre personnalité et que ce que vous êtes est déterminé par ce que vous avez pensé au cours de votre vie. Tout ce que vous avez pensé se trouve dans votre subconscient, sans compter tout ce que vous avez vu, entendu, ressenti, touché ou expérimenté. Absolument tout se trouve toujours dans votre subconscient. Comment procède Satan? Il réfléchit à ce qu'il peut tirer du contenu de votre subconscient. Est-ce que Satan peut lire nos pensées? Ce n'est pas nécessaire, parce qu'il a été près de nous suffisamment longtemps pour savoir ce que nous pensons. Un jour, un incident ou quelque chose que vous voyez vous rappellera une ancienne pensée. Satan va profiter de l'occasion pour vous tenter. Il est étonnant de constater tout ce qu'il peut aller chercher dans les recoins de notre cerveau. C'est tout ce qu'il désire. Tout ce que vous avez pensé, tout ce que vous avez vu ou entendu est enfoui dans votre cerveau, de même que toutes les paroles que vous avez dites. C'est pourquoi il nous faut la grâce de Dieu omnipotent pour les affronter. Voici un exemple qui illustre comment Satan travaille. Le roi David était un homme qui aimait Dieu. Il était le roi du peuple, et c'est Dieu qui l'avait choisi et établi sur le trône. Que s'est-il produit? Un jour, du toit de son palais, David aperçoit sa voisine Bathsheba qui prenait son bain. Notez les étapes de la chute de David. D'abord, il l'a vue. Ensuite, il l'a envoyée chercher. Puis, il a commis l'adultère avec elle. Il l'a vue, il l'a fait chercher et il a péché avec elle. C'est entre le moment où David a vu Bathsheba et où il a demandé à ses serviteurs d'aller la chercher qu'il a perdu le combat contre la tentation. Si après avoir vu la femme de son voisin, David s'était approché de Dieu, s'il s'était rappelé qu'il était le roi du peuple de Dieu et qu'il s'était engagé envers celui qui avait transformé sa vie, s'il avait concentré ses pensées sur Dieu et sur les bénédictions qu'il avait reçues de lui, s'il avait pensé à Dieu et à ce qu'il avait accompli avec lui, David aurait été victorieux. Dans quelques minutes, je vais vous expliquer le processus. Notez auparavant que David a vu Bathsheba et plutôt que de s'éloigner de prier, il a envoyé la chercher. Mes amis, si vous envoyez quelqu'un vous chercher une occasion de chuter, Satan vous la fournira. David n'était pas obligé d'envoyer chercher Bathsheba, mais il a choisi de penser à elle plutôt qu'à sa femme ou à Dieu. Nous avons la liberté de choisir ce que nous croyons et ce que nous pensons. Lorsque nous sommes tentés, Satan murmure toutes sortes de bonnes raisons pour nous convaincre de céder et trouve toutes les excuses pour nous empêcher de résister. Il y a une excuse en particulier qu'il affectionne et qu'il a écrit en lettres majuscules. « Je n'y peux rien ». Soyons honnêtes, nous avons tous pensé ou dit cela à certaines occasions. Sous le coup de l'émotion, il se peut que la jalousie vous ait fait commettre un acte répréhensible ou que vous ayez volé un objet convoité. Qu'importe ce que vous avez fait, vous vous êtes dit « Il faut que je le fasse ». Vous n'étiez pas obligé de le faire, mais vous avez choisi de le faire. C'est pourquoi nous devons être prudents et ne pas laisser ces attitudes imprégner nos pensées et notre esprit. Satan se sert toujours de notre imagination, car lorsque nous imaginons les choses, nous les raisonnons. Si notre imagination était sanctifiée et qu'elle demeurait pure toute notre vie, Satan aurait beau nous tenter avec quelque chose du genre « Regarde cela, c'est si beau ». Nous pourrions répondre « Laisse tomber, cela ne m'intéresse absolument pas ». Or, voici comment Satan s'y prend. Quand il dit à Ève, il lui a dit « Regarde ce beau fruit. Si tu en prends une bouchée, tu seras aussi intelligente que Dieu ». Elle a commencé à s'imaginer ce qui changerait dans sa vie si, comme Dieu, elle connaissait le bien et le mal. Satan a dit à David, « Couche avec Bathsheba, et les désirs de ta chair seront satisfaits. Ce n'est pas grave si elle est la femme d'un autre homme. » David a écouté Satan plutôt que Dieu. Cependant, j'aimerais vous faire réaliser ceci. Si nous examinons les Écritures et notre vie, nous devons convenir d'une chose. Chaque fois que Satan a excité notre imagination avec quelque chose de soi-disant beau et extraordinaire, nous avons été déçus par l'objet ou le plaisir convoité. Comment maîtriser vos pensées? Premièrement, posez-vous la question suivante. Pourquoi est-ce que j'ai cette pensée? Demandez-vous pourquoi vous pensez à ce que vous pensez. C'est une question simple, mais importante. Parfois, vous allez vous dire « je pense à cela parce que… » Vous allez vous mettre à hésiter et vous ne voudrez plus répondre à la question. Cependant, rappelez-vous de ceci et posez-vous la question « pourquoi est-ce que je pense à cela ?» Puis, rappelez-vous que rien ne vous oblige à penser à cela. De nouveau, demandez-vous alors « je n'ai pas pensé à cela. Pourquoi est-ce que j'ai cette pensée ?» Deuxièmement, identifiez la cause profonde de cette pensée. Premièrement, vous vous posez la question « pourquoi est-ce que je pense à cela ?» Vous répondrez quelque chose comme ceci. « C'est parce que j'ai vu telle chose. C'est parce que je voulais telle chose. Ça fait longtemps que j'essaie d'obtenir cela. J'ai toujours voulu visiter tel endroit. » Deuxièmement, identifiez la cause profonde de cette pensée. Prenons de nouveau les pensées sensuelles comme exemple. Si vous avez des pensées impures, posez-vous la question. Pourquoi est-ce que j'ai une telle pensée? Quelle est la cause profonde de cette pensée? Vous avez peut-être une pensée impure parce que vous avez été exposé à une image évocatrice. Or, pour trouver la cause profonde d'une tentation récurrente, vous devez réaliser que vos pensées subissent l'influence des anciennes façons de penser qui sont toujours actives. Par exemple, une personne cupide devra admettre que la cause profonde de son désir immodéré de l'argent est la cupidité et que, par conséquent, son sens des valeurs en ce qui concerne les biens matériels et les richesses est biaisé. Tant que vous n'identifierez pas la racine sur le tronc de l'arbre, elle continuera à nourrir et à gouverner vos pensées. Le fruit ou le péché est le résultat de votre façon de penser, influencé par une racine enfouie dans votre esprit. Si vous dites que vous pensez à des images impures parce que vous êtes porté vers la sensualité, alors vous pouvez régler le problème. Cependant, si vous dites que vous ne savez pas pourquoi ces pensées vous viennent à l'esprit, vous devriez peut-être vous demander si vous les désirez parce que vous les aimez ou parce que vous aimez évoquer ces images dans votre esprit. Si vous ignorez d'où proviennent ces pensées, si vous les détestez et si vous voulez les arrêter, alors reconnaissez dans un premier temps que vous avez ces pensées impures, puis demandez à Dieu de vous montrer la véritable cause du problème. Qu'est-ce qui vous pousse à toujours penser à cela? Peut-être vous sentez-vous seul. Peut-être vous sentez-vous rejeté. Bref, essayez d'identifier la racine de votre problème. Troisièmement, posez-vous cette question. Si je continue à entretenir ces pensées, où est-ce que cela me conduira? Si vous avez un problème avec vos pensées, analysez-le en vous posant ces trois questions. Pourquoi est-ce que je pense à cela? Quelle est la cause profonde de ces pensées? Si je continue à entretenir ces pensées, où me conduiront-elles? Ne donnez pas une réponse vague du genre « ces pensées vont toujours me guider ». Dites les choses telles qu'elles sont. Si j'entretiens des pensées cupides, un jour je prendrai les mesures pour obtenir ce que je désire et je violerai la loi de Dieu pour arriver à mes fins. Je transgresserai la loi de Dieu et je sortirai de ses voies. Où est-ce que je me retrouverai un jour si je continue à entretenir ce genre de pensées? Dieu a dit, « car il est comme les pensées de son âme. » Proverbe 23, verset 7. Dieu nous explique que nous sommes ce que nous pensons. Si je persiste à penser de telle façon, ces pensées m'imprégneront et je me comporterai en conséquence. Si je continue d'entretenir un type particulier de pensée, est-ce qu'elles m'aideront à atteindre mes objectifs? Est-ce que ces pensées m'amèneront où je désire aller. Je veux que vous réfléchissiez à cette question pendant un instant. J'espère que vous avez tous un but qui donne un sens et une direction à votre vie. Vous avez sans doute des ambitions, des désirs ou des projets que vous voulez réaliser. Vous désirez peut-être développer une relation avec certaines personnes, visiter des endroits ou d'autres objectifs louables. Vous savez ce que vous désirez, et cela oriente votre vie dans une direction. Vous devez donc vous poser une question au sujet de vos pensées. Si vous continuez à entretenir ces pensées, si vous les laissez imprégner votre esprit et votre personnalité, si vous leur consacrez énormément de temps, est-ce qu'elles vous aideront à atteindre votre objectif? Supposons que vous soyez un étudiant et que vous vous soyez fixé un but dans la vie. Cependant, vous êtes confronté à Satan à chaque occasion qui se présente et vous luttez contre des pensées obscènes dans votre esprit. Posez-vous cette question. Si je continue de m'adonner à ces pensées et de leur donner libre cours, est-ce que j'atteindrai l'objectif que Dieu a mis dans mon cœur? Je peux vous affirmer que si vous continuez d'entretenir de telles pensées, vous n'atteindrez jamais le but que Dieu a choisi pour vous. La question est importante. Vous devez faire comprendre cela à vos enfants alors qu'ils sont jeunes. Est-ce que ce type de pensée va m'aider à atteindre mon objectif? Si ce n'est pas le cas, alors chassez-les. Lorsque des mauvaises pensées vous viennent à l'esprit, priez le Seigneur et dites-lui immédiatement que vous êtes sensuel, cupide, rempli de doutes ou écrasé par l'apitoiement. Ne soyez pas timide et dites tout à Dieu, sans hésiter à lui mentionner tous les détails. Confessez vos mauvaises pensées. Vous n'avez peut-être pas envie de le faire. Peut-être la tentation est-elle forte. Cependant, malgré votre désespoir, dites à Dieu, « Mes sentiments ne correspondent pas à mes paroles, mais je suis désespéré. Je te confesse mon péché et je me repens, car même si ma chair n'en a pas envie, mon esprit réclame la paix. » Vous vous demandez peut-être comment nous pouvons nous repentir dans notre esprit. La repentance est un acte volontaire par lequel nous changeons d'idée. Il n'est pas nécessaire d'éprouver des émotions. Si vous attendez d'avoir les émotions appropriées ou d'en avoir envie, votre repentance viendra peut-être trop tard et l'irréparable sera commis. Lisons le psaume 119, verset 9. Comment le jeune homme rendra-t-il pur son sentier? Qu'entend-on par sentier? C'est le sentier que le jeune homme est déterminé à suivre dans son esprit. Son sentier est le résultat et le fruit d'une réflexion. Comment le jeune homme rendra-t-il pur son sentier? En se dirigeant d'après ta parole. Désirez-vous apprendre à maîtriser vos pensées? Permettez-moi de vous dire une chose. Qu'importe qui vous consulterez au sujet de vos pensées, cela sera inutile tant que vous n'imprégnez pas votre esprit de la parole de Dieu en mémorisant des versets. Tous les conseils que je vous ai jusqu'ici prodigués vous seront inutiles si vous négligez celui-ci. Vous désirez maîtriser vos pensées? Que dit Philippiens chapitre 2, verset 5? Ayez en vous la pensée qui était en Christ Jésus. Si Dieu nous ordonne d'avoir en nous la pensée qui était en Christ Jésus, alors c'est faisable. L'apôtre Paul a dit que nous avons la pensée du Seigneur Jésus, car qui a connu la pensée du Seigneur pour l'instruire? Or, nous, nous avons la pensée de Christ. 1 Corinthiens chapitre 2, verset 16. Nous avons donc le potentiel de penser comme le Seigneur Jésus. Le renouvellement de notre esprit est le travail de l'Esprit de Dieu, mais le choix nous appartient. Je dois vouloir que l'Esprit renouvelle mon intelligence. C'est ma décision. Lorsque Satan tire sur nous, lorsque nous sommes fatigués et affaiblis, le meilleur moyen de nous en sortir est de citer un passage des Écritures. Satan a tenté Jésus après qu'il a jeûné et prié pendant 40 jours dans le désert. Jésus-Christ lui a répondu en citant les Écritures. Jésus lui dit, « Retire-toi, Satan, car il est écrit, tu adoreras le Seigneur ton Dieu et tu le serviras lui seul. » Matthieu, chapitre 4, verset 10. Jésus-Christ a employé le seul moyen efficace pour maîtriser ses pensées et vaincre le diable, qui essayait de prendre le contrôle de son esprit. Il lui a dit, « il est écrit. Il a répliqué à Satan avec la parole de Dieu et le diable ne peut pas lutter contre elle. Si Jésus-Christ a résisté à Satan en lui citant les Écritures, pensez-vous pouvoir faire mieux? Satan hait les Écritures et il fuit en les entendant. Désirez-vous avoir les pensées de Christ? Lorsque vous êtes devenu chrétien, l'Esprit de Dieu est venu habiter en vous. Le processus de réflexion s'exécute dans notre esprit. Nous avons donc reçu la capacité d'avoir des pensées pures, justes, bonnes, bienveillantes et aimables. Nous pouvons avoir toutes sortes de bonnes pensées pures. Cependant, si je désire penser de la même façon que Dieu, et si je veux réagir comme il le ferait aux attaques de Satan, l'Esprit de Dieu va me rappeler les versets appropriés des Écritures pour que je puisse me défendre, à condition d'en avoir entreposé dans mon esprit. Même Dieu ne peut pas extraire de votre esprit ce que vous n'avez jamais entendu, ce que vous n'avez jamais pensé et ce que vous n'y avez jamais entreposé. C'est la raison pour laquelle des personnes affirment « Je suis si fortement tenté que je ne sais pas quoi faire et je subis des défaites terribles. » Retenez ce point. Vous ne pourrez jamais l'emporter sur le diable simplement en priant. Ce n'est pas ainsi que cela se passe. Lorsque vous priez, c'est vous qui parlez. Vous dites à Dieu combien vous êtes mauvais et votre cerveau enregistre. Vous formez votre esprit à penser que vous êtes mauvais. Vous lui apprenez à dire « Je suis méchant, je suis terrible, j'ai toutes ces mauvaises pensées. » Vous n'aurez jamais la victoire simplement en priant. Comment pouvons-nous chasser les mauvaises pensées de notre esprit? Nous ne réussirons pas à les déraciner nous-mêmes. Vous les chassez en les remplaçant par quelque chose de mieux, et seule la parole de Dieu nettoie notre esprit. Voici ce qu'un jeune berger appelé David et qui est devenu un homme de Dieu a dit dans le psaume 119, verset 9. Comment le jeune homme rendra-t-il pur son sentier? En se dirigeant d'après ta parole. Désirez-vous maîtriser vos pensées? Alors, sortez votre Bible et mémorisez des versets. Débutez par des versets qui se rapportent à vos faiblesses. Passons au dernier point. Examinons Philippiens, chapitre 4, verset 8, alors que Dieu nous enseigne à cultiver et à développer de nouvelles façons de penser. Voici ce que Dieu dit. « Au reste, frères, que tout ce qui est vrai, tout ce qui est honorable, tout ce qui est juste, tout ce qui est pur, tout ce qui est aimable, tout ce qui mérite l'approbation, ce qui est vertueux et digne de louange, soit l'objet de vos pensées. » Passez vos pensées au crible. Choisissez-en, entretenez-en, et cultivez-en. Pensez aux choses qui vont vous conduire vers votre but, qui vont faire de vous la personne que Dieu veut que vous soyez. Permettez-moi de vous dire une dernière chose. Vous devez travailler pour réussir à faire ce que je vous ai enseigné. Vous devez en faire une habitude. Je vous indique la règle ultime pour réussir à maîtriser vos pensées. Persévérez et ne cédez jamais. Je le répète, persévérez. Et ne cédez jamais. Lisons un dernier verset. Car, ayant connu Dieu, ils ne l'ont point glorifié comme Dieu, et ne lui ont point rendu grâce. Mais ils se sont égarés dans leurs pensées, et leur cœur, sans intelligence, a été plongé dans les ténèbres. Se vantant d'être sages, ils sont devenus fous, et ils ont changé la gloire du Dieu incorruptible en image représentant l'homme corruptible, des oiseaux, des quadrupèdes et des reptiles. C'est pourquoi Dieu les a livrés à l'impureté selon les convoitises de leur cœur. Ainsi, ils déshonorent eux-mêmes leur propre corps, eux qui ont changé la vérité de Dieu en mensonge, et qui ont adoré et servi la créature au lieu du Créateur qui est béni éternellement. Amen. C'est pourquoi Dieu les a livrés à des passions infâmes, car leurs femmes ont changé l'usage naturel en celui qui est contre nature, et de même les hommes, abandonnant l'usage naturel de la femme, se sont enflammés dans leurs désirs les uns pour les autres, commettant homme avec homme des choses infâmes, et recevant en eux-mêmes le salaire que méritait leur égarement. Citation de Romains chapitre 1, les versets 21 à 27. Dieu précise clairement ce qui se produit avec ceux qui sont coupables de perversion sexuelle. C'est pourquoi Dieu les a livrés à des passions infâmes. Si vous ne persévérez pas pour réussir à maîtriser vos pensées, et si vous y cédez trop souvent, Dieu va vous livrer à elle. Si vous ne persévérez pas, et si vous cédez, le Seigneur peut permettre que vous deveniez dépendant de l'objet de vos pensées. Rappelez-vous de la règle ultime, persévérez et ne cédez jamais. Prions. Père céleste, nous te remercions pour ta compréhension, ta patience, ton amour et ta bonté. Tu n'as pas inscrit un nombre à côté de notre nom pour indiquer le nombre de fois où tu consentirais à nous pardonner. Ce n'est pas dans ta nature d'imposer des limites à ta miséricorde. Tu as de nombreuses bénédictions en réserve pour nous et tu connais nos luttes de chaque jour. Tu connais nos victoires et nos défaites. Tu n'es jamais pris au dépourvu et tu n'es jamais déçu parce que tu sais à l'avance ce qui arrivera. Merci, Père Céleste, de nous avoir envoyé le Seigneur Jésus-Christ pour nous donner un si bel exemple et d'avoir dit de lui, « Il a été tenté comme nous en toutes choses ». Merci de nous avoir envoyé le Saint-Esprit pour nous équiper et nous donner la puissance nécessaire pour faire les bons choix. Merci, Père Céleste, car lorsque nous faisons une chute, tu ne nous écrases pas, mais tu nous tends la main avec amour et miséricorde et tu nous relèves. Merci, au nom de Jésus. Amen.
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